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2: Shavua Tov, bonjour, vous êtes bien sur Radio J, il est 6h. Nous sommes le dimanche 2 août 2026 et j'ai le plaisir de vous accompagner jusqu'à 9h. Ravi de vous retrouver ce dimanche matin. Bienvenue dans le 6-9 Weekend pour vous accompagner à mes côtés et pour vous informer toute la matinée. On ne la présente plus. Éléonore Claude est avec nous. Bonjour Éléonore.
3: Bonjour Kevin, bonjour à tous.
2: Et ce matin, et oui, hein, il est tel un DJ aux platines. Regardez-le, il saisit son micro.
4: C'est vrai que je fais du mix en plus.
2: Oui, et voilà, il fait du mix en plus. Comme quoi, hein, je n'invente rien. Ou peut-être suis-je devin, je ne sais pas. Adrien est avec nous. Bonjour. À la
5: bonjour,
2: cette
5: vous m'avez manqué.
2: Mais vous aussi, très cher, on se fera. Et tous les auditeurs vous font un câlin virtuel, je le sais. J'espère que vous avez passé toutes et tous un bon Shabbat. Un grand, grand merci de vous réveiller avec nous le dimanche matin. Un petit aperçu du programme en ce dimanche 2 août sur Radio J. On viendra sur l'actualité, bien évidemment. Les détails, c'est dans un petit instant dans le journal d'Éléonore Claude. On décrypte aussi l'actualité sportive les dimanches. Et cela avec la seule, l'unique Anna Fellouz, notre passionnée spécialiste de sport. Vous saurez tout d'ici une dizaine de minutes dans sa chronique sport. Et puis à la matinale week-end, et eh bien que serait la matinale week-end sans Shirim, votre chanson israélienne. Et puis juste avant 6h30, on prendra notre cours d'histoire avec Vladimir Felorovski. À votre micro, Éléonore Claude. Très bon réveil à toutes et à tous. Vous êtes bien sûr à Radio J. On est ensemble jusqu'à 9h. Et on démarre tout de suite par un point complet sur l'actualité avec le premier journal d'Éléonore Claude. Bonjour Éléonore.
3: Bonjour Kevin, bonjour à tous.
2: Alerte maximale en Israël alors que Donald Trump repousse des frappes prévues sur l'Iran dans la nuit.
3: Car le pays pourrait être touché même s'il ne participe pas à une offensive américaine par une réponse iranienne. La situation est donc extrêmement tendue dans le Golfe après cette annulation de frappes ce matin. Pour l'heure, aucun changement dans les consignes du commandement du front intérieur et l'aéroport Ben Gurion reste bien ouvert car l'Iran continue d'attaquer dans le Golfe, notamment le Koweït qui dit avoir intercepté des drones iraniens hier dans la journée. Et puis les ambassades américaines dans plusieurs pays de la région ont mis en garde leurs ressortissants contre cette possible escalade qu'on continue d'attendre peut-être. Écoutez le secrétaire d'État américain Marco Rubio sur Fox News.
6: Vous savez, ils s'étaient habitués pendant 20 ou 30 ans, pas seulement avec les États-Unis, mais avec le monde en général, à s'en tirer en mentant, en rompant avec des accords, en piégeant les gens dans des ententes, et ainsi de suite. Dans ce cas précis, ils ont été assez francs. L'Iran veut l'arme nucléaire, et il le construirait comme un bouclier de missiles conventionnel, derrière lequel il comptait se cacher. En substance, il voulait être en position, d'ici un an et demi, de pouvoir dire « Nous avons tellement de drones et tellement de missiles que vous ne pouvez pas vous en défendre. » C'est là où il voulait arriver. Le président Trump a dit « Je ne vous laisserai pas arriver là. »
3: Marco Rubio, le secrétaire d'État américain, sur Fox News.
2: Côté négociation à Gaza, le flou persiste autour du désarmement du Hamas. L'accord pourrait entrer en vigueur dans les prochains jours.
3: Une fois lancé, il prévoit une première période de 14 jours durant laquelle les parties devront fixer le calendrier du désarmement complet du Hamas. Il est prévu sur une durée totale de 200 à 350 jours. Un plan qui ne satisfait pas vraiment le gouvernement israélien qui ne s'était pas encore exprimé sur le sujet.
2: En parallèle, Tzal a annoncé une série de frappes contre des infrastructures du Hamas.
3: 5 dépôts d'armes ont été détruits hier. Ils contenaient des kalachnikovs, des charges explosives, des lance-missiles anti-chars, des munitions et d'autres équipements militaires. L'un de ces dépôts situé à proximité de l'hôpital de Deir al-Bala servait d'ailleurs activement d'abri aux terroristes.
2: Sur le front libanais, un soldat israélien a été modérément blessé dans la nuit de vendredi à samedi.
3: Il a été touché lors d'un affrontement rapproché avec des combattants du Hezbollah dans le sud du Liban. L'armée israélienne affirme donc de son côté avoir tué plusieurs terroristes dans la zone de la crête d'Ali al-Taher, secteur de la zone de sécurité où ses troupes sont d'ailleurs déployées.
2: Les États-Unis soupçonnent l'Iran d'une série de cyberattaques dans 7 États américains.
3: Une attaque qui a touché des systèmes d'eau, indique le New York Times. Plus de 30 réseaux ont été visés dans le Minnesota lundi dernier, mais aussi au cours du week-end, ainsi que dans le Michigan. Le maire de Braham affirme que le FBI est d'ailleurs convaincu qu'il s'agit d'acteurs iraniens. L'enquête est toujours en cours.
2: La situation à Ceuta est jugée quasiment revenue à la normale par l'Espagne, mais le bilan des morts s'élève désormais à 67 morts.
3: Sur les 50 000 à 60 000 migrants arrivés du Maroc cette semaine, plus de 48 000 sont déjà rentrés, indique le gouvernement espagnol. La France, elle a quintuplé le nombre de policiers et gendarmes déployés en renfort à la frontière franco-espagnole. Écoutez à ce propos le ministre de l'Intérieur français, Laurent Nunez.
5: Évidemment, non, l'Espagne n'a pas quitté la zone Schengen, il n'y en a absolument pas question. Voilà, on a une coopération avec l'Espagne qui est importante. Vous savez, pour vous donner juste un chiffre, quand nous interpellons, et ça arrive évidemment compte tenu des moyens terrestres que nous avons à la frontière, des étrangers en situation irrégulière, ils sont réadmis en Espagne dans 70% des cas. Donc on a une coopération qui est très très très bonne avec l'Espagne et on n'a pas de raison de demander. Enfin voilà, je ne confirme pas, nous ne demandons pas la suspension de l'Espagne, de l'espace Schengen, que les choses soient claires.
3: Le ministre de l'Intérieur, Laurent Nunez, hier soir. Par ailleurs, 22 dirigeants européens, dont Giorgia Meloni et le chancelier allemand Friedrich Merz, réclament la tenue d'une visioconférence d'urgence des ministres européens de l'Intérieur face à cette crise migratoire.
2: Les feux en France, le Premier ministre estime que tous les incendies sont sous son contrôle.
3: Dans le Var, l'incendie est déclaré stabilisé après avoir déjà ravagé 4500 hectares. Il a brûlé à nouveau 1800 hectares. Les zones sinistrées totalisent donc plus de 117 000 hectares brûlés depuis le début de l'année. Et puis en Gironde, le feu est désormais fixé, indique le ministre de l'Intérieur, Laurent Nunez. Et cela permet notamment le retour de plus de 10 000 habitants supplémentaires chez eux, sur un total de 220 000 personnes évacuées. Aucun mort ni blessé ne sont à compter parmi les civils non-pompiers.
2: Merci Eleonore, on vous retrouve tout au long de cette matinale. Allez, la météo de ce dimanche 2 août 2026. Ce matin, le temps est calme et sec sur l'ensemble du pays. Une relative fraîcheur se maintient près des côtes de la Manche avec 14 degrés, tandis qu'il fait déjà très doux au sud-est, entre 24 et 25 degrés. Cet après-midi, les températures grimpent nettement, surtout au sud de la Loire, sous un ciel dégagé. De fortes chaleurs se généralisent, 30 à 35 degrés au nord, jusqu'à 38 degrés à Toulouse. On attend notamment 23 degrés à Cherbourg, 27 à Brest et Biarritz, 30 degrés à Rennes et Nice, 31 à Lille et Rouen, 32 à Nantes, La Rochelle, Marseille et Ajaccio, 33 degrés à Paris, Strasbourg et Dijon, 35 à Limoges et Montpellier, 36 à Lyon, 37 à Toulouse et 38 à Montélimar. À Paris, il fait déjà 19 degrés, on montera dans 33 degrés, donc soit 4 degrés au-dessus des normales saisonnières. La soirée restera chaude, autour de 30 degrés au centre et 33 degrés au sud-ouest. Et un mot pour Israël, une vague de chaleur exceptionnelle atteint son pic ce dimanche. On attend 45 à 47 degrés autour du lac de Tibériade et dans la vallée du Jourdain, 34 degrés à Jérusalem, 33 degrés à Tel Aviv et jusqu'à 42 degrés à Eilat.
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2: Vous êtes bien sur Radio J, merci d'être avec nous ce dimanche matin. Et comme chaque semaine, il est l'heure de retrouver notre passionnée spécialiste des sports, Anna Fellous. Bonjour Anna. Alors Anna, comment ne pas parler cette semaine de ZZ Zinedine Zidane? C'est sa semaine.
7: Et oui, Zidane revient. Zizou, zizou. Bon, on savait. Il n'y a pas de grande surprise. On était tous au courant qu'après Didier Deschamps, Zinedine Zidane reviendrait en bleu. Et cette fois, en tant que sélectionneur. Alors la petite fille que j'étais, et qui est toujours en moi, retrouve cette émotion que j'avais peut-être oubliée ou mis de côté. Cette semaine, je suis redevenue la petite fille que j'étais, ébahie devant Zidane et ses roulettes. C'est un petit peu les émotions. Donc, petit test. Où étiez-vous le 12 juillet 1998 ? Moi, je sais exactement où j'étais, ce que je faisais, ce que j'ai ressenti, et je suis sûre que vous aussi. Autre question. Où étiez-vous le 9 juillet 2006 ? Ben c'est pareil, je sais exactement où j'étais et tout ce que j'ai ressenti ce jour-là. Comme la voix de Thierry Gilardi qui commentait, j'ai gravé ce souvenir en mémoire. C'est rare hein, qu'un homme marque un pays à ce point avec deux moments autant opposés l'un à l'autre. Le premier le fait entrer dans la légende, le second l'a fait entrer dans quelque chose de plus fort. Ok, Zizou est humain. Donc aujourd'hui que Zizou revient à la tête de l'équipe de France, c'est l'occasion de raconter l'histoire de l'homme que tout le monde connaît, mais pas vraiment.
2: Avant d'être Zizou, il est Zidane. enfant de Marseille.
7: La cité, le béton, les cages de but dessinées à la craie, mais surtout avec le ballon. Toujours avec le ballon. Chez les Zidane, on ne roule pas sur l'or. Mais ils ont cette richesse, le respect. Le respect des autres, du travail, de la parole. Zidane dira toujours que tout ce qu'il est devenu, il le doit à ses parents. D'ailleurs, le ballon d'or, les maillots, plusieurs trophées, tout est chez ses parents à Marseille. Comme si cette carrière ne lui appartenait pas totalement, elle est d'abord celle de sa famille. Très jeune, il déteste déjà perdre. Il aime humilier. D'ailleurs, c'est ce qu'on reconnaît aux grands du sport. Il ne supporte pas l'échec. Et c'est bien cette culture de la gagne qui restera toujours avec lui comme un leitmotiv. Il n'est pas celui qui crie le plus. Il observe, écoute et agit. Aimé Jacquet dira un jour, Zidane parlait davantage avec le ballon qu'avec les mots.
2: Et la France le découvre officiellement en 1998.
7: Toute la Coupe du Monde, il est la star de l'équipe. Pourtant, le carton rouge contre l'Arabie Saoudite vient gâcher la fête. Qu'à cela ne tienne, le 12 juillet 1998, il devient bien plus qu'un numéro 10. Il devient le symbole de la victoire. Deux buts, un final contre le Brésil, la Coupe du Monde, les millions de Français qui descendent dans la rue. Zidane est devenu un symbole d'unité dans une équipe black-blanc-beur, déjà en elle-même un symbole. Mais Zidane, il n'aime pas les étiquettes. Il préfère les gestes aux grandes déclarations. Il ne cherche pas à incarner quelque chose, il est juste choisi. Sa discrétion, il l'a depuis ses jeunes années et c'est Christophe Dugarry, son ami, qui en parle le mieux. Zidane n'était pas celui qui parlait le plus dans les vestiaires. Au contraire, il observait tout et quand il disait une phrase, tout le monde l'écoutait, riait, parce que son humour arrivait toujours au bon moment. Cette discrétion, c'est aussi ce qui fait sa légende. Une discrétion qui a fini de sceller cette légende d'invincible. Et pourtant, tous les héros ont une faille.
2: Et cette faille, Anna, c'est le 9 juillet 2006, en finale de la Coupe du Monde contre l'Italie, qu'elle apparaît.
7: Le dernier match de sa carrière. Dans une compétition qu'il fait à 34 ans, il est revenu de sa retraite internationale juste pour ça. Pour éliminer l'Espagne. Et puis le Brésil, surtout dans ce que beaucoup considèrent comme le meilleur match de sa carrière. Tout comme un conte de fées, même la Panenka est magique contre Gianluigi Buffon en finale contre l'Italie. Et puis là, c'est le drame. À quelques minutes des pénaltys, Marco Materazzi, le coup de tête, le carton rouge. Zidane est sur toutes les lèvres. Son coup de tête magique de 1998 devient un geste impardonnable en 2006. La fin gâchée. Les débats sont violents. On dit même qu'il a trahi la France. On ne parle plus du héros, on le transforme en zéro. Il ne dira rien sur le sujet pendant longtemps. Il assumera sans chercher à se faire pardonner. Pour la première fois, Zidane n'est plus le super-héros. Il est humain, c'est officiel.
2: Et même si ce souvenir est toujours douloureux, Zinedine Zidane, c'est le cœur de la France.
7: C'est le cœur de la France. C'est le football, c'est l'unité. Après Berlin 2006, Zinedine Zidane s'efface pour se consacrer à sa famille, l'essentiel. Ce qui va le plus lui manquer, ce sera le vestiaire, l'équipe, les copains, l'ambiance. Donc quand le Real Madrid vient frapper à sa porte, il accepte de revenir, d'abord comme conseiller, puis auprès de l'équipe de réserve. Quand il prend l'équipe première en main, beaucoup craignent que ce soit uniquement sentimental, qu'il n'a pas assez d'expérience. Trois Ligues des Champions d'affilée finiront de faire taire les détracteurs. Il est le seul à avoir fait ça. Mais le plus fascinant, c'est la manière de faire. Quand Zidane rentre dans un vestiaire, on l'écoute. Les joueurs, tout le monde sait qu'il comprend. Karim Benzema disait qu'un simple regard suffisait à lui redonner sa confiance en lui. Quand un joueur traversait une mauvaise période, il montait au front, il encaissait les critiques à leur place, parce qu'il sait ce que c'était. Après le Real Madrid, beaucoup se sont présentés à sa porte pour l'avoir dans ses vestiaires. Mais les seules choses comptaient, les bleus. Didier Deschamps était déjà là, donc il a patienté. Mais ce rêve d'enfant, il est toujours resté.
2: Il est toujours resté et nous y sommes, Zinedine Zidane et sélectionneur de l'équipe de France, Anna.
7: On attend tous de voir Zizou sur le banc. Le calme, la pudeur, la culture de la gagne, l'intelligence de jeu, l'exigence. On a gagné ce soir mais on reprend demain. Cette mentalité, on ne s'arrête jamais. Zinedine Zidane nous rappelle qu'on peut être géant sans être arrogant. Le silence peut avoir plus de force que des grands discours. Il nous montre aussi qu'on peut tomber très bas, très très très bas, et continuer à inspirer. Quand on dit Zinedine Zidane, on n'entend plus parler du coup de tête de 2006. On pense à son regard, à ses roulettes, à sa magie en action à chaque ballon touché, à sa discrétion aussi, à la finale 1998. Quand Zinedine Zidane a porté la flamme olympique devant la Tour Eiffel en 2024, pour les Jeux à Paris, on a tous pleuré d'émotion. On a tous fini par pardonner Berlin 2006. Bon, ok, peut-être pas tout le monde, mais moi oui, et pour le bien de cette chronique, c'est l'essentiel. Aujourd'hui, c'est une nouvelle génération qui va vivre en direct sa magie, non pas comme numéro 10, mais comme sélectionneur. Zidane dépasse les statistiques. Il n'est pas un super-héros. Zidane est une légende du football et Zidane revient chez les Bleus. Alors allez Zizou et allez les Bleus.
2: Allez Zizou, allez les Bleus. Et oui, on espère tous que Zinedine Zidane va métamorphoser cette équipe qui a pourtant, avec 14 ans, avec Didier Deschamps qui a passé 14 ans la tête des Bleus, vient de belles choses. Une Coupe du Monde et une finale de Coupe du Monde également. En tout cas, merci Anna Felous pour cette chronique. On vous retrouve dimanche prochain. Je rappelle que cette chronique sport, dis donc, je vais y arriver, et toutes les autres sont à retrouver sur radioj.fr.
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2: 6h15 sur Radio J, merci d'être avec nous. Et 6h15, c'est toute l'info en une minute avec Éléonore Claude. C'est l'heure du rappel des titres. Bonjour Éléonore.
3: Bonjour Kevin, bonjour à tous. Israël est en état d'alerte maximale ce matin. Donald Trump vient d'annoncer le report des frappes prévues cette nuit contre l'Iran. Mais l'État hébreu reste toutefois sur ses gardes. En cas d'escalade, il pourrait d'ailleurs être visé, même sans y prendre part. Dans le Golfe, la tension ne redescend pas malgré cette annonce. Pour l'instant, le commandement du front intérieur ne modifie pas ses consignes. L'aéroport reste toujours ouvert. Et puis de son côté, Téhéran poursuit ses attaques dans la région en visant notamment le Koweït. À Gaza, le dossier du désarmement du Hamas avance dans l'incertitude. L'accord en discussion prévoit un désarmement complet du mouvement islamiste. Il est étalé sur 200 à 350 jours et pourrait entrer en vigueur dans les prochains jours. Un calendrier qui passe d'ailleurs mal du côté du gouvernement israélien, toujours muet sur le sujet. Et puis enfin, une explosion dans un café de Moscou a fait 3 morts et 21 blessés hier. Selon le comité d'enquête, la déflagration a été provoquée par un engin improvisé porté par une femme toujours non identifiée.
2: Merci Éléonore, à tout à l'heure 6h30 pour un nouveau point complet sur l'actualité.
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2: Merci d'avoir choisi Radio J pour vous réveiller avec nous. Et oui, il est l'heure de votre chanson israélienne, c'est Shirim. Il a composé, écrit des chansons pour Sarit Haddad ou même Eyal Golan. Vous connaissez son tube Derech Al-Shalom, la chanson la plus entendue en Israël dans les événements tels que les mariages, dès sa sortie en 2015. Aujourd'hui, je vous propose d'écouter une chanson extraite d'un de ses derniers albums, Ma Yé Mahar, de Pirtassi. C'est maintenant sur Radio J. Bon réveil!

0: C'était Maïe Machar sur Radio J. Restez avec nous dans un petit instant sur Radio J. Ce sera Vladimir Fedorovski au micro d'Éléonore Claude.
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2: Bonjour Vladimir Fedorovski, on se retrouve face à l'histoire pré-soviétique, soviétique, post-soviétique en Russie. Vous venez nous présenter votre dernier livre, et non pas roman, même s'il se lit comme un roman, le 58e, Le diable boiteux du Kremlin, sur Alexandre Yakovlev, un diplomate que vous avez beaucoup côtoyé.
3: C'était un personnage mythique, numéro 2 de Gorbatchev, mais surtout inventeur de la perestroïka, fossoyeur de la guerre froide, et surtout qu'il a prédit tout, comme je vous ai raconté, sur la crise actuelle. Mais j'ai voulu parler d'un personnage on peut oublier aujourd'hui, tandis qu'il aurait pu, il a joué un rôle principal dans cette évolution. Il a joué un rôle principal, il s'appelait Andropov dans notre, en l'occurrence ici, je tiens à lui parler aussi parce que c'est le seul haut dirigeant soviétique qui était, en dehors de Trotsky, qui était d'origine juive.
2: Andropov.
3: Et ça, c'est important de connaître. C'est lui qui a inventé Gorbatchev au début. C'est lui qui l'a choisi comme successeur. Un personnage assez étonnant. Il n'a pas suffisamment vécu longtemps. Il a dirigé le Kremlin juste une année, mais pendant 15 ans, plus de 15 ans, il a dirigé le KGB.
2: Et c'était d'ailleurs, vous le dites dans votre roman, un ennemi de Yakovlev.
3: Complètement, c'est antithèse de ça, mais c'est un paradoxe. Moi, je pense qu'ils ont, comme vous savez, comme ils sont tous les deux dans le sérail du Kremlin, je pense qu'il y avait une controverse à un moment donné, banalement, du pouvoir de ça. Mais il l'a présenté comme néo-stalinien. Yakovlev, il m'a dit, c'est un vrai néo-stalinien, etc. Est-ce qu'Andropov, il était vraiment néo-stalinien? Il y a les choses qui contredisent la thèse de Yakovlev. Tout d'abord, ce qui est vrai, que Andropov, quand il a dirigé le KGB, il a dirigé ça d'une manière assez étonnante. Vous savez, les gens ne savent pas qu'il a augmenté 10 fois le nombre de collaborateurs du KGB.
2: Une politique dure.
3: Est-ce que c'est dur? C'est très difficile à dire. Vous comprenez le problème là-dedans?
2: Le KGB qui est quand même un organe de surveillance.
3: Ce que vous avez l'image de ça. Mais par exemple, vous savez que la bête noire d'Andropov, c'était les nationalistes russes. La bête noire, il a infiltré complètement la dissidence, qui était, en réalité, la moitié des dissidences.
2: Parce qu'il se battait aussi contre un héritage, peut-être, des Blancs, de cette idée de la Grande Russie.
3: Je me demande, parce que tous les deux, dans la réalité, ils étaient des réformateurs. Mais simplement, Yakovlev, il voulait faire exploser le système en pensant que c'est maîtrisable, complètement exploser le système, refaire le nouveau monde. Il était, évidemment, comme Gorbatchev, il était naïf puisqu'il a compté sur le soutien de l'Occidentaux. Les Occidentaux s'en foutaient, finalement, etc. Tandis que Andropov, il s'inspirait beaucoup de l'expérience chinoise, de Deng Xiaoping. C'est-à-dire, au fait, dans la réalité, vous savez, c'est double chose. Il a voulu créer un système beaucoup influencé par les Français, faire évoluer ce pays énorme, un empire multinational, en le partageant avec le système presque de préfet, je dirais, pour éviter la renaissance du nationalisme. On peut partout. D'une part.
2: Qu'est-ce qui a posé problème d'ailleurs dans un moment dans le découpage?
3: Les choses comme ça. Et deuxième chose, ça c'est très peu connu, j'ai pas le temps de vous raconter, mais ils sont inspirés de l'expérience d'un tsar qui a combattu autrefois Napoléon, Alexandre Ier, qui a voulu faire évoluer les Russies autrefois en posant, sans bousculer le système qui existait, hérité de Catherine II, dignitaire de Catherine II formellement restait en place, mais il est secondé ça par ces hommes-là, les réformateurs. Et dans l'esprit de
2: bien sûr, une transition douce.
3: Tradition douce, cette tradition maîtrisable. C'était ça le projet d'Andropov. Deuxième chose, c'est incontestable que c'est lui qui a choisi Gorbatchev comme héritier. Et ça s'est passé d'une manière très bizarre, parce que Andropov, il était, vous savez, il a eu un problème des reins très grave. Il se faisait soigner dans la région Gorbatchev.
2: Il était malade.
3: Le fief. Et finalement, c'est comme ça qu'il a choisi. Il a choisi au début deux raisons. Andropov, il détestait les antisémites avec ses origines. C'est évidemment. Il a testé Gorbatchev sur ça deux fois. Il a compris que lui, il est de son bord, d'une part, et d'autre part, il a fait aussi. Vous savez, il détestait les gens qui picolent. Et à l'époque, les soviétiques, ils picolaient.
2: L'inverse de Boris Yeltsin.
3: Ah, complètement. Boris Yeltsin, si
2: complètement
3: je vous
2: raconte
3: ça, c'est complètement là.
2: Sacré personnage également.
3: Le truc.
2: On y reviendra d'ailleurs.
3: Absolument. Et ça s'est passé de cette manière-là. Un personnage, il faut dire que pourquoi c'était l'homme de l'ombre? Parce qu'à un moment donné, pour ruiner ma réputation devant vous, dans ma longue vie, j'étais interprète de Brejnev de la langue arabe. Et Brejnev, qui était un dirigeant, qui fut héritier de Khrouchtchev, un comploteur, etc., il n'a pas de côte en Occident. Il pense que c'était un vieux schnock, les Occidentaux.
2: Pas très populaire. Pas très populaire. En effet.
3: Tandis que d'ailleurs, aujourd'hui, il est deuxième personnage le plus populaire.
2: Très aimé du peuple russe.
3: Très aimé du peuple russe. Mais parce qu'il y avait Dobrejnev aussi, Dobrejnev qui était un Brejnev de la première période, qui adorait d'ailleurs les femmes, qui a fait évoluer à un moment donné de la Russie néo-stalinisme. D'où, comme je l'appelle. Et puis, il y a une période quand, en 76 exactement, Brejnev, il a eu une crise sérieuse, il est devenu malade. Et à ce moment-là, l'importance d'Andropov était énorme, parce que c'est lui qui a en réalité dirigé à partir de 76, on dit que l'une année, il a dirigé la Russie beaucoup plus longtemps, pendant plusieurs années, jusqu'à 82, le mort de Brejnev, il a dirigé la Russie en essayant de préparer le futur changement, mais le changement qu'il a voulu, c'est le changement à la chinoise. Changement de l'autre, tout le contraire. Pourquoi il entre dans notre récit? Parce qu'il y avait deux projets. Un projet de faire exploser tout, essayant de maîtriser en comptant sur le soutien de l'Occident. Diakovlev fait exploser le système, mais il n'a pas réussi parce que l'Occident s'en foutait. Et Andropov, qui voulait le changement doux, mais il n'a pas réussi parce que après, il y a le chapitre dans ce livre, quand il y a dans le Kremlin, dans l'histoire du Kremlin, il y a un peu de l'histoire secrète à la Borgia, j'ai failli dire, quand il y a les assassinats. Sur l'assassinat, vous savez, ce qui est très, très intéressant, par exemple, Brejnev, il meurt en
2: 82,
3: c'est en novembre, le 10 novembre pour être précis, et deux jours plus tard, c'est pas Andropov qui devait succéder, c'était un Ukrainien, puisque Brejnev, il pensait que l'Ukraine est tellement importante qu'il faut choisir comme successeur de la dirigeant ukrainien un certain Chervitsky. Et d'une manière bizarre, Brejnev décède et c'est Andropov qui prend le relève. Mais après, Chernenko est mort Chernenko, c'était l'héritier encore.
2: Bien sûr.
3: De ça, un autre Ukrainien qui meurt dans les choses. Souslov est mort dans les circonstances bizarres. Le nom de l'homme. C'est-à-dire, il y a une enfilade des morts bizarres que je raconte. La cour, les assassinats de Borgia va vous paraître des peanuts si vous lisez mon livre. Le diable boiteux au Kremlin.
2: Et justement, on en reparlera dans un prochain épisode. Merci beaucoup, Vladimir Fedorovski. Vous êtes écrivain, ancien diplomate russo-ukrainien, très édité en Europe. On vous retrouve dans un prochain épisode. À la semaine prochaine.
0: 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Vous avez peut-être vu passer cette info. Le groupe britannique Massive Attack a été banni de Singapour pour avoir montré un drapeau palestinien lors d'un concert. Alors, rien à voir avec le fait que ce soit spécifiquement un drapeau palestinien, simplement qu'à Singapour, il est formellement interdit de montrer un drapeau, quel que soit le drapeau en question.
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0: Il est 6h30, soyez les bienvenus sur Radio J. Bon réveil à l'écoute de la matinale week-end. Nous sommes le dimanche 2 août 2026. Tout de suite, le journal d'Éléonore Claude. Bonjour Éléonore.
2: Bonjour Kevin, bonjour à tous.
0: Alerte maximale en Israël alors que Donald Trump annonce repousser des frappes prévues sur l'Iran cette nuit.
2: Et oui, en cas d'escalade, Israël se prépare à être touché, mais même si elle ne participe pas aux frappes. La situation est donc extrêmement tendue dans le Golfe après cette annulation matinale. Pour l'heure, aucun changement dans les consignes du commandement du front intérieur et l'aéroport Ben Gurion reste lui bien ouvert car l'Iran continue d'attaquer les pays du Golfe, notamment le Koweït qui dit avoir intercepté des drones iraniens hier dans la journée. Et puis les ambassades américaines de plusieurs pays de la région ont mis en garde leurs ressortissants contre cette possible escalade. Écoutez à ce propos le secrétaire d'État américain Marco Rubio sur Fox News.
4: Vous savez, ils s'étaient habitués pendant 20 ou 30 ans, pas seulement avec les États-Unis, mais avec le monde en général, à s'en tirer en mentant, en rompant avec des accords, en piégeant les gens dans des ententes et ainsi de suite. Dans ce cas précis, ils ont été assez francs. L'Iran veut l'arme nucléaire et il le construirait comme un bouclier de missiles conventionnel derrière lequel il comptait se cacher. En substance, il voulait être en position d'ici un an et demi de pouvoir dire « Nous avons tellement de drones et tellement de missiles que vous ne pouvez pas vous en défendre. » C'est là où il voulait arriver. Le président Trump a dit « Je ne vous laisserai pas arriver là. »
2: Le secrétaire d'État américain Marco Rubio hier sur Fox News.
0: Côté négociation à Gaza, le flou persiste autour du désarmement du Hamas. L'accord pourrait finalement entrer en vigueur dans les prochains jours.
2: Et une fois lancé, il prévoit une première période de 14 jours durant laquelle les parties devront fixer le calendrier du désarmement complet du Hamas. Il devrait d'ailleurs s'étaler sur une durée totale de 200 à 350 jours en tout. Un plan qui ne satisfait pas vraiment le gouvernement israélien selon des premières déclarations, mais il ne s'est toujours pas exprimé officiellement sur le sujet.
0: En parallèle, Al-Assad a annoncé une série de frappes contre des infrastructures du Hamas.
2: 5 dépôts d'armes ont été détruits hier. Ils contenaient des kalachnikovs, des charges explosives, des lance-missiles anti-chars, des munitions ou encore d'autres équipements militaires. L'un de ces dépôts était d'ailleurs situé à proximité d'un hôpital d'Er al-Bala. Il servait activement d'abri aux terroristes.
0: Sur le front libanais, un soldat israélien a été modérément blessé dans la nuit de vendredi à samedi.
2: L'homme a été touché lors d'un affrontement rapproché avec des combattants du Hezbollah dans le sud du Liban. L'armée israélienne affirme de son côté avoir d'ailleurs tué plusieurs terroristes du mouvement dans la zone de la crête d'Ali Alter, secteur de la zone de sécurité où ses troupes sont justement déployées.
0: En Israël, 24 personnes ont été arrêtées après une bagarre violente à Rachat, faisant 2 blessés parmi les policiers.
2: La police rapporte d'ailleurs qu'ils ont été touchés par des jets de pierre alors que les forces de l'ordre tentaient de mettre fin à une bataille de clans dans la ville de Rachat. Les suspects issus de l'ensemble des familles impliquées dans l'incident ont d'ailleurs été interpellés à l'occasion de perquisitions.
0: La situation à Ceuta est jugée quasiment revenue à la normale par l'Espagne, mais le bilan des morts s'élève désormais à 67 personnes.
2: Et oui, ils sont environ 60 000 migrants à être arrivés du Maroc cette semaine. Plus de 48 000 sont déjà rentrés selon le gouvernement espagnol. La France, elle a décidé de quintupler le nombre de policiers et de gendarmes déployés en renfort à sa frontière franco-espagnole. Par ailleurs, ce sont 22 dirigeants européens, dont Giorgia Meloni ou encore le chancelier allemand Friedrich Merz, qui réclament la tenue d'une visioconférence d'urgence des ministres européens de l'Intérieur pour faire face à cette crise migratoire.
0: Les feux en France, le Premier ministre estime que tous les incendies sont sous contrôle.
2: Dans le Var, l'incendie est déclaré stabilisé après avoir déjà ravagé 4500 hectares. Il a brûlé à nouveau 1800 hectares. Les zones sinistrées totalisent d'ailleurs plus de 110, 117 000 hectares brûlés depuis le début de l'année. En Gironde, le feu est lui fixé, indique le ministre de l'Intérieur, Laurent Nunez. Écoutez-le hier soir sur France Info.
5: Depuis le début de l'année, nous en sommes maintenant à 119 000 hectares parcourus par les feux de forêt de végétation, ce qui montre évidemment le caractère, encore une fois, on ne cesse de le redire, exceptionnel de cette année en matière de feux de végétation. Ça représente 14 320 feux au départ de feux.
2: Le ministre de l'Intérieur, Laurent Nunez. Il permet d'ailleurs le retour de plus de 10 000 habitants supplémentaires chez eux, sur un total de 220 000 personnes évacuées en tout. Aucun mort ni blessé ne sont à décompter parmi les civils non-pompiers.
0: Merci Eleonore, rendez-vous à 6h45 pour un nouveau rappel des titres de l'actualité.
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0: Vous êtes bien sur Radio J, merci de votre fidélité. Je vous propose de réécouter le Dvar Torah du Rav Evor Zerbib de ce vendredi, de ce Shabbat. Le Dvar Torah donc du Rav Evor Zerbib, c'est tout de suite. Bonjour Rav.
6: Bonjour à toutes et à tous. Nous allons mettre en perspective la paracha de cette semaine avec les parachutes qui vont suivre. Avec une vision, on va dire, d'ensemble sur le livre de Devarim, où on les explique que le livre de Devarim est en fait composé en trois parties. La première partie, elle est historique. Ce sont les réprimandes que Moshe adresse à la nouvelle génération qui va rentrer en Israël, en leur rappelant les choses qu'ils ont fait bien, pas bien. Et donc, tout le début du livre, depuis Ela Devarim, voici les paroles, on dit que c'est des paroles dures que Moshe a adressées aux enfants d'Israël, jusqu'à notre paracha, où il va évoquer la foi du veau d'or, etc. Et la deuxième partie du livre de Devarim va reprendre les mitzvot sur trois parashiot, Re'eh, Shoftim et Kitsetse. Il va voir 170 mitzvot sur ces trois parashiot, Re'eh 55, Shoftim 41 et Kitsetse 74. 170 mitzvot, c'est énorme sur trois parashiot. Et alors dans Parasha Kitavo, eh bien, on va voir la troisième partie du livre de Devarim qui va être les bénédictions et les malédictions, on va dire les messages de fin de Moshe Rabbeinu avec bénédiction et malédiction. Mais ce qui est remarquable, c'est qu'on a une sorte de grande parenthèse des mitzvot dans Parasha Re'eh Shoftim et Kitetse, ces trois parashiot donc qui concentrent un grand nombre de mitzvot, alors que dans Ekev, par exemple, il y a 8 mitzvot et dans Kitavo, il y a 6 mitzvot. Donc 8 dans Ekev, 6 dans Kitavo, et puis on va après même des parachutes où il va pas avoir du tout de mitzvot. Et là au milieu, 170. Comme pour nous dire qu'il y a ici quelque chose d'intéressant, de remarquable, d'autant plus que Ekev commence avec le mot Vehaya. Vehaya Ekev Tishmeun. Et ce sera la fin, vous allez écouter. Vehaya Ekev. Et Parasha Kitavo, donc, qui est de l'autre côté de cette grande parenthèse où au milieu on a les mitzvot, c'est Vehaya Kitavo et l'arrêt. Ce sera quand tu vas rentrer sur la terre d'Israël. Et d'ailleurs, certains vont faire un rapprochement intéressant. Vehaya, en Vehaya et la Shon Simcha. Vehaya, c'est un langage de joie. Et ce langage de joie, il est lié avec la terre d'Israël. Remarquable parce que Vehaya Ekev, ce sera avec Ekev, le talon. Et on va dire, c'est mitzvot, c'est Adam Dash Be'akevav. Il s'agit des mitzvot que l'homme piétine avec le pied. Alors, soit qu'il piétine, c'est-à-dire qu'il méprise, qu'il a tendance à ne pas considérer, donc qu'il piétine avec le pied. Soit c'est mitzvot qu'il fait en piétinant, c'est-à-dire en marchant. Quand on marche en Israël, on fait une mitzvah. Et oui, celui qui fait Arba Mot en Eretz Israël, il fait une mitzvah. Ve'aya Ekev. Donc, Ekev, c'est le talon et c'est cette dimension de mitzvah. Comme on le retrouve dans un parasha Kitavo, Ve'aya Kitavo l'arrête. Là, c'est clair quand tu vas venir sur la terre d'Israël. Cette notion de simcha, parce que Ve'aya, ça évoque la joie, la simcha, on peut le remarquer notamment avec le fait que dans la tradition ashkénaze, on a perdu à travers les siècles depuis le Moyen-Âge la possibilité de faire la birkat kohanim et la bénédiction des kohanim tous les jours. Pourquoi? Ce qui avait été évoqué, c'était à la suite des croisades et notamment aussi ce qui s'est passé avec Bogdan Khmelnytsky. Enfin, l'histoire était très difficile et il n'y avait plus de simcha. Où la simcha, la joie, était difficile, sauf pour les fêtes. C'est pour ça que la tradition ashkénaze, la birkat kohanim, ne se fait que pour les fêtes. Certains disent non, parce que pour faire la birkat kohanim, c'est comme dans le Beth Amikdash, bien, il faut se tremper au mikvé avant. Or, pour les fêtes, c'était plus classique de se tremper au bain rituel, alors que le Shabbat, c'était moins évident. Voilà pourquoi la birkat kohanim s'est perdue dans les communautés ashkénazes, excepté pour les jours de fête. Dans la communauté séfarade, c'est plus aléatoire. Certains font comme les ashkénazim, certains font la birkat kohanim que le Shabbat, mais l'usage le plus répandu est de faire la birkat kohanim tous les jours. Et alors, quand on est en Israël, Même les Ashkenazim font la Birkat Kohanim tous les jours. Et oui, parce que c'est une terre sur laquelle on a la Simcha. Et donc cette joie qu'on a, elle va s'exprimer alariquement par le fait que même chez les Ashkenazim, on fait la Birkat Kohanim tous les jours. D'ailleurs, il y a des grands rabbanim Ashkenaz qui, quand ils partent en voyage en Rousse-Larès, bien qu'ils soient Ashkenaz, ils cherchent à faire la prière avec les Sépharades pour bénéficier de la Birkat Kohanim tous les jours, parce que beaucoup de rabbanim Ashkenaz voulaient réinstituer la Birkat Kohanim tous les jours, mais c'était compliqué. D'où le lien Birkat Kohanim avec la Simcha avec la terre d'Israël, Ve'aya, qui évoque cette dimension de Simcha qu'on a au début de notre paracha. Je vous donne rendez-vous tout à l'heure d'abord à 10h32. À 10h32, on va évoquer le Kaddish, qui n'est pas une prière des morts. Non, c'est pas une prière des morts du tout. Et on va le voir, une petite analyse sur le Kaddish à 10h32. Et à 15h07, je vous donne rendez-vous pour un survol de toute la paracha et Kev. Pour l'heure, je vous souhaite Shabbat Shalom, Git Shabbos. Shabbat Shalom, au revoir.
0: C'était donc le Dvar Torah de vendredi dernier du Rav Evor Zerbib. Restez avec nous dans un petit instant, c'est votre carte postale d'Israël. 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

0: paquebot Theodor Herzl a été construit dans les chantiers navals de Hambourg en Allemagne, dans le cadre des réparations d'après-guerre, et livré à la compagnie israélienne Zim. Il a inauguré en mai 1957 une ligne de navigation reliant Marseille à Haïfa, avec une seule escale à Naples, réduisant ainsi le temps de trajet de 3 jours et demi, soit la moitié du temps nécessaire jusqu'alors. Le Theodor Herzl était équipé de 166 cabines modernes et confortables, allant des suites luxueuses climatisées aux cabines plus simples à plusieurs couchettes. Conçu pour des eaux méditerranéennes et subtropicales, il disposait de vastes espaces de ponts, d'une piscine, d'un théâtre de cinéma, d'une synagogue, d'une galerie d'art et de commodités. Le paquebot a également servi de cadre à des événements culturels. Par exemple, des musiciens et des chanteurs internationaux, comme le compositeur et chef d'orchestre Jacques Dieval, la chanteuse Maria Aparecida ou même Jacques Brel, ont embarqué à Marseille sur le Theodor Herzl en direction d'Israël pour donner 2 galas publics à Tel Aviv. Le nom du navire rend évidemment hommage à Theodor Herzl, le fondateur du sionisme moderne, symbolisant ainsi l'histoire et les aspirations de l'État d'Israël.
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4: Vous êtes bien sur Radio J, merci d'être avec nous ce matin. Si vous nous rejoignez, il est 6h43. Bon dimanche à toutes et à tous. Nous allons parler un petit peu football après cette Coupe du Monde. On a beaucoup vu et parler du nombre de miles parcourus par Gianni Infantino, le président de la FIFA. Eh bien, il est sous pression et cette fois, ce n'est plus seulement l'UEFA, les instances européennes du football, qui le visent. Après le retrait sous la contrainte de son projet d'ouverture de la FIFA à des investisseurs privés, les fédérations anglaises et néerlandaises montent au créneau. Et elles n'y vont pas par 4 chemins. La fédération anglaise exige, je cite, un examen complet et approfondi de la direction et de la gouvernance de la FIFA. Elle veut de la transparence et que le football mondial soit géré dans l'intérêt des 211 nations membres, pas seulement bien celui d'un seul homme. La fédération néerlandaise, elle, est encore plus directe. Je cite donc, le retrait de la proposition ne règle pas la question. Le déroulement de ce processus a engendré une rupture de confiance fondamentale envers le président de la FIFA. La fédération néerlandaise, donc la KNVB, n'a plus confiance en son leadership. Et l'Allemagne, la fédération allemande n'est pas en reste, puisque son président Bernd Neuendorf estime que Gianni Infantino, le président de la FIFA, agit, je cite, de manière unilatérale, sans transparence et en définitive de façon irresponsable. Il réclame une enquête complète et un changement culturel fondamental à la FIFA. Ce n'est pas encore un appel officiel à la démission, mais le message est clair, la confiance est rompue et pour un président de la FIFA, c'est souvent le début de la fin. Affaire à suivre. Toujours côté football, on en a parlé dans la chronique d'Anna Felouz, le retour de Zinedine Zidane à la tête des Bleus fait déjà un carton au guichet. Son premier match à domicile, France-Italie, ce sera le 2 octobre prochain au Stade de France, affiche déjà complet. La billetterie ouverte au public vendredi a fait le plein en moins de 24 heures, entre 35 et 75€ la place. Les 80 000 supporters de Saint-Denis n'ont pas hésité. Guichet fermé.
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4: 6h45 sur Radio J, l'heure de retrouver Éléonore Claude pour le rappel des titres. Bonjour Éléonore.
5: Bonjour Kevin, bonjour à tous. Israël est en état d'alerte maximale ce matin alors que Donald Trump vient d'annoncer reporter les frappes qu'il avait pourtant prévues cette nuit. Et sur l'Iran, il dit être proche d'un accord. Mais l'État hébreu reste toutefois sur ses gardes. En cas d'escalade, il pourrait être visé même s'il ne prend pas part aux frappes. Et puis dans le Golfe, la tension ne redescend pas puisque hier, le Koweït dit avoir intercepté des drones iraniens. Plusieurs ambassades américaines ont d'ailleurs appelé leurs ressortissants à la prudence, voire à quitter les lieux. À Gaza, le dossier du désarmement avec le Hamas avance, mais avec incertitude. L'accord en discussion prévoit un désarmement complet selon un calendrier étalé de 200 à 350 jours. Il pourrait entrer en vigueur dans les prochains jours, alors qu'il était prévu pour une mise en place dès jeudi dernier. Un calendrier qui semble mal passé du côté du gouvernement israélien, toujours muet sur le sujet.
4: Merci Éléonore. Prochain rappel des titres à 7h15. Restez avec nous dans un petit instant. Lise Gutmann nous apprendra un nouveau mot en yiddish.
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6: Le mot yiddish a yiddish wort. Alors là, je vais vous raconter des histoires. Mais c'est vrai que dans le temps qui nous est imparti, ça va être très très court. Savez-vous comment on dit l'histoire ou le conte en yiddish? On dit die Maïse, oder die Maïses au pluriel. Die Maïse, die Maïses. Et puis également, on connaît le mot Geschichte. Die Geschichte, c'est à la fois l'histoire qu'on raconte, mais c'est la science, c'est-à-dire die Geschichte, c'est l'histoire avec un grand H. Sauf qu'en yiddish, on mettra plutôt un grand gimel, Geschichte, même s'il n'y a pas de majuscule. Bon, là, je fais de l'humour, bien sûr. On peut dire aussi die Historie. Historie, bien sûr, l'histoire. Alors, comment va-t-on dire raconter? Der Zeilen, raconter. Par exemple, ich hab der Zeilt a Maise. J'ai raconté une histoire. Ich hab der Zeilt a Maise. Maintenant, celui qui s'occupe de travailler l'histoire avec un grand H, c'est der Historiker oder die Historikerin. Donc, der Historiker au pluriel, die Historikers, oder die Historikerns, c'est l'historien ou l'historienne. C'est important, sans eux, on aurait du mal.

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1: Vous êtes bien sur Radio J, votre rendez-vous du dimanche matin, un jour une mitzvah avec Chaim Nissenbaum. C'est tout de suite. Bonjour Rav.
2: Bonjour à tous. La suite de ces chroniques a pu nous habituer à l'idée que finalement, la pratique des commandements et la manière unique de servir Dieu, que finalement est un homme qui accomplit sa mission sur terre, celui qui respecte la multiplicité de toutes ses lois. Et rien de plus. Alors bien sûr, c'est une chose évidente, c'est une base, c'est important, mais cette idée-là n'est pas entièrement juste. En effet, on ne peut limiter notre attachement à Dieu à des moments privilégiés où nous accomplissons sa volonté. Il existe un autre commandement d'application générale qui souligne pour nous cette idée. « Bechol dracha dehu » connais-le, Dieu bien sûr, dans tous tes chemins. Traduisons-le dans notre langue de tous les jours, la divinité doit être découverte, comprise, non seulement au moment de la mitzvah, à l'instant de la pratique de tel ou tel commandement, mais bien au cœur même du quotidien, dans nos actes les plus anodins, justement. Il n'est pas question d'y voir un quelconque sens spirituel, pourrait-on penser. Eh bien, même là, il faut ressentir la présence divine. Prenons un exemple. Manger est un de ces actes, une nécessité vitale. On ne parle pas ici de manger cachère, cela va de soi. Mais dans l'attitude par rapport à la nourriture, beaucoup d'idées aussi se retrouvent. Ainsi, manger pour satisfaire son désir de jouissance physique n'est pas la façon juive de se nourrir. Manger ne doit être entendu comme une manière de préserver sa santé pour mieux servir Dieu. Oui, de fait, on est juif, on agit comme tel 24 heures sur 24. Le judaïsme plus qu'une religion, c'est un mode de vie. Bonne journée à tous.
1: Et bonne journée à vous aussi, monsieur le rabbin. On vous retrouve dès demain dans le 6-9 de Radio J.
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1: Vous êtes bien sur Radio J, comme chaque dimanche matin, c'est l'heure de The Fake Breaker, la chronique qui casse les fake news. Avec nous, un dimanche sur deux, c'est Jean-François Strouve. Bonjour Jean-François.
4: Bonjour Kevin.
1: Alors Jean-François, le 16 juillet dernier au Conseil de Paris a été voté un vœu proposé par Sophia Chikirou du nouveau groupe Paris Populaire, proche de la France Insoumise, opposition à la majorité municipale, pour condamner la christianophobie d'Israël. Si je ne m'abuse, le groupe NPP est très minoritaire au Conseil de Paris. Comment un tel vœu, Jean-François, a-t-il pu être voté ?
4: Il s'agit du vœu 2026-V165, adopté le 16 juillet 2026. Il a été déposé par 9 élus du groupe Nouveau Paris Populaire, proche de la France Insoumise. Sophia Chikirou, Émile Meunier, Rodrigo Arenas, Sonia Chaouche, Sabrina Nouri, Christophe Prudhomme, Sophie de la Rochefoucauld, Roland Timsit et Céline Verzelletti.

0: Le texte officiel précise qu'il a finalement été adopté, je cite, au nom de l'exécutif. Cela signifie que l'exécutif municipal dirigé par Emmanuel Grégoire l'a repris ou accepté politiquement. Plusieurs sources indiquent également le soutien d'élus du groupe écologiste.
1: Et Jean-François, y a-t-il eu de nombreux commentaires de presse concernant ce vote éminemment politique, ou est-ce que la presse en général, dès lors qu'Israël est attaqué, ne cherche même pas à vérifier les fondements d'un tel vote?
0: Selon nos sources, il n'y a eu qu'un seul véritable article, en dehors des réseaux sociaux et de l'expression militante tant du côté des éléments hostiles à ce vœu que de ses défenseurs. L'article de Tribune chrétienne du 23 juillet. Et le journal ne mâche pas ses mots en titrant « Ce drôle de vœu du Conseil de Paris qui découvre la christianophobie uniquement lorsqu'elle vise Israël ». Le choix même du terme interroge. Traditionnellement, la christianophobie désigne des actes motivés par la haine du christianisme ou des chrétiens en raison de leur foi. Or, dans le cas des opérations militaires israéliennes à Gaza ou au Liban, la qualification fait précisément débat. Les autorités israéliennes affirment que les églises ou institutions chrétiennes touchées l'ont été dans le cadre d'opérations militaires visant le Hamas ou le Hezbollah, et non parce qu'elles étaient chrétiennes. Les auteurs du vœu, eux, retiennent une lecture différente. Présenter cette interprétation comme une évidence relève donc davantage d'une position politique que d'un constat unanimement établi. Et je poursuis la lecture du journal Tribune chrétienne. Le contexte dans lequel ce vœu est présenté ne peut d'ailleurs être ignoré. Son principal auteur est Sophia Chikirou, figure de la France insoumise, mouvement dont les prises de position particulièrement virulentes contre Israël sont connues. Dès lors, difficile de ne pas s'interroger, cette initiative procède-t-elle d'une véritable défense des chrétiens d'Orient, ou constitue-t-elle une nouvelle manière de mettre en accusation l'État hébreu en mobilisant un vocabulaire particulièrement lourd de sens? La défense des chrétiens ne saurait être à géométrie variable. Elle perd toute crédibilité lorsqu'elle s'éveille soudain face à Israël, tout en demeurant étrangement silencieuse devant les profanations d'églises françaises, les persécutions des chrétiens au Nigeria, au Pakistan ou en Syrie, ou encore devant les multiples remises en cause de l'héritage chrétien dans notre propre pays. Les chrétiens méritent une défense cohérente, non une indignation sélective.
1: Y a-t-il, Jean-François, des observatoires de la persécution des chrétiens dans le monde ?
0: Opendoors.org est le site international d'Open Doors International, connu en France sous le nom de Portes Ouvertes. C'est une ONG chrétienne évangélique dont la mission centrale est d'aider les chrétiens persécutés ou discriminés en raison de leur foi. Il y a notamment parmi ces objets sociaux rechercher et documenter les persécutions, meurtres, enlèvements, emprisonnements, violences, destruction d'églises, pression sociale et restrictions légales. Ils sont aussi en charge de soutenir les communautés persécutées, aide d'urgence, accompagnement des victimes, formation, fourniture de ressources chrétiennes et plaidoyer auprès des gouvernements et organisations internationales. Voici quelques chiffres significatifs communiqués par l'organisation Portes Ouvertes. Du 1er octobre 2024 au 30 septembre 2025, 4849 chrétiens tués, dont 3490 au Nigeria, 3632 églises ciblées, dont plus de 1000 en Chine, 4712 chrétiens détenus, dont 2192 en Inde, 3302 chrétiens kidnappés, dont 2293 au Nigeria.
1: Quelle est votre conclusion, Jean-François Strouve ?
0: L'exécutif parisien dirigé par Emmanuel Grégoire ne peut pas être accusé d'antisémitisme. Mais son obsession viscéralement anti-israélienne peut être lue comme une hostilité permanente envers le peuple juif, en cherchant systématiquement à saper les fondements du seul et unique État juif. Quant à son alignement irresponsable sur LFI en utilisant la cause des chrétiens comme l'a dénoncé si justement Tribune Chrétienne, il montre le mépris de cette majorité municipale et de son maire envers les véritables victimes chrétiennes.
1: Merci Jean-François Strouf. On se retrouve à la rentrée pour une nouvelle chronique de Fake Breaker.
0: À très bientôt, Kevin.
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2: Il est 7h, excellent réveil sur Radio J, Shavua Tov. Nous sommes le 2 août 2026. Tout de suite, le journal d'Israël avec les studios Qualita.
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2: Et nous retrouvons notre correspondant en Israël, Daniel Haïk. Boker Tov, Daniel.
3: Boker Tov, Kevin.
2: Alors Daniel, le président Donald Trump a désamorcé tout ce matin la tension grandissante de ces dernières 24 heures autour d'une possible offensive américaine en Iran.
3: Oui, effectivement, durant le Shabbat, on avait le sentiment que les forces américaines allaient se lancer dans une très vaste opération contre des cibles énergétiques iraniennes. Côté israélien, l'état d'alerte avait été augmenté, mais finalement, pour la énième fois, Donald Trump a annoncé qu'il avait suspendu ou même annulé cette opération à la demande de l'Iran et d'autres pays de la région. Sur son réseau, le président américain a affirmé que son pays était prêt à frapper l'Iran avec une intensité inégalée depuis la fin de la Seconde Guerre mondiale, mais cette attaque, a-t-il dit, a été suspendue après que l'on soit parvenu à des arrangements qui devraient permettre la réouverture immédiate du détroit d'Ormuz et qui devraient mettre fin à la menace du nucléaire iranien. J'ai accepté cela pour l'avenir du monde et pour le maintien de l'Iran à condition que nous puissions parvenir à un accord rapidement, a dit Donald Trump, avant de souligner qu'Israël s'était joint aux États-Unis à ce propos. Selon le site Axios, c'est le prince héritier saoudien Bin Salman qui a demandé à Donald Trump de suspendre l'attaque américaine. Les Saoudiens craignaient qu'une attaque américaine contre des installations énergétiques iraniennes entraîne une contre-offensive massive des Iraniens contre des installations énergétiques saoudiennes.
2: Le président américain serait, paraît-il, très déçu si Israël décidait de bloquer son plan pour Gaza.
3: On a changé de front, on parle maintenant de la bande de Gaza et c'est un haut responsable américain qui fait cette déclaration, il l'a fait durant le Shabbat. Nous ne demandons pas à Israël de faire quoi que ce soit qui ne soit inclus dans le plan en 20 points accepté en septembre dernier, a affirmé ce haut fonctionnaire. Cette déclaration fait suite à des propos de Benjamin Netanyahu jeudi dernier selon lesquels la proposition des Américains ne répondait pas aux exigences israéliennes, en particulier à propos du désarmement du Hamas. Ce responsable américain a admis qu'Israël avait des raisons d'être sceptique quant à l'éventualité d'un désarmement du mouvement terroriste. Côté israélien, on souligne que le Tsahal ne se retirera pas de la ligne jaune tant que le Hamas n'aura pas déposé toutes ses armes. En Israël, on est également opposé à l'engrangement des armes du Hamas dans la bande de Gaza et l'on exige qu'elles soient acheminées à l'extérieur de cette région. Cependant, hier soir, le président de l'État, Yitzhak Herzog, a déclaré que ce plan américain pourrait permettre une percée concernant l'avenir de la bande de Gaza. Une chose est sûre, le Hamas ne peut plus contrôler la bande de Gaza, a déclaré le président israélien lors d'une interview sur Fox News. Et puis, une information qui nous revient ce matin, le directeur du Conseil de la paix, Nikolaï Mladenov, a affirmé qu'à partir de ce matin, Tsahal allait cesser ses éliminations ciblées de responsables terroristes du Hamas dans la bande de Gaza.
2: Mais en attendant, l'armée israélienne a bombardé des cibles du Hamas dans la bande de Gaza.
3: Oui, selon des sources palestiniennes, 5 personnes ont été tuées hier et dans la soirée d'hier par ces attaques qui seraient essentiellement des attaques de drones. Hier, Tsahal et le Shin Bet ont détruit 5 hangars d'armes du Hamas dans la bande de Gaza. Et puis toujours dans la bande de Gaza, Tsahal a éliminé durant le week-end le terroriste qui avait détenu Romy Konen et Noah Marciano. Ce terroriste dont nous tairons le nom a participé aux exactions du 7 octobre en territoire israélien. Il était directement impliqué dans la détention de Romy Gonen et du corps de la soldate assassinée Noam Marciano. Romy Gonen avait affirmé qu'il avait harcelé Romy Gonen, qu'il l'avait harcelé sexuellement durant sa détention. Il faut noter que ce terroriste, qui était commandant en chef adjoint d'une cellule du Hamas, était aussi, tenez-vous bien, médecin à l'hôpital Shifa de Gaza.
2: Et puis l'ambassadeur d'Israël à l'ONU, Danny Danone, a réagi très fermement à la crise migratoire qui frappe l'Espagne.
3: Oui, sur X, Danny Danone a insisté sur une contradiction de la politique espagnole. L'Espagne est toujours très prompte à donner des leçons à Israël, a-t-il écrit, mais cela ne l'a pas empêché de décréter l'état d'urgence à Ceuta à cause de sa politique migratoire. Peut-être devrait-elle expliquer pourquoi elle conserve des enclaves coloniales en Afrique, sous-entendu alors qu'elle ne cesse d'accuser Israël d'être un pays colonisateur. Des propos qui ont même fait grincer des dents, bien entendu, à Madrid et qui ont même conduit l'ambassadrice d'Israël en Espagne Allemagne à s'en démarquer publiquement.
2: Pour la cinquième semaine consécutive, de vifs affrontements se sont produits durant le Shabbat à Jérusalem devant un café qui ouvre pendant cette journée.
3: Oui, ce sont plusieurs centaines d'ultra-orthodoxes qui se sont rassemblés devant le café Basimta, qui est situé rue Agrippas, près de la rue Yafo, au centre de la ville de Jérusalem, c'est-à-dire à proximité également de plusieurs quartiers orthodoxes. La police avait déployé des barrières et mis en place un cordon de policiers autour du café, mais cela n'a pas suffi à contenir la colère des orthodoxes. Ces derniers se sont heurtés à des sympathisants laïcs venus soutenir les responsables du café. La police n'a réussi à reprendre le contrôle de la situation qu'après avoir fait usage de la force.
2: Merci Daniel Haïk, on vous retrouve d'ici 25 minutes à 7h30 pour la revue de la presse israélienne.
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2: Vous êtes bien sur Radio J, merci d'être avec nous. Et si vous nous rejoignez comme chaque dimanche, place à Olivia Catan, présidente de SOS Autisme. Bonjour Olivia.
4: Bonjour à tous et à toutes et bienvenue dans ma chronique sur l'autisme. Aujourd'hui, j'aimerais vous parler du couple lorsque l'on a un enfant autiste. C'est un sujet dont on parle très peu et pourtant, c'est un véritable sujet. Vivre à deux, avoir une famille, n'est pas toujours un long fleuve tranquille. Les disputes avec son mari, les désaccords sur la façon d'élever les enfants, le partage des tâches ménagères, du choix de celui qui restera à la maison pour les élever. Mais lorsque le handicap s'invite dans la famille, on passe directement à un autre niveau. Est-ce à cause d'une culpabilité qui nous envahit? Est-ce le besoin de trouver un responsable, un coupable? Je ne sais pas. Mais ce que je sais, c'est qu'on finit souvent par se rejeter la faute l'un sur l'autre. À tel point qu'aujourd'hui, certaines études montrent que le risque de divorce est presque deux fois plus élevé dans les familles avec un enfant autiste. Et lorsque le couple se brise, ce sont bien les mères qui restent seules avec l'enfant. Mais au-delà de ces chiffres, les mères que j'ai interrogées m'ont confié des phrases comme « son père n'a pas supporté, c'était trop dur », « son père était dans le déni » ou encore « notre fils ne correspondait pas à celui qu'il s'était imaginé, celui avec lequel il voulait jouer au foot ». Ou pire encore, « mon mari me disait que c'était de ma faute, parce que je travaillais et que je ne m'étais pas assez occupée de notre fils lorsqu'il est né ». Et puis il y a aussi le fameux cabinet du psy qui peut fragiliser davantage un couple déjà sous tension. Un décor feutré, une voix posée, et très vite, le diagnostic tombe. Mais pas seulement celui de l'enfant, celui de la mère aussi. Devant le père, le psy explique avec gravité « Vous êtes trop fusionnel avec votre fils, vous auriez dû reprendre votre travail plus tôt, ou vous auriez dû le laisser davantage se débrouiller seul, le mettre à la crèche pour le socialiser. » Le fameux « vous auriez dû ». Alors le père écoute, silencieux, lui curieusement semble irréprochable. Aucune remarque ne lui est adressée, aucun mot sur son absence, ses renoncements, rien. Il est absous de toute responsabilité. Et le soir à la maison, la phrase revient comme un boomerang, comme un verdict. Tu vois, même le psy dit que c'est de ta faute. Ainsi, sous couvert d'analyses savantes, certains cabinets deviennent des fabriques à culpabilité maternelle. Dans un couple déjà fragilisé par le handicap, quelques phrases suffisent parfois à fissurer ce qui tenait encore. Et il arrive même que ces consultations censées aider les familles deviennent la goutte d'eau qui fait basculer un mariage, d'après les nombreuses mamans interrogées. Mais la vérité, c'est que le couple, lorsqu'un enfant autiste arrive dans la famille, est mis à l'épreuve comme rarement. Tout devient plus compliqué. Les nuits sans sommeil, les crises, les rendez-vous médicaux, les démarches administratives interminables, les combats pour lui trouver une place à l'école, une accompagnante, le travail qu'on doit quitter ou aménager, la vie sociale que l'on doit sacrifier. Et surtout cette vigilance permanente, cette fatigue qui ne vous quitte jamais. Petit à petit, la vie du couple passe au second plan, pour ne pas dire au tout dernier plan. On ne se parle plus vraiment d'amour, on n'a plus le temps d'être romantique, on n'a plus l'énergie d'être tendre, d'éprouver du désir. On ne s'occupe déjà plus de soi, alors de l'autre, encore moins. On se contente de cohabiter, on organise, on gère et surtout on tient. Certains pères s'éloignent parce qu'ils ne supportent pas cette réalité, d'autres parce qu'ils se sentent démunis et parfois tout simplement parce qu'ils n'ont jamais été préparés à vivre une vie faite de sacrifices et de renoncements. Les mères non plus, je vous l'assure, n'ont pas été préparées, mais la société attend d'elles qu'elles s'y fassent, qu'elles se montrent plus fortes, presque comme des Wonder Woman, comme si porter son enfant pendant 9 mois donnait une responsabilité supérieure à celle d'un père. Alors les mères, qui elles n'ont pas la possibilité du choix, deviennent tout à la fois chefs de famille, éducatrice, infirmière, avocate, psychologue, aidante et parfois même professeure à la maison. Elles tiennent debout comme elles peuvent pendant que le monde entier se permet encore de leur faire la leçon et de leur demander d'être fortes, résilientes, irréprochables. Mais malgré tout cela, il existe heureusement des couples qui résistent, même s'ils connaissent des hauts et des bas à l'annonce du diagnostic et qu'ils dansent tout au long de leur vie une valse d'amour et de désamour, de tension et d'ajustement. Il y a des couples que le handicap renforce et soude à jamais. Des couples qui tiennent face à la tempête, parvenant même à grappiller ici et là des moments de bonheur. Il y a aussi ceux qui ont compris qu'un enfant, ça se fait à deux, quoi qu'il traverse, que culpabiliser l'autre ne mène nulle part. Des couples qui ont choisi de rester une équipe. Des familles qui voient dans le handicap de leur enfant un sens à leur vie. Au fond, élever un enfant autiste ne devrait pas être un combat l'un contre l'autre. Cela devrait être une lutte commune contre tous ces ignorants, ces donneurs de leçons qui ne connaissent pas votre quotidien, mais qui s'acharnent néanmoins à placer gratuitement quelques cailloux sur la route de votre enfant. Alors, aimez-vous encore davantage. Serrez-vous les coudes pour votre couple et pour lui, car votre enfant n'a pas besoin de parents parfaits. Il a simplement besoin de parents qui croient en lui et qui se battent à ses côtés pour son bonheur.
2: Merci Olivia et à la semaine prochaine.
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2: Vous êtes bien sur Radio J et c'est l'heure de retrouver Xavier Nataf et sa chronique culture. Ce dimanche, Xavier, votre chronique nonobstant est consacrée à une fable décapante et désabusée où l'humour noir reste l'ultime rempart contre la folie des hommes. Bonjour Xavier.
5: Bonjour Kevin et bonjour à tous. Les Juifs sont le peuple élu par la haine universelle. Ce pourrait être la phrase introductive de ce roman comme un avertissement, le dernier des Mohicans de Paulo Labrèze, publié chez Amazon. Et dès les premières pages, on comprend très vite qu'on ne va pas lire une simple dystopie spatiale. Car nous sommes en 2065. Mars est devenu une nouvelle frontière, on y fait du business, on y exploite une énergie miracle, on y recrée des communautés hippies sous bulles atmosphériques, et soudain, une idée commence à circuler sur les plateaux de télé et les chancelleries, puisqu'Israël concentre désormais une immense partie des juifs du monde, pourquoi ne pas régler définitivement le problème en expédiant tous les juifs sur la planète rouge ?
6: On est dans un futur assez proche, et la question juive qui hante les sociétés humaines depuis bien longtemps, n'a toujours pas été résolu et il y a un genre de consensus au sein des nations pour dire que pour mettre un terme à cette question une fois pour toutes, on va envoyer tous les juifs sur la planète Mars. Mais il y a évidemment des gros problèmes logistiques, des gros problèmes déjà pour savoir qui est juif, c'est l'éternelle question. Et au milieu de tout ce tumulte, il y a un personnage qui s'appelle Moïse Kahn, qui est un chirurgien esthétique, qui a un très grand talent, qui est le chirurgien esthétique préféré de toutes les élites du monde entier, que ce soit les élites politiques, les élites économiques, le show business, etc. Et lui, au départ, il se résout à partir comme tous les autres juifs, mais il est retenu à cause de ses talents, et ça devient le dernier juif sur la planète Terre.
5: Alors, dit comme ça, c'est assez glaçant. Mais Paulo Labrèze choisit l'humour juif, celui qui transforme l'angoisse en vanne, celui de Woody Allen, de Philip Roth, parfois même du stand-up ashkénaze. Son narrateur, Moïse Kahn, regarde le désastre arriver avec une ironie fatiguée, des réflexes de survie et des comparaisons absurdes. Même lorsqu'il parle d'exil, de persécution ou de crédit social, il trouve encore le moyen de plaisanter sur des tartines trop beurrées au demago ou le casse-tête d'un Shabbat sur la planète Mars.
6: Quand j'étais lancé dans l'écriture, j'ai toujours essayé de trouver le côté outrageusement ridicule de l'antisémitisme et le côté comique qui peut en découler.
5: Et c'est précisément ce mélange qui fonctionne. Parce que derrière la farce, le roman raconte quelque chose de très ancien. Cette idée que les Juifs sont toujours tolérés provisoirement, toujours invités à partir ailleurs, l'Espagne hier, l'Europe de l'Est ensuite, Israël aujourd'hui, Mars demain. Le livre est rempli de faux intellectuels médiatiques, de sociologues grotesques, de débats télévisés hallucinants et de démocrates du conformisme. Un monde où l'antisémitisme ne hurle plus forcément, il sourit, il argumente, il remplit des questionnaires. Et au fond, c'est peut-être cela le plus réussi dans ce roman, réussir à faire rire avec quelque chose qui, page après page, devient de moins en moins drôle.
6: La situation étant tellement tragique, il vaut mieux en rire. En gros, c'est ça le principe.
5: Voilà Kevin, le dernier des Mohicans de Paulo Labrèze, publié chez Amazon. Un roman de science-fiction satirique, très juif dans son humour, très contemporain dans ses craintes et parfois terriblement lucide.
2: Merci Xavier Nataf, formidable comme toujours cette chronique. Et on vous retrouve tous les jours sur l'antenne de Radio G.
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2: Il est 7h15 et à 7h15, c'est l'heure où on retrouve Éléonore Claude pour le rappel des titres. Bonjour Éléonore.
7: Bonjour Kevin, bonjour à tous. C'est un coup de théâtre ce matin. Donald Trump renonce finalement à frapper l'Iran alors que la menace planait depuis hier. C'est à la demande de plusieurs pays de la région que le président américain a donc annulé cette opération prévue dans la nuit. Mais la prudence reste de mise côté israélien, même sans participer directement à d'éventuelles frappes. L'État hébreu se prépare à essuyer des représailles en cas d'escalade. Sur le terrain, l'Iran poursuit ses attaques dans la région. Le Koweït dit avoir intercepté des drones iraniens hier. Et plusieurs ambassades américaines ont d'ailleurs appelé leurs ressortissants à la vigilance face au risque d'un nouvel embrasement. Sur le terrain, l'armée israélienne poursuit ses opérations. Tsahal a mené des frappes contre des cibles du Hamas dans la bande de Gaza. 5 hangars ont été détruits hier. Autre développement majeur, Tsahal dit avoir éliminé durant le week-end le terroriste responsable de la détention de Romy Gonen et de la dépouille de la soldate assassinée Noah Marciano. L'Ouganda vient d'inaugurer une statue en hommage au lieutenant-colonel Yoni Netanyahou, 50 ans après le raid d'Entebbe, un monument qui a été dévoilé à l'ancien terminal de l'aéroport, la même où le commandant de l'unité d'élite israélienne était tombé lors de l'opération de libération des otages le 4 juillet 76. Le chef des forces armées ougandaises, le général Muhoozi Kainerugaba, a même salué le courage, le sacrifice de l'officier israélien. Il a également rendu hommage aux otages civils tués lors de la prise d'otages, parmi lesquels Jean-Jacques Maïmoni, Pasco Cohen, Ida Borochovitch et Dora Bloch. Et puis enfin, apologie publique de crime. Un agent municipal de surveillance va être jugé le 1er septembre à Aubagne. L'homme a assisté tatoué d'un symbole nazi à une cérémonie d'hommage aux victimes de crimes antisémites. Ancien légionnaire, il porte sur son bicep gauche la devise des SS, je cite, « Mon honneur s'appelle Fidélité en allemand », ainsi qu'une croix de fer sur l'avant-bras. C'est un jeune homme juif présent sur place qui a repéré le tatouage et qui a signalé à la gendarmerie.
2: Merci Éléonore, vous restez avec nous, on vous retrouve tout au long de cette matinale. La météo de ce dimanche 2 août 2026, temps calme et sec ce matin sur tout le pays, 14 degrés près de la Manche, déjà 24 à 25 degrés au sud-est. Cet après-midi, de fortes chaleurs sous un ciel dégagé, 30 à 35 degrés au nord, jusqu'à 38 degrés à Toulouse. Les températures cet après-midi, 23 degrés à Cherbourg, 27 à Brest, 31 degrés à Lille, 33 à Paris, 36 degrés à Lyon et 38 à Montélimar à Paris. Dans la capitale, on passe de 19 degrés actuellement à 33 degrés cet après-midi. Comme je vous le disais, soit 4 degrés au-dessus des normales de saison. La soirée sera encore chaude, 30 degrés au centre, 33 au sud-ouest, le temps sec. Sauf quelques orages de chaleur en montagne et en Israël. Vague de chaleur exceptionnelle avec un pic ce dimanche jusqu'à 45 à 47 degrés près du lac de Tibériade. 34 degrés à Jérusalem et 42 degrés à Eilat.
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2: Vous êtes bien sur Radio J, et si vous nous rejoignez, je vous propose d'écouter une chronique de Caroline Amouyal, ce que l'humanité doit aux Juifs. La chronique date du 3 janvier 2024. On l'écoute tout de suite au micro d'Ilana Ferradian.
9: Et Caroline Amouyal nous a à présent rejoint en studio. Et oui, retour au sérieux ce matin. Le portrait d'une femme. On va en parler avec vous, Caroline. Bonjour.
10: Bonjour, Ilana.
9: Et oui, avec notre série Ce que l'humanité doit aux Juifs, ce matin, vous aviez envie de faire un zoom sur cette figure féminine emblématique du monde des cosmétiques et plus généralement de la beauté. Il s'agit d'Elena Rubinstein.
10: Et oui, c'est la reine des cosmétiques, née à Cracovie le 25 décembre 1872 dans une famille juive orthodoxe. Elena Rubinstein est l'aînée de 8 filles. Sa famille est assez stricte et conventionnelle. Pour preuve, quand Elena souhaite suivre des cours de médecine, elle essuie un refus de la part de ses parents. Et quand elle souhaite épouser un homme, ses parents refusent car il n'est pas juif. Elle décide donc de quitter Cracovie et se réfugie à Vienne chez sa tante maternelle. Puis en mai 1896, elle fait le grand saut et part pour l'Australie chez son oncle dans le but d'éviter un mariage arrangé avec un riche veuf.
9: D'ailleurs, en Australie, il fait chaud, ça doit changer de Vienne.
10: Et bien justement, avant son départ, sa mère lui glisse une douzaine de pots de crème concoctés par un chimiste hongrois, ami de la famille, pour la protéger de l'ardent soleil australien. Une savante recette à base d'herbes, d'écorce et d'amandes.
9: Et une recette qui s'avère donc être la clé du succès.
10: Et oui, passionnée par la cosmétique depuis toute petite et inspirée par ses crèmes, Elena confectionne de son côté une pommade pour les peaux abîmées des Australiennes, une alternative, on peut l'imaginer, à ses rêves de médecine. Elle fabrique tout dans sa cuisine et baptise sa pommade crème Valaz, qui connaîtra un succès fulgurant dans son entourage. Elle ouvre ainsi sa première boutique à Melbourne en 1902 et y vend crème, lotion et savon. Prenant le contre-pied de ses conseillers, elle présente ses produits comme luxueux pour les vendre très cher. C'est le cas de la lanoline, graisse de laine peu coûteuse, indispensable dans la fabrication des cosmétiques.
9: Et rapidement, elle décide de découvrir de nouveaux horizons.
10: Oui, étant convaincue que les cosmétiques et les sciences sont liées, Elena laisse la boutique à sa sœur en 1905 pour rencontrer de grands dermatologues et diététiciens à travers le monde. Un voyage réussi puisqu'elle rencontre de grands esprits scientifiques comme la française Marie Curie. Justement, à Paris, la femme d'affaires inaugure en 1912 sa clinique dans la rue du Faubourg Saint-Honoré, réunissant tous les services nécessaires à la beauté selon sa vision. Des cosmétiques, mais surtout la gestuelle d'application et des conseils d'hygiène de vie sur le sommeil, la diététique, l'activité physique, sans oublier le maquillage.
9: Et une vision quand même très avant-gardiste à l'époque, hein. Mais la Seconde Guerre mondiale éclate, Caroline et Elena fuient à New York.
10: Et oui, et pendant ce temps, les nazis pillent et saccagent ses boutiques outre-Atlantique. Elena poursuivra son expansion à New York avec l'ouverture d'un premier institut en 1915. Malgré la rude concurrence, son empire continue à croître. Chicago, San Francisco, Los Angeles, Rio, Mexico. Les grands magasins se l'arrachent, l'occasion pour elle de poser ses conditions, notamment la formation des vendeuses. Ainsi, elle crée la première école de conseillères, inventant de facto le métier d'esthéticienne. Elle crée aussi des beauty classes pour enseigner les gestes de soins et de maquillage, affirmant « il n'y a pas de femmes laides, il n'y a que des femmes paresseuses ».
9: C'est bon.
10: Pendant la guerre, elle devient même le fournisseur officiel de l'armée américaine, équipant les soldats en maquillage, camouflant ainsi qu'en crème solaire.
9: Alors, véritable icône de la cosmétique, on l'a dit, Elena Rubinstein est aussi à l'origine de nombreuses innovations du monde de la beauté qui sont encore utilisées de nos jours. Hein.
10: Et oui, elle invente notamment le concept de la cabine et du salon de beauté. Des actrices et des cantatrices deviennent les égéries de sa marque. Elle dresse aussi ce qu'on appelle la classification des types de peau, soit le principe que tous les types de peau ne peuvent être traités de la même manière. C'est complètement novateur à cette époque. Elle est aussi la première à penser que le premier soin de base est l'hydratation de la peau et à imaginer d'utiliser le lait comme émulsion légère. Enfin, elle est la première à mettre sur le marché un auto-bronzant. Par ailleurs, l'une de ses grandes contributions avec le monde d'aujourd'hui, mettre en avant le lien essentiel entre alimentation, nutrition et beauté. Elle assit définitivement sa notoriété en imposant de manière inédite à tous ses produits des tests scientifiques rigoureux.
9: Bon alors, Elena, on l'imagine bien pour conclure, hein, Caroline, qu'elle est devenue extrêmement riche.
10: Et oui, le krach boursier fera d'elle une multimillionnaire. Elle vend son entreprise à Lehman Brothers pour plus de 7 millions de dollars. Toutefois, elle la rachète à moins d'un million en 1929 afin de ne pas voir disparaître le fruit d'une vie de travail. Et passionnée par l'art, jouant les mécènes et les philanthropes avec sa fondation, Elena Rubinstein partage sa vie entre Paris, Londres et les États-Unis. Elle disparaît en 1965 à l'âge de 93 ans. Et depuis 1988, sa marque appartient au groupe L'Oréal qui perpétue la philosophie de sa fondatrice. Rien n'est impossible.
9: Eh bien, merci beaucoup de nous faire découvrir ce destin hors du commun. Elena Rubinstein, la reine juive des cosmétiques. Merci beaucoup, Caroline.
2: Ce que l'humanité doit aux Juifs, Carolina Mouyal. Donc cette chronique du 3 janvier 2024. Je rappelle que toutes les chroniques de Ce que l'humanité doit aux Juifs de Carolina Mouyal sont à retrouver sur radioj.fr.
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2: 7h25 sur l'antenne de Radio J. Merci d'être avec nous. Si vous nous rejoignez, je vous propose d'écouter une chronique de Stéphane Zibi qui officie tous les mardis matins sur l'antenne de Radio J. Je vous propose d'écouter sa chronique du 30 juillet 2025. Merci de votre fidélité. L'heure de retrouver pour sa chronique aujourd'hui Stéphane Zibi, pionnier du web en France, consultant en technologie émergente et expert en innovation et intelligence artificielle. Bonjour Stéphane. Bonjour Stéphane.
11: Bonjour à tous. Bonjour Kevin.
2: Bonjour Stéphane. Donc aujourd'hui vous allez nous parler d'une annonce qui a secoué le monde de l'audiovisuel français. De quoi s'agit-il exactement ?
11: Alors, effectivement, c'est du jamais vu. Netflix et TF1 ont officialisé en juin un partenariat absolument révolutionnaire qui entrera en vigueur l'année prochaine à l'été 2026. Imaginez, vous ouvrez Netflix comme d'habitude, mais cette fois, vous pouvez regarder en direct TF1, suivre Koh-Lanta, Miss France ou The Voice, ou découvrir les derniers épisodes de Demain nous appartient, le tout, sans quitter votre plateforme de streaming. Cette alliance représente une première mondiale pour Netflix. Jamais, en effet, auparavant, la plateforme américaine n'avait ouvert ses portes à un autre diffuseur. Habituellement, c'est Netflix qui s'invite chez les autres, comme sur Canal+ ou Molotov. Là, c'est l'inverse qui se produit.
2: Et concrètement, qu'est-ce que cela va changer pour les téléspectateurs français, Stéphane ?
11: Eh ben, tous les abonnés Netflix français auront accès aux 5 chaînes du groupe TF1, LCI, TMC, TFX et TF1 Series Film, ainsi qu'au contenu exclusif de TF1+, sans surcoût annoncé pour le moment. Pour Netflix, c'est un véritable coup de maître stratégique. Greg Peters, co-PDG de la plateforme, l'avoue sans détour. TF1 excelle dans des domaines où Netflix peine encore, notamment le sport et les émissions en direct. Imaginez pouvoir suivre les matchs de l'équipe de France ou les grands événements sportifs directement sur Netflix avec la qualité de recommandation personnalisée de la plateforme. Cette alliance s'inscrit dans une logique de complémentarité parfaite. Netflix apporte son expertise technologique et ses algorithmes de recommandation et TF1 offre ses programmes populaires, son savoir-faire en direct et sa connaissance du public français. Ensemble, ils créent une offre unique qui pourrait bien redéfinir les codes du divertissement.
2: D'ailleurs, on a vu France Télévisions signer dans la foulée un accord avec Amazon Prime Video. Simple coïncidence du calendrier, Stéphane ?
11: Alors là, pas du tout, Kevin. C'est exactement ce qu'on appelle un effet domino. Quand Netflix annonce ce partenariat historique avec TF1, France Télévisions ne peut pas rester les bras croisés. L'accord avec Amazon Prime Video, c'est une réaction directe, une façon de dire que nous aussi, on joue dans cette cour de récréation. Ce qui est fascinant, c'est qu'on assiste en temps réel à une recomposition totale du paysage audiovisuel. Les chaînes traditionnelles ont compris qu'elles ne peuvent plus ignorer les plateformes de streaming. C'est un peu une course contre la montre pour ne pas se faire distancer.
2: Et Stéphane Zibi, vous pensez que cette logique va s'étendre à d'autres médias ?
11: Alors c'est là que ça devient vraiment intéressant. Netflix ne s'arrêtera pas à la télévision. Leur objectif, c'est de devenir le hub central de notre consommation média quotidienne. Imaginez demain, vous finissez un épisode de Faouda sur Netflix et hop, l'algorithme vous propose directement d'écouter la matinale de Radio J pour approfondir l'actualité du Moyen-Orient. Ou encore, après avoir regardé un documentaire sur l'économie, Netflix vous dirigerait vers un podcast spécialisé ou une émission de radio d'analyse économique sur le même sujet. L'idée, c'est de créer un véritable écosystème complet où Netflix devient votre compagnon média 24 heures sur 24, une sorte de super télécommande. Netflix peut être votre point d'entrée unique vers l'information, le divertissement et la culture.
2: Mais quelle est la stratégie économique derrière tout ça, Stéphane ?
11: Alors, c'est là tout le génie de Netflix. Puis, ils vous gardent sur leur plateforme, puis ils collectent des données sur vos habitudes de consommation et surtout, plus vous devenez dépendant de leur écosystème, moins vous êtes sensible aux augmentations de tarifs. C'est ce qu'on appelle la stratégie de l'enfermement doré. Une fois que Netflix aura intégré vos habitudes télé, radio et peut-être même la presse, comment pourriez-vous vous en passer ? Il pourrait ils pourront alors augmenter leur tarif comme ils le souhaitent, car le coût de sortie deviendra trop élevé pour l'utilisateur. L'enjeu économique est colossal dans un marché français où la télévision traditionnelle résiste encore. 64% de la consommation vidéo se fait toujours via un poste traditionnel selon Médiamétrie. Ce partenariat pourrait accélérer la transition vers le tout numérique.
2: Et Stéphane, cette stratégie, est-ce qu'elle inquiète les régulateurs ?
11: Alors, pour l'instant, les autorités observent, mais cette concentration pourrait effectivement poser des questions de concurrence. Quand une seule plateforme contrôle l'accès à la majorité des contenus audiovisuels d'un pays, ça interroge sur la pluralité des médias et le pouvoir de prescription. Netflix pourrait demain décider de mettre en avant un certain contenu au profit d'autres. Cette capacité d'influence sur l'opinion publique, c'est un pouvoir considérable.
2: C'était donc la chronique de Stéphane Zibi, pionnier du web en France et consultant en technologie émergente, expert en innovation et intelligence artificielle, datant du 30 juillet 2025.
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2: Vous êtes bien sur Radio J, il est 7h30, bon réveil. Nous sommes le dimanche 2 août 2026. Tout de suite, la revue de la presse israélienne avec les studios Kalita.
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2: Et nous retrouvons notre correspondant en Israël, Daniel Haïk. Daniel, ce matin, c'est la tension entre l'Iran et les États-Unis qui fait la manchette des quotidiens, des sites d'information d'Israéliens.
12: Le Yediot Aharonot titre en rouge vif. Donald Trump projette une offensive massive et immédiate en Iran, dans le collimateur, les champs de gaz et des installations énergétiques iraniennes. Et en surtitre, une information importante, Israël a augmenté son état d'alerte en perspective d'une frappe américaine en Iran. Et en sous-titre, le Yediot Aharonot revient sur un Shabbat très tendu dans le Golfe Persique avec des indices selon lesquels le président américain aurait donné son feu vert aux forces américaines pour une attaque. Mais Donald Trump, on le sait, peut changer à la dernière minute d'avis. Nous allons le voir. Cela va se concrétiser dans la suite de cette revue de la presse. Quant aux Iraniens, eh bien, ils ont publié leur liste de cibles à frapper en cas d'attaque américaine. Et parmi ces cibles, les plateformes gazières israéliennes de Tamar et Leviathan.
2: La manchette du Israel Hayom est-elle aussi consacrée à une attaque américaine ?
12: Le grand quotidien cite un haut responsable américain qui affirme en manchette « Les États-Unis ont décidé de frapper l'Iran ». La question est maintenant de savoir quand et avec quelle intensité. Côté israélien, on affirme « Israël ne se mêlera pas à moins d'être directement attaqué ». Les Iraniens affirment « Nous riposterons en ramenant les installations énergétiques de la région à l'âge de pierre ». Et pour illustrer ce titre belliqueux, le Israel Hayom nous montre un hélicoptère à bord d'un porte-hélicoptère américain quelque part dans le golfe Persique.
2: Et Daniel, dans le Israel Hayom, un article a retenu votre attention en cette période de grandes vacances.
12: Et il est lié, bien entendu, à la situation de tension entre Israël, entre les États-Unis et l'Iran. C'est l'article de Liat Mofaz Milchian qui rappelle que, justement, nous sommes au cœur des grandes vacances, qu'un million d'Israéliens sont en vacances à l'étranger et qu'avec ce regain de tension entre les États-Unis et l'Iran, beaucoup d'entre eux se demandent ce qui va se passer si les Iraniens devaient tirer vers l'État d'Israël. Selon des responsables de l'aviation civile israélienne, l'aéroport Ben Gurion risque bien d'être fermé pour des motifs tactiques, d'abord pour 12 heures et ensuite pour 24 heures, mais ensuite, en fonction des estimations de la Défense nationale, l'aéroport devrait reprendre une activité, même réduite, comme cela s'est produit durant l'opération Rugissement du Lion. Et une précision, même si l'aéroport sera mis en disposition des avions de ravitaillement américains, cela n'aura pas d'impact sur l'activité civile. Enfin, pour l'instant, on ne parle pas d'évacuer des avions des compagnies aériennes israéliennes vers des aéroports à l'étranger. Tout cela était valable pour la nuit dernière et jusqu'à la déclaration du président Trump sur laquelle nous allons revenir dans quelques instants.
2: Qu'écrivent, Daniel, les éditorialistes israéliens autour de ce regain de tension dans le golfe Persique ?
12: Le professeur Eyal Zisser s'adresse à Donald Trump et lui dit: Donald, si vous avez vraiment l'intention de partir en guerre contre l'Iran, voici un conseil. Il serait préférable de ne pas menacer. Quant à Yoav Limor, l'expert sécuritaire du Israélium, il est persuadé que cette fois c'est la bonne et que le président Trump en a assez des jeux des Iraniens. Selon Limor, le président Trump veut avant tout la réouverture sans condition du détroit d'Ormuz et ce matin, afin de pouvoir espérer faire baisser les prix du pétrole. C'est ce qu'affirme donc Yoav Limor ce matin dans le Israélium. Quant à Dani Zaken et Lilar Chouval, ils affirment qu'Israël ne ripostera que s'il est attaqué. C'est également dans le Israélium de ce matin.
2: Mais si l'on veut rester branché au dernier développement ce matin, il ne faut pas se contenter des manchettes et des analyses de la presse. Il faut également suivre les sites d'information.
12: Ce sont des sites d'information qui, comme celui du Maariv et celui de la chaîne 12, reprennent à 5h28 ce matin, très précisément heure israélienne, c'est-à-dire bien après que nous ayons déjà consulté les journaux de ce matin, l'annonce faite par le président Trump: j'ai décidé d'annuler l'attaque contre l'Iran pour l'avenir du monde, et ce, à la demande de l'Iran et d'autres pays, a dit le président américain. Et Donald Trump a parlé d'arrangements qui prévoient la réouverture totale du détroit d'Ormuz et la fin des menaces nucléaires iraniennes. Des arrangements qu'il faut encore finaliser. Le site N12 révèle que l'un des pays qui a demandé à Trump de ne pas attaquer, c'est l'Arabie Saoudite. Selon Axios, qui est repris par la chaîne N12, eh bien, le prince Mohammed Ibn Salman a parlé à Donald Trump et lui a exprimé son inquiétude face à une possible attaque américaine de cibles iraniennes.
2: Le second dossier à l'ordre du jour de la presse et des médias israéliens, c'est la mise en application de la seconde phase du plan Donald Trump dans la bande de Gaza.
12: En Israël, on fait montre de prudence face aux arrangements annoncés en fin de semaine dernière. D'un côté, on est satisfait de constater que le Hamas a accepté apparemment de se séparer de ses armes, ou plutôt de ses armes lourdes. D'un autre côté, on est préoccupé par le fait que ces armes pourraient demeurer dans la bande de Gaza. Israël exige que ces armes donc quittent la bande de Gaza. Et côté israélien, on réclame le dépôt des armes du Hamas, pas seulement à Gaza, mais aussi en Judée et en Samarie. Autre divergence de vue autour de ce repli israélien, autour du repli israélien, de l'importance de ce repli. Le Hamas exige qu'Israël se replie dans l'immédiat vers la ligne jaune officielle, mais Israël refuse d'opérer le moindre repli tant que le Hamas n'aura pas commencé à déposer les armes. Il y a également des différentes interprétations autour de l'ouverture du poste de passage de Rafiar et de l'ampleur des futures évacuations de Tsahal de la bande de Gaza. En Israël, on estime que la mise en application de cette feuille de route prendra beaucoup de temps.
2: Enfin, Daniel, dans ce dossier aussi, les commentateurs et analystes israéliens s'expriment.
12: Roden Bergman écrit ce matin dans son analyse dans le Yediot Aharonot que le document dans lequel le Hamas accepte de se désarmer est historique, mais le problème est qu'il s'agit là du scénario le plus optimiste. En y regardant de plus près, on constate que c'est Israël qui doit faire des gestes avant le Hamas, et dans un tel contexte, ce document pose un véritable casse-tête à Benjamin Netanyahu, surtout à l'approche des élections, et il ne peut certainement pas lui permettre de clamer victoire face au Hamas dans la bande de Gaza. C'est également, ou d'une certaine manière, ce que nous explique le docteur Michael Mitchstein dans la page éditoriale du Yediot. Dans le Israël Ayom, Nadav Shragai lui est très réaliste lorsqu'il affirme que l'information selon laquelle le Hamas va déposer les armes est une sorte de fake news. Celui qui croit que le Hamas, qui ces derniers mois n'a cessé de se réarmer, va accepter de déposer les armes, ne fait que se mentir à lui-même.
2: Merci Daniel Haïk, on vous retrouve dès demain dans le 6-9 de Radio J.
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1: Vous êtes bien sur Radio J, il est 7h40 et à 7h40 aujourd'hui, nous avons le plaisir de recevoir Stéphane Juffa de la Metula News Agency au micro d'Éléonore Claude.
2: Bonjour Stéphane Juffa. Alors on l'a vu ce matin à la une de l'actualité, c'est bien sûr cette annonce de l'annulation des frappes prévues par les Américains sur l'Iran. Est-ce que l'Iran aurait pu encaisser encore de telles attaques? Le Koweït a encore intercepté des drones iraniens hier. Plusieurs ambassades dans la région ont mis en garde leurs ressortissants contre une escalade qui aurait pu paraître inattendue. Comment vous lisez cette réaction iranienne qui finalement se dit toujours prêt à encaisser les coups, mais les États-Unis retiennent leur coup après une demande apparemment des chefs d'état-major iraniens?
3: Bonjour Éléonore et bonjour aux auditeurs et spectateurs de Radio J. Oui, c'est la quatrième fois que le président Trump annule une attaque prévue. Et là, tout était vraiment prêt pour attaquer l'Iran, pour attaquer surtout les points, les bases dans le détroit d'Ormuz et également les sites nucléaires. C'est aujourd'hui les deux sujets principaux, centraux de la dispute du contentieux entre l'Iran et ses ennemis. La raison invoquée par Donald Trump, c'est qu'il y a des progrès dans les discussions entre Oman et l'Iran au sujet de l'utilisation du détroit d'Ormuz. Et l'exigence des États-Unis, l'exigence répétée dans son annonce par Donald Trump, c'est un passage totalement libre et gratuit pour les pétroliers dans le Golfe arabo-persique et également en démantèlement des capacités nucléaires et du projet de bombe atomique. Donc la décision, elle ne vient pas de l'Iran, elle vient des États-Unis et l'Iran a une tactique assez intéressante, assez nouvelle, c'est-à-dire que l'Iran prend des coups, des coups suffisamment importants pour que n'importe quel autre pays sur la planète vers un cessez-le-feu, vers un arrêt des hostilités, ce qui n'est pas le cas de la junte au pouvoir, de la junte théocratique au pouvoir à Téhéran, qui veut aller jusqu'au bout. C'est-à-dire que c'est un pouvoir qui encaisse les frappes sur son industrie militaire, sur ses missiles, sur ses sites nucléaires. Et tous les jours, on l'a vu, Éléonore, dans le détroit d'Ormuz, c'est-à-dire que toutes les batteries de missiles, toutes les batteries côtières, toutes les troupes qui y sont situées reçoivent chacune son lot d'attaques américaines quotidiennes, ou plutôt nocturnes, et ça ne fait rien. C'est-à-dire que la résilience théorique, c'est un nouveau concept stratégique qui signifie que on est résilient, on meurt, hein, les trois premières rangées de dirigeants politiques, militaires et scientifiques iraniens sont tous morts et il y a une nouvelle volée de dirigeants qui se présentent, qui sont prêts à faire le travail et ils le font toujours dans la même ligne, c'est-à-dire que ils peuvent mourir, ils peuvent perdre leurs avantages. Enfin, le plus grand avantage, c'est bien sûr la vie. Et ils continuent à résister, ils continuent à s'opposer aux exigences américaines, Éléonore.
2: Vous parlez d'une nouvelle tactique, un peu jusqu'au boutiste finalement, mais jusqu'à quand l'Iran pourra encaisser finalement ces frappes, puisque des infrastructures ont été détruites. Donald Trump a parlé encore hier soir d'un arsenal qui s'amenuisait côté iranien. Comment l'Iran arrive à tenir aussi longtemps? Moi, c'est la question que je me pose.
3: On se la pose tous. En fait, tant qu'on est vivant, tant qu'on peut parler, tant qu'il nous reste suffisamment de gens qui nous suivent et de l'argent pour les payer, je sais pas où ils le trouvent non plus, eh bien, on peut continuer à se disputer avec tout le monde, y compris avec la plus grande puissance militaire et économique au monde. Il faut que, quand même le répéter à nos auditeurs téléspectateurs, la puissance de l'armée américaine, c'est la somme de toutes les autres armées du monde, fois deux. C'est absolument phénoménal. Donc oui, il baisse la tête, et il baisse la tête au niveau de leur doxa, au niveau de leur croyance religieuse, la fameuse croyance chiite. Et on doit pas être totalement surpris, parce qu'on connaît ces parades lors desquelles des milliers d'hommes s'autoflagellent avec des chaînes ou avec des fouets. Donc c'est quelque part la mise en exergue de la souffrance. Plus on souffre, plus on devient pur.
2: Plus une forme de martyr.
3: C'est le martyr, c'est exactement le martyr, mais c'est le martyr auto-infligé. C'est-à-dire que c'est comme si on cherchait le martyr. D'autres régimes, et on l'a vu dans la région notamment, résistent, font montre de cette résilience, mais ils vont pas s'offrir pour mourir. En Iran, c'est comme s'ils se présentaient sur une terrasse en disant on est là, on ne veut pas la paix, on veut notre arme nucléaire, notre bombe atomique, le détroit d'Ormuz est à nous, le golfe arabo-persique est à nous, on va percevoir des droits de passage, et en plus on tire, non pas sur les bateaux, ça aussi il faut bien le comprendre, non pas sur les pétroliers qui passent près des eaux territoriales iranienne pour entrer dans le golfe arabo-persique. Il y a deux chenaux dans le détroit d'Ormuz, deux passages, parce que les fonds sont très hauts. On peut pas passer partout avec les pétroliers. Il y a deux canaux, en fait, un du côté iranien, un du côté omanais, et c'est par là que les gros bateaux peuvent passer. Maintenant, que les Iraniens se disputent pour les bateaux qui passent dans leur canal, dans leur chenal, on peut à la limite le comprendre, même si ce sont des eaux internationales et qu'il y a plein de chartes qui définissent la liberté de passage. Mais là, ce qui est étonnant et ce qui est révoltant, c'est que les Iraniens tirent sur les bateaux qui passent du côté omanais, à quelques centaines de mètres de la côte omanaise, et qui n'a rien du tout à voir avec l'Iran. Il n'y a pas de revendication territoriale à cet endroit-là, mais simplement, l'Iran déclare que tous les bateaux doivent passer de son côté et doivent payer un droit de passage parce que le détroit d'Ormuz est iranien. C'est totalement arbitraire. Ça n'ouvre la voie à aucune possibilité de s'entendre avec eux, mais c'est leur position, c'est cette position victimaire, c'est cette position qui dit ben allez-y, on n'a pas peur, vous pouvez continuer à frapper, de toute façon ça ne changera pas. Et dans ces constances, il y a quelque chose qui désarçonne un peu les négociateurs américains, on le voit, ils n'ont pas l'habitude de négocier avec des gens qui n'ont entre guillemets rien à perdre. Et ils savent pas exactement comment prendre les choses. La preuve, c'est la quatrième fois que cette immense armée, et l'armée israélienne également, se prépare à frapper. Et à la dernière minute, il y a sûrement eu une concession de façade de la part des Iraniens. À la dernière minute, on arrête tout. Ça veut dire qu'on sait pas exactement comment négocier avec ces gens, avec ce régime.
2: Il y a un dossier essentiel, surtout pour Israël, et puis qui est au cœur des discussions. Vous l'avez évoqué, c'est la menace nucléaire iranienne. Où en est-on de cette menace nucléaire ? Est-ce que les relations entre Israël et les États-Unis se poursuivent ? On a vu une réunion mardi dernier. Est-ce que ça reste toujours à l'ordre du jour, un point majeur des négociations en cours ? Et est-ce qu'il y a des craintes sur cette menace nucléaire ?
3: Et comment, et pas seulement au niveau des États-Unis et d'Israël, mais du

0: ses capacités d'enrichissement, également ici, de weaponization, c'est-à-dire là où on conçoit, on construit la bombe atomique. Donc il y a eu mardi dernier un étonnement de la part des États-Unis. Les Israéliens sont venus à Washington pas les mains vides. Ils ont amené des évidences qui montrent que l'Iran avance. Je connais pas les évidences, mais il est absolument certain que les Américains, à commencer par le président Trump, ont été surpris de ce que les Israéliens leur ont montré. Il a dit avant la réunion, tout ce que vous savez, nous le savons aussi, à la limite, vous n'avez pas besoin de venir, mais en fait, on a vu que c'était pas vrai, et on a réussi à les surprendre avec des informations du renseignement très détaillées, et qui ont fait peur aux États-Unis, et qui ont amené cette préparation à une attaque. Et oui, il va falloir se débarrasser de la menace d'une bombe atomique, soit par la négociation, mais on voit pas depuis Israël comment c'est possible, parce que si ça avait été la volonté des Iraniens, ça aurait été chose faite depuis longtemps. Et sinon, il va falloir intervenir militairement. Et pour nous ici, ce n'est que partie remise, parce que visiblement, les Iraniens n'ont aucune intention ni de se séparer de leur programme de bombes atomiques, ni des missiles balistiques, et ils n'ont pas non plus la moindre intention, et ils n'ont pas manifesté en tout cas, de laisser passer les pétroliers dans le golfe arabo-persique. Et il y a ce jeu, Eleanor, ce jeu parallèle du prix du pétrole, c'est-à-dire que dès qu'il y a une résistance du côté iranien, on voit le pétrole passe en gros de $70 le baril à plus de 100, on arrive même à 120. Et puis maintenant, il y a une accalmie, et vous allez voir, dès l'ouverture des marchés demain, vous allez voir le pétrole qui va redescendre dans la zone des 70 dollars le baril. C'est sur ce jeu, c'est une des cartes qu'utilise le régime iranien, c'est très intéressant. C'est-à-dire que le régime iranien, c'est au moins où ça fait mal au monde, à l'Occident, suivant ce qu'elle fait. Et puis nous, on n'était pas prêts. C'est-à-dire que Israël et les États-Unis, la faute est aux deux, sont intervenus au début de cette confrontation avec l'Iran, sans préparer une possible réoccupation des rives du détroit d'Ormuz. Et c'est à peine compréhensible. L'armée iranienne, c'est pas la 10e ni la 50e meilleure armée du monde. Avec un peu de préparation, on aurait tout à fait pu prendre cette situation en compte.
1: Et puis c'est pas fini, puisque le détroit de Bab el-Mandeb aussi est menacé, cette fois par les Houthis, proxy de l'Iran. Donc c'est quand même un vrai levier pour mettre en difficulté les opposants. Je voulais qu'on parle aussi du Hamas, alors qui aurait accepté l'accord de désarmement avec une entente en 15 points proposée par le Conseil de la paix de Donald Trump. Une période, 14 jours pour fixer un calendrier, puis un désarmement qui pourrait prendre entre 200 et 350 jours. Est-ce que c'est un calendrier réaliste? Parce qu'on l'a vu, toujours pas de réaction officielle d'Israël, mais en tout cas quelques voix qui se sont élevées pour dénoncer cet accord.
0: Il y a des gens aussi en Israël qui veulent pas d'accord, qui veulent la guerre à outrance, qui utilisent des termes que nous, les experts en stratégie, ne connaissons pas, c'est-à-dire le démantèlement ou l'anéantissement complet, que ce soit du Hamas ou du Hezbollah. C'est des choses qui ne sont pas réalisables. Ce sont des choses qui sont également de notre côté, qui sont issues d'une doxa de gens qui pensent à un suprémacisme juif. Ça existe aujourd'hui en Israël. Nous avons en Cisjordanie ces attaques de pogromistes, ces assassinats de civils avec lesquels le gouvernement a énormément de peine à se mesurer, ou n'a pas du tout l'intention, surtout à quelques semaines des élections, alors que la sympathie de l'extrême droite pour ces groupes de tueurs, ce sont des gens qui font des descentes dans des villages et des villes, et qui les font pour brûler les récoltes, pour voler les troupeaux et pour tuer ces gens. Donc c'est une composante du côté israélien qu'il faut prendre en compte. On peut se voiler la face, on peut ne pas regarder, mais c'est pas ça qui va changer la réalité des choses. Alors à Gaza, on a ce courant qui dit non, on ne veut en aucun cas cesser le combat. Il faut

0: annihiler le Hamas. À ceux qui disent annihiler le Hamas, c'est en fait annihiler les Palestiniens, hein. Annihiler toute représentation palestinienne. Et ils envoient régulièrement des civils édénistes, des gens extrêmement religieux, actifs, politisés, pour soi-disant s'emparer de terres pour y monter des implantations. Ils le font en mettant en danger, bien entendu, la vie des soldats. Et c'est leur manière de voir l'avenir de Gaza. Mais de manière plus prosaïque, Israël fait le ménage avant l'entrée en vigueur de ces mesures en vue d'un cessez-le-feu, tire beaucoup pour éliminer des chefs militaires, donc pas.
1: On l'a vu encore hier soir, des nouvelles frappes, 5 personnes éliminées.
0: Bien entendu. Après, ce sera plus possible. Donc, si ce plan est appliqué, ce qui est pas possible non plus, c'est de s'opposer aux États-Unis. On dépend des États-Unis pour tout, surtout pour l'approvisionnement en moyens militaires. Tous les pays occidentaux dépendent des États-Unis. On n'est pas en cas isolé. Seulement, ce qui nous rend spéciaux, en fait, c'est que nous sommes en guerre sur 7 fronts et qu'on a absolument besoin de ce soutien logistique. Donc, on sera de toute façon obligé d'être d'accord, de leur accorder du crédit à un bémol près ou à une condition près. Les Américains ont bien expliqué que le premier à devoir agir, c'est le Hamas, qui doit désarmer, non seulement désarmer, se séparer de ses armes lourdes, mais également de ses armes de poing. Le Hamas doit avoir zéro armement.
1: Et les confier à qui? Parce qu'il a été évoqué que les armes pouvaient être confiées au NCAG, enfin au gouvernement technocratique palestinien, les sortir. Est-ce que c'est possible, ça? Est-ce que c'est envisageable?
0: C'est totalement impossible. Et puis, c'est nous qui détenons la clé, c'est-à-dire que tant que les choses ne sont pas réalisées telles qu'elles ont été exprimées, telles qu'elles ont été posées sur le papier, par ce comité de paix, par les Américains, en fait, tant que les conditions ne sont pas remplies, Israël ne fera rien, n'a pas non plus à le faire. C'est très bien spécifié. La première phase, c'est la remise des armes à ce comité, à ces forces internationales, et pas à un soi-disant gouvernement technocrate qui serait le Hamas sous une autre casquette. Ça nous intéresse pas et on le fera pas. On domine aujourd'hui 60% du territoire de Gaza, et la simple chose à faire, à la place de parler, de tergiverser à gauche et à droite, c'est jamais trop bon de trop parler, surtout quand on parle à ses adversaires. Là, c'est très simple, on dit oui à ce plan. Si le Hamas se départit de toutes ses armes, eh bien, on n'a pas de problème pour effectuer un nouveau retrait. Je dis pas se retirer immédiatement jusqu'à la frontière, mais disons à 20% du territoire de Gaza pour voir comment ça se passe. Et si ça se passe bien, parce que personne, aucune nation peut rester en paix de manière perpétuelle en conflit avec tous ses voisins. Ce qui nous manque et ce qu'on attend des résultats de ces élections, c'est vraiment un gouvernement, c'est vraiment une classe politique qui veut aller vers des changements sur le terrain. Les Libanais, à part le Hezbollah, ne demandent pas mieux que faire la paix avec nous. Les Syriens attendent qu'on s'asseye avec eux et puis qu'on se retire de certains territoires qu'on occupe là-bas pour faire la paix avec nous. Ils le désirent ardemment. Ils en ont besoin. C'est pas qu'ils sont tombés amoureux de nous. Léonore, le coup de foudre, ça existe pas en matière stratégique. Mais ils en ont besoin. Ils veulent des investissements. Ils veulent développer. Il y a tout à reconstruire en Syrie. Et puis le Gaza également. Il y a plein de pays, de régime qui, pour une fois, c'est pas arrivé depuis longtemps, c'est jamais arrivé que les Saoudiens déclarent officiellement qu'ils veulent faire la paix avec nous. C'est pas arrivé depuis les années 80 que le Liban, que le président libanais, que le premier ministre libanais, que toute la classe politique déclare oui, on veut faire la paix.
1: Ça y est, à la même table, bien sûr. Une dernière question, Stéphane Jufa. Vous l'évoquiez, cet impact finalement de plusieurs fronts ouverts et notamment des décisions qui sont prises à Gaza sur les prochaines élections, sur la campagne de Benjamin Netanyahou, qu'est-ce que ça représente? Parce qu'on le voit bien, Gadi Eisenkot prend de l'ampleur, commence dans les sondages à dépasser le parti du Premier ministre actuel. Est-ce que pour lui, accepter un tel plan, ce serait un échec ou une victoire politique?
0: C'est une question assez complexe. Ce que les gens aiment chez Eisenkot, chez Gedi Eisenkot, c'est que c'est d'abord quelqu'un de propre. C'est quelqu'un d'honnête, c'est quelqu'un de pas corrompu, c'est quelqu'un qui a perdu son fils à la guerre pendant que les enfants d'autres leaders suivaient mon regard, boivent des bières et s'éclatent à Miami sans faire leur service militaire. C'est de la désertion. Et c'est le rouge et le noir, le bleu et le blanc on peut dire ce qu'on veut d'Eisenkot, c'est une personne qui est totalement honnête, qui a des états de service impeccables, qui est aussi marocain, Léonore. Ce serait le premier ministre marocain de l'histoire d'Israël, et ça changerait énormément de choses.
1: Merci beaucoup Stéphane Juffa. Je le rappelle, vous êtes rédacteur en chef de la MENA, spécialiste de la diplomatie régionale au Proche-Orient notamment. Merci beaucoup, à bientôt.
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3: Bonjour et bienvenue dans la matinale week-end sur Radio J, les 8h. Bon dimanche et bon réveil. Nous sommes le 2 août 2026. Nous sommes ensemble jusqu'à 9h. Et 8h, c'est aussi l'heure du nouveau journal de la rédaction et le nouveau journal d'Éléonore Claude. Bonjour Éléonore.
1: Bonjour Kevin, bonjour à tous.
3: Donald Trump renonce finalement à frapper l'Iran après des menaces de frappe.
1: En cas d'escalade, Israël se prépare toutefois à être touché, même si elle ne participera pas à ces frappes pour le moment. Une situation tendue dans le Golfe après cette annulation matinale à la demande de certains pays de la région notamment. Pour l'heure, aucun changement dans les consignes du front intérieur. L'aéroport Ben Gurion reste bien ouvert et les États-Unis comptent bien négocier avec les Iraniens. Pendant ce temps, l'Iran continue d'attaquer dans le Golfe. Le Koweït dit avoir intercepté des drones hier. Et puis, les ambassades américaines de plusieurs pays de la région ont mis en garde leurs ressortissants contre une possible escalade. Correspondance à Jérusalem, Daniel Haïk.
4: Mais cette attaque, a-t-il dit, a été suspendue après que l'on soit parvenu à des arrangements qui devraient permettre la réouverture immédiate du détroit d'Ormuz et qui devraient mettre fin à la menace du nucléaire iranien, selon le site Axios. C'est le prince héritier saoudien Bin Salman qui a demandé à Donald Trump de suspendre l'attaque américaine. Les Saoudiens craignaient qu'une attaque américaine contre des installations énergétiques iraniennes n'entraîne une contre-offensive massive des Iraniens contre des installations énergétiques saoudiennes.
1: Notre correspondant à Jérusalem, Daniel Haïk.
3: À Gaza, le Hamas devrait être désarmé dans le courant des prochains jours.
1: Une fois lancé, l'accord prévoit donc une première période, 14 jours, durant lesquels les parties devront fixer un calendrier du désarmement complet souhaité pour le Hamas. Il devrait s'étaler sur une durée totale de 200 à 350 jours. Un plan qui ne satisfait pas toute la classe politique israélienne, qui ne s'est d'ailleurs toujours pas exprimé officiellement sur le sujet. Le directeur du Conseil de la paix, Nikolaï Mladenov, lui, a affirmé qu'à partir de ce matin, Tsahal devait cesser ses éliminations ciblées de responsables du Hamas.
3: En parallèle, Tsahal a annoncé une série de frappes contre des infrastructures du Hamas.
1: 5 dépôts d'armes ont été détruits hier. Ils contenaient des kalachnikovs, des charges explosives, des lance-missiles, des munitions et d'autres équipements militaires. L'un de ces dépôts était d'ailleurs situé à proximité d'un hôpital, celui de Deir al-Balah. Il servait activement d'abri aux terroristes, selon l'armée. Autre développement majeur, Tsahal qui annonce avoir éliminé durant le week-end le terroriste responsable de la détention de Romy Gonen et de la dépouille de la soldate assassinée Noah Marciano.
3: Le soldat israélien en permission arrêté hier vient d'être relâché sous condition.
1: Il était soupçonné d'être impliqué dans la fusillade visant un mineur palestinien dans la région de Binyamin. Son arme personnelle a été confisquée. L'armée s'est emparée de l'affaire. Une enquête de police est en cours. C'est un garçon de 10 ans qui aurait été touché dans le dos par un tir près d'une bergerie à l'ouest du village.
3: Un incendie suspect a fortement endommagé Noam, un restaurant cachère du quartier montréalais de Côte-des-Neiges dans la nuit de vendredi à samedi.
1: Et la police enquête donc pour un possible acte de malveillance visant délibérément l'établissement. Des images de vidéosurveillance montreraient un individu répandant un accélérant de feu avant de mettre le feu au bâtiment. Le propriétaire des lieux évoque d'ailleurs un probable acte antisémite. Plusieurs élus et l'organisation B'nai B'rit Canada réclament une enquête transparente dans un contexte, je le rappelle, de forte hausse de actes de haine antisémite au Canada.
3: La ministre de la Culture, Catherine Pégard, hausse le ton et adresse des circulaires contre les fauteurs de troubles.
1: Et oui, en France, ce sont les préfets et les magistrats qui ont reçu les documents de la ministre après l'interruption violente du concert de la DJ Barbara Butch le 18 juillet dernier à Grenoble. Pour rappel, la DJ avait reçu des bouteilles de verre sur scène, des insultes antisémites. La ministre prévient, ceux qui empêcheront la tenue d'un concert doivent désormais s'attendre à des sanctions.
3: Et puis, les feux en France, le Premier ministre estime que tous les incendies sont sous contrôle.
1: Dans le Var, l'incendie est déclaré stabilisé depuis hier soir après avoir ravagé plus de 5000 hectares. En Gironde, le feu est désormais fixé, indique le ministre de l'Intérieur, Laurent Nunez. Écoutez-le.
5: On a encore des points chauds, on a encore des zones actives. Donc même si le feu ne progresse pas, il y a encore des zones actives qui, pour certaines parties du territoire, ne permettront pas encore à date la réintégration. Voilà, donc ça reste d'ailleurs les mêmes que celles qu'on évoquait encore hier, avant-hier, hein, c'est-à-dire le sud de Lacanau et une partie de la presqu'île du Cap-Ferret. Hein, ça reste les mêmes zones.
1: Laurent Nunez, le ministre de l'Intérieur. Il permet d'ailleurs le retour depuis de 10 000 habitants supplémentaires chez eux, pour un total de 220 000 personnes évacuées depuis le début des incendies. Aucun mort ni blessé ne sont à compter parmi les civils non-pompiers.
3: Merci Eleonore, à tout à l'heure 8h15 pour un prochain rappel des titres de l'actualité. La météo de ce dimanche 2 août 2026, ce matin, le temps est calme et sec sur l'ensemble du pays. De relative fraîcheur se maintient près des côtes de la Manche avec 14 degrés, tandis qu'il fait déjà très doux au sud-est avec entre 24 et 25 degrés cet après-midi. Les températures grimpent nettement, surtout au sud de la Loire, sous un ciel bien dégagé, de fortes chaleurs se généralisent, 30 à 35 degrés au nord jusqu'à 38 degrés à Toulouse. Au plus fort de la journée, on attend 23 degrés à Cherbourg, 27 à Brest et Biarritz, 30 degrés à Rennes et Nice, 31 à Lille et Rouen, 32 à Nantes et La Rochelle, ainsi qu'à Marseille, 33 à Paris et Strasbourg, 35 à Limoges et Montpellier, 36 à Lyon, 37 à Toulouse et 38 à Montélimar à Paris. Actuellement, il fait 19 degrés, soit 4 degrés au-dessus des normales saisonnières. Enfin, un mot en Israël, une vague de chaleur exceptionnelle, hein, c'est la canicule, et qui atteint son pic ce dimanche. On attend 45 à 47 degrés autour du lac de Tibériade et dans la vallée du Jourdain, 34 degrés à Jérusalem, 33 degrés à Tel Aviv et jusqu'à 42 degrés à Eilat.
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3: Vous êtes bien sur Radio J. Merci d'être avec nous ce dimanche matin. Et comme chaque semaine, il est l'heure de retrouver notre passionnée spécialiste des sports, Anna Fellous. Bonjour Anna. Alors Anna, comment ne pas parler cette semaine de ZZ Zinedine Zidane? C'est sa semaine.
6: Oui, Zidane revient. Zizou, zizou. Bon, on savait. Il n'y a pas de grande surprise. On était tous au courant qu'après Didier Deschamps, Zinedine Zidane reviendrait en bleu. Et cette fois, en tant que sélectionneur. Alors la petite fille que j'étais, et qui est toujours en moi, retrouve cette émotion que j'avais peut-être oubliée ou mis de côté. Cette semaine, je suis redevenue la petite fille que j'étais, ébahie devant Zidane et ses roulettes. C'est un petit peu les émotions. Donc, petit test. Où étiez-vous le 12 juillet 1998 ? Moi, je sais exactement où j'étais, ce que je faisais, ce que j'ai ressenti, et je suis sûre que vous aussi. Autre question. Où étiez-vous le 9 juillet 2006 ? Ben c'est pareil, je sais exactement où j'étais et tout ce que j'ai ressenti ce jour-là. Comme la voix de Thierry Gilardi qui commentait, j'ai gravé ce souvenir en mémoire. C'est rare, hein, qu'un homme marque un pays à ce point avec deux moments autant opposés l'un à l'autre. Le premier le fait entrer dans la légende, le second l'a fait entrer dans quelque chose de plus fort. Ok, Zizou est humain. Donc aujourd'hui que Zizou revient à la tête de l'équipe de France, c'est l'occasion de raconter l'histoire de l'homme que tout le monde connaît, mais pas vraiment.
3: Avant d'être Zizou, il est Zidane. Enfant de Marseille.
6: La cité, le béton, les cages de but dessinées à la craie, mais surtout avec le ballon. Toujours avec le ballon. Chez les Zidane, on ne roule pas sur l'or. Mais ils ont cette richesse, le respect. Le respect des autres, du travail, de la parole. Zidane dira toujours que tout ce qu'il est devenu, il le doit à ses parents. D'ailleurs, le ballon d'or, les maillots, plusieurs trophées, tout est chez ses parents à Marseille. Comme si cette carrière ne lui appartenait pas totalement, elle est d'abord celle de sa famille. Très jeune, il déteste déjà perdre. Il aime humilier. dédié. D'ailleurs, c'est ce qu'on reconnaît aux grands du sport. Il ne supporte pas l'échec. Et c'est bien cette culture de la gagne qui restera toujours avec lui comme un leitmotiv. Il n'est pas celui qui crie le plus. Il observe, écoute et agit. Aimé Jacquet dira un jour, Zidane parlait davantage avec le ballon qu'avec les mots.
3: Et la France le découvre officiellement en 1998.
6: Toute la Coupe du Monde, il est la star de l'équipe. Pourtant, le carton rouge contre l'Arabie Saoudite vient gâcher la fête. Qu'à cela ne tienne, le 12 juillet 1998, il devient bien plus qu'un numéro 10. Il devient le symbole de la victoire. Deux buts, un final contre le Brésil, la Coupe du Monde, les millions de Français qui descendent dans la rue. Zidane est devenu un symbole d'unité dans une équipe black-blanc-beur, déjà en elle-même un symbole. Mais Zidane, il n'aime pas les étiquettes. Il préfère les gestes aux grandes déclarations. Il ne cherche pas à incarner quelque chose, il est juste choisi. Sa discrétion, il l'a depuis ses jeunes années et c'est Christophe Dugarry, son ami, qui en parle le mieux. Zidane n'était pas celui qui parlait le plus dans les vestiaires. Au contraire, il observait tout et quand il disait une phrase, tout le monde l'écoutait, riait, parce que son humour arrivait toujours au bon moment. Cette discrétion, c'est aussi ce qui fait sa légende. Une discrétion qui a fini de sceller cette légende d'invincible. Et pourtant, tous les héros ont une faille.
3: Et cette faille, Anna, c'est le 9 juillet 2006, en finale de la Coupe du Monde contre l'Italie, qu'elle apparaît.
6: Le dernier match de sa carrière. Dans une compétition qu'il fait à 34 ans, il est revenu de sa retraite internationale juste pour ça. Pour éliminer l'Espagne. Et puis le Brésil, surtout dans ce que beaucoup considèrent comme le meilleur match de sa carrière. Tout comme un conte de fées, même la Panenka est magique contre Gianluigi Buffon en finale contre l'Italie. Et puis là, c'est le drame. À quelques minutes des pénaltys, Marco Materazzi, le coup de tête, le carton rouge. Zidane est sur toutes les lèvres. Son coup de tête magique de 1998 devient un geste impardonnable en 2006. La fin gâchée. Les débats sont violents. On dit même qu'il a trahi la France. On ne parle plus du héros, on le transforme en zéro. Il ne dira rien sur le sujet pendant longtemps. Il assumera sans chercher à se faire pardonner. Pour la première fois, Zidane n'est plus le super-héros. Il est humain, c'est officiel.
3: Et même si ce souvenir est toujours douloureux, Zinedine Zidane, c'est le cœur de la France.
6: C'est le cœur de la France. C'est le football, c'est l'unité. Après Berlin 2006, Zinedine Zidane s'efface pour se consacrer à sa famille, l'essentiel. Ce qui va le plus lui manquer, ce sera le vestiaire, l'équipe, les copains, l'ambiance. Beaucoup le Real Madrid vient frapper à sa porte, il accepte de revenir, d'abord comme conseiller, puis auprès de l'équipe de réserve. Quand il prend l'équipe première en main, beaucoup craignent que ce soit uniquement sentimental, qu'il n'a pas assez d'expérience. Trois Ligues des Champions d'affilée finiront de faire taire les détracteurs. Il est le seul à avoir fait ça. Mais le plus fascinant, c'est la manière de faire. Quand Zidane rentre dans un vestiaire, on l'écoute. Les joueurs, tout le monde sait qu'il comprend. Karim Benzema disait qu'un simple regard suffisait à lui redonner sa confiance en lui. Quand un joueur traversait une mauvaise période, il montait au front, il encaissait les critiques à leur place, parce qu'il sait ce que c'était. Après le Real Madrid, beaucoup se sont présentés à sa porte pour l'avoir dans ses vestiaires. Mais une seule chose comptait, les Bleus. Didier Deschamps était déjà là, donc il a patienté. Mais ce rêve d'enfant, il est toujours resté.
3: Il est toujours resté et nous y sommes, Zinedine Zidane et sélectionneur de l'équipe de France, Anna.
6: On attend tous de voir Zizou sur le banc. Le calme, la pudeur, la culture de la gagne, l'intelligence de jeu, l'exigence. On a gagné ce soir mais on reprend demain. Cette mentalité, on ne s'arrête jamais. Zinedine Zidane nous rappelle qu'on peut être géant sans être arrogant. Le silence peut avoir plus de force que des grands discours. Il nous montre aussi qu'on peut tomber très bas, très très très bas, et continuer à inspirer. Quand on dit Zinedine Zidane, on n'entend plus parler du coup de tête de 2006. On pense à son regard, à ses roulettes, à sa magie en action à chaque ballon touché, à sa discrétion aussi, à la finale 1998. Quand Zinedine Zidane a porté la flamme olympique devant la Tour Eiffel en 2024, pour les Jeux à Paris, on a tous pleuré d'émotion. On a tous fini par pardonner Berlin 2006. Bon, ok, peut-être pas tout le monde, mais moi oui, et pour le bien de cette chronique, c'est l'essentiel. Aujourd'hui, c'est une nouvelle génération qui va vivre en direct sa magie, non pas comme numéro 10, mais comme sélectionneur. Zidane dépasse les statistiques. Il n'est pas un super-héros. Zidane est une légende du football et Zidane revient chez les Bleus. Alors allez Zizou et allez les Bleus.
3: Allez Zizou, allez les Bleus. Et oui, on espère tous hein, que eh bien Zinedine Zidane va métamorphoser cette équipe qui a pourtant, avec 14 ans, avec Didier Deschamps qui a passé 14 ans la tête des Bleus, et vient de belles choses, une Coupe du Monde et une finale de Coupe du Monde également. En tout cas, merci Anna Felous pour cette chronique. On vous retrouve dimanche prochain. Je rappelle que cette chronique sport, dis donc, je vais y arriver, et toutes les autres sont à retrouver sur radioj.fr.
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1: 8h15, c'est l'heure du rappel des titres avec vous, Éléonore Claude, bonjour.
2: Bonjour Kevin, bonjour à tous. À la une de l'actualité ce matin, c'est Donald Trump qui renonce finalement à frapper l'Iran alors que la menace d'une attaque planait hier soir. Apparemment, c'est à la demande de plusieurs pays de la région que le président américain a annulé cette opération prévue dans la nuit, préférant donc la table de négociation. Mais la prudence reste de mise du côté israélien notamment, car même sans participer directement à d'éventuelles frappes, l'État hébreu pourrait essuyer des représailles en cas d'escalade. L'épidémie d'Ebola en République démocratique du Congo s'intensifie à un rythme exceptionnel. L'OMS s'inquiète car il s'agit désormais de la plus importante épidémie d'Ebola jamais recensée en République démocratique du Congo, dépassant celle de 2018-2020. Elle a fait près de 2300 morts. L'épidémie initialement circonscrite à l'Ituri s'est d'ailleurs propagée dans 5 provinces. Et puis la semaine dernière, de nouvelles notifications ont été enregistrées, un record, 567 cas, 296 décès.
1: Merci Éléonore, prochain rendez-vous avec l'actualité à 8h30.
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1: Comme tous les matins, il nous parle d'Israël. C'est la chronique Micro-Sion avec Xavier Nataf.

0: robot Theodor Herzl a été construit dans les chantiers navals de Hambourg en Allemagne, dans le cadre des réparations d'après-guerre, et livré à la compagnie israélienne Zim. Il a inauguré en mai 1957 une ligne de navigation reliant Marseille à Haïfa, avec une seule escale à Naples, réduisant ainsi le temps de trajet de 3 jours et demi, soit la moitié du temps nécessaire jusqu'alors. Le Theodor Herzl était équipé de 166 cabines modernes et confortables, allant des suites luxueuses climatisées aux cabines plus simples à plusieurs couchettes. Conçu pour des eaux méditerranéennes et subtropicales, il disposait de vastes espaces de ponts, d'une piscine, d'un théâtre de cinéma, d'une synagogue, d'une galerie d'art et de commodités. Le paquebot a également servi de cadre à des événements culturels. Par exemple, des musiciens et des chanteurs internationaux, comme le compositeur et chef d'orchestre Jacques Dieval, la chanteuse Maria Aparecida ou même Jacques Brel, ont embarqué à Marseille sur le Theodor Herzl en direction d'Israël pour donner 2 galas publics à Tel Aviv. Le nom du navire rend évidemment hommage à Theodor Herzl, le fondateur du sionisme moderne, symbolisant ainsi l'histoire et les aspirations de l'État d'Israël.
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4: Vous êtes bien sur Radio J, merci de votre fidélité. Il est l'heure de retrouver le rabbin Chaim Nissenbaum pour un jour, une mitzvah. Bonjour Rav.
5: Bonjour à tous. La suite de ces chroniques a pu nous habituer à l'idée que finalement, la pratique des commandements et la manière unique de servir Dieu, que finalement est un homme qui accomplit sa mission sur Terre, celui qui respecte la multiplicité de toutes ses lois, et rien de plus. Alors bien sûr, c'est une chose évidente, c'est une base, c'est important, mais cette idée-là n'est pas entièrement juste. En effet, on ne peut limiter notre attachement à Dieu à des moments privilégiés où nous accomplissons sa volonté. Il existe un autre commandement d'application générale qui souligne pour nous cette idée. « Bechol drachadehu, connais-le, Dieu bien sûr, dans tous tes chemins ». Traduisons-le dans notre langue de tous les jours, la divinité doit être découverte, comprise, non seulement au moment de la mitzvah, à l'instant de la pratique, de tel ou tel commandement, mais bien au cœur même du quotidien, dans nos actes les plus anodins, justement. Il n'est pas question d'y voir un quelconque sens spirituel, pourrait-on penser. Eh bien, même là, il faut ressentir la présence divine. Prenons un exemple. Manger est un de ces actes, une nécessité vitale. On ne parle pas ici de manger cachère, cela va de soi. Mais dans l'attitude par rapport à la nourriture, beaucoup d'idées aussi se retrouvent. Ainsi, manger pour satisfaire son désir de jouissance physique n'est pas la façon juive de se nourrir. Manger ne doit être entendu comme une manière de préserver sa santé pour mieux servir Dieu. Oui, de fait, on est juif, on agit comme tel 24 heures sur 24. Le judaïsme plus qu'une religion, c'est un mode de vie. Bonne journée à tous.
4: Et bonne journée à vous aussi, Rav Nissenbaum. On vous retrouve tous les jours sur l'antenne de Radio J.
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4: Comme chaque dimanche sur l'antenne de Radio J, il est l'heure de retrouver Vladimir Fedorovski au micro d'Éléonore Claude.
6: Bonjour Vladimir Fedorovski, on se retrouve face à l'histoire pré-soviétique, soviétique, post-soviétique en Russie. Vous venez nous présenter votre dernier livre, et non pas roman, même s'il se lit comme un roman, le 58e, Le diable boiteux du Kremlin sur Alexandre Yakovlev, un diplomate que vous avez beaucoup côtoyé.
7: C'était un personnage mythique, numéro 2 de Gorbatchev, mais surtout inventeur de la perestroïka, fossoyeur de la guerre froide, et surtout qu'il a prédit tout, comme je vous ai raconté, sur la crise actuelle, mais j'ai voulu parler d'un personnage un peu oublié aujourd'hui, tandis qu'il aurait pu, il a joué un rôle principal dans cette évolution. Il a joué un rôle principal, il s'appelait Andropov, en l'occurrence ici, je tiens à lui parler aussi parce que c'est le seul haut dirigeant soviétique qui était, en dehors de Trotsky, qui était d'origine juive. et Andropov. Et ça, c'est important de connaître. C'est lui qui a inventé Gorbatchev au début. C'est lui qui a fait, qui l'a choisi comme successeur. Un personnage assez étonnant. Il n'a pas suffisamment vécu longtemps. Il a dirigé le Kremlin juste une année, mais pendant 15 ans, plus de 15 ans, il a dirigé le KGB.
6: Et c'était d'ailleurs, vous le dites dans votre roman, un ennemi de Yakovlev.
7: Complètement, c'est antithèse de ça, mais c'est un paradoxe. Moi, je pense qu'ils ont, comme, vous savez, comme ils sont tous les deux dans le sérail du Kremlin, je pense qu'il y avait une controverse à un moment donné, banalement, du pouvoir de ça. Mais il l'a présenté comme néo-stalinien. Yakovlev, il m'a dit, c'est un vrai néo-stalinien, etc. Est-ce qu'Andropov était vraiment néo-stalinien? Il y a les choses qui contredisent la thèse de Yakovlev. Tout d'abord, ce qui est vrai, qu'Andropov, quand il a dirigé le KGB, il a dirigé ça d'une manière assez étonnante. Vous savez, les gens ne savent pas qu'il a augmenté 10 fois le nombre de collaborateurs du KGB.
6: Une politique dure.
7: Est-ce que c'est dur? C'est très difficile à dire. Vous comprenez le problème là-dedans?
6: Le KGB qui est quand même un organe de surveillance.
7: Ce que vous avez l'image de ça. Mais par exemple, vous savez que la bête noire d'Andropov, c'était les nationalistes russes. La bête noire, il a infiltré complètement la dissidence, qui était en réalité la moitié des dissidences.
6: Parce qu'il se battait aussi contre un héritage peut-être des Blancs, de cette idée de la Grande Russie.
7: Je me demande, parce que tous les deux, dans les réalités, ils étaient des réformateurs. Mais simplement, Yakovlev, il voulait faire exploser le système en pensant que c'est maîtrisable, complètement exploser le système, refaire le nouveau monde. Il était, évidemment, comme Gorbatchev, il était naïf puisqu'il a compté sur le soutien de l'Occidentaux. Les Occidentaux s'en foutaient, finalement, etc. Tandis que Andropov, il s'inspirait beaucoup de l'expérience chinoise, de Deng Xiaoping. C'est-à-dire, au fait, dans les réalités, vous savez, c'est double chose. Il a voulu créer un système beaucoup influencé par les Français, faire évoluer ce pays énorme, un empire multinational, en le partageant avec le système presque de préfet, je dirais, pour éviter la renaissance du nationalisme. On peut partout. D'une part.
6: Qu'est-ce qui a posé problème d'ailleurs dans le découpage?
7: Les choses comme ça. Et deuxième chose, ça c'est très peu connu, j'ai pas le temps de vous raconter, mais ils sont inspirés de l'expérience d'un tsar qui a combattu autrefois Napoléon, Alexandre Ier, qui a voulu faire évoluer les Russies autrefois en posant, sans bousculer le système qui existait, hérité de Catherine II, dignitaire de Catherine II formellement resté en place, mais il est secondé ça par ces hommes-là, les réformateurs. Et dans l'esprit de
6: bien sûr, une transition douce.
7: Cette tradition maîtrisable. C'était ça le projet d'Andropov. Deuxième chose, c'est incontestable que c'est lui qui a choisi Gorbatchev comme héritier. Et ça s'est passé d'une manière très bizarre, puisque Andropov, il était, vous savez, il a eu un problème des reins très grave. Il se faisait soigner dans la région Gorbatchev,
6: il était malade.
7: Le fief, et finalement, c'est comme ça qu'il a choisi. Il a choisi au début deux raisons. Andropov, il détestait les antisémites, avec ses origines. C'est évidemment, il a testé Gorbatchev deux fois. Il a compris que lui, il est de son bord, d'une part, et d'autre part, il a fait vous savez, il détestait les gens qui picolent. Et à l'époque, les soviétiques, ils picolaient.
6: L'inverse de Boris Yeltsin.
7: Ah, complètement. Boris Yeltsin, si
6: complètement
7: je
6: l'inverse.
7: Ça, c'est complètement là.
6: Sacré personnage également.
7: Le truc.
6: On y reviendra d'ailleurs.
7: Absolument. Et ça, c'est passé de cette manière-là. un personnage, il faut dire que pourquoi c'était l'homme de l'ombre? Parce qu'à un moment donné, pour ruiner ma réputation devant vous, dans ma longue vie, j'étais interprète de Brejnev de la langue arabe. Et Brejnev, qui était un dirigeant, qui fut héritier de Khrouchtchev, un comploteur, etc., il n'a pas de côte en Occident. Il pense que c'était un vieux schnock, les Occidentaux.
6: Pas très populaire pour l'Occident, populaire, en effet.
7: Tandis que d'ailleurs, aujourd'hui, il est deuxième personnage le plus populaire.
6: Très aimé du peuple russe.
7: Très aimé du peuple russe. Mais parce qu'il y avait Dobrejnev aussi, Dobrejnev qui était un Brejnev de la première période,
6: populaire.
7: Qui adorait d'ailleurs les femmes, qui a fait évoluer à un moment donné de la Russie néo-stalinisme. D'où, comme je l'appelle. Et puis, il y a une période quand, en 76 exactement, Brejnev, il a eu une crise sérieuse, il est devenu malade. Et à ce moment-là, l'importance d'Andropov était énorme, parce que c'est lui qui, en réalité, dirigé à partir de 76, on dit que l'une année, il a dirigé la Russie beaucoup plus longtemps, pendant plusieurs années, jusqu'à 82, le mort de Brejnev, il a dirigé les Russiens en essayant de préparer le futur changement, mais le changement qu'il a voulu, c'est le changement à la chinoise. Changement de l'autre, tout le contraire. Pourquoi elle entre dans notre récit? Parce qu'il y avait deux projets. Un projet de faire exploser tout, essayant de maîtriser en comptant sur le soutien de l'Occident. Diakovlev fait exploser le système, mais il n'a pas réussi parce que l'Occident s'en foutait. Et Andropov, qui voulait le changement de tout, mais il n'a pas réussi parce que après, il y a le chapitre dans ce livre, quand il y a dans le Kremlin, dans l'histoire du Kremlin, il y a un peu de l'histoire secrète à la Borgia, j'ai failli dire, quand il y a les assassinats. Sur l'assassinat, vous savez, ce qui est très, très intéressant, par exemple, Brejnev, il meurt en
6: 82,
7: c'est en novembre, le 10 novembre pour être précis, et deux jours plus tard, c'est pas Andropov qui devait succéder, c'était un Ukrainien, puisque Brejnev, il pensait que l'Ukraine est tellement importante qu'il faut choisir comme successeur de la dirigeant ukrainien un certain Chervitsky. Et d'une manière bizarre, Brejnev décède et c'est Andropov qui prend le relève. Mais après, Chernenko est mort dans les... Chernenko, c'était l'héritier encore de ça, un autre Ukrainien qui meurt dans les choses. Souslov est mort dans les circonstances bizarres, le nom de l'homme. C'est-à-dire, il y a une enfilade des morts bizarres que je raconte. La cour, les assassinats de Borgia va vous paraître des peanuts si vous lisez mon livre. Le diable boiteux au Kremlin.
6: Et justement, on en reparlera dans un prochain épisode. Merci beaucoup, Vladimir Fedorovski. Vous êtes écrivain, ancien diplomate russo-ukrainien, très édité en Europe. On vous retrouve dans un prochain épisode. À la semaine prochaine.
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4: h 30, Shavuatov, bonjour et bienvenue sur Radio J, on est ensemble jusqu'à 9h, nous sommes le dimanche 2 août 2026, tout de suite, l'essentiel de l'information. Les toutes dernières informations, c'est avec vous Éléonore, bonjour.
6: Bonjour Kevin, bonjour à tous. À la une de l'actualité, Donald Trump annonce suspendre les frappes contre l'Iran après une demande de Téhéran et de plusieurs pays de la région, dans l'attente donc d'un accord rapide. Le président américain menaçait pourtant vendredi lors d'un conseil des ministres de frapper le régime des Mollahs très fort. Il précise que cet accord devra prévoir notamment l'ouverture immédiate, complète et totale du détroit d'Hormuz ainsi que la fin de la menace nucléaire iranienne. De son côté, Tzal annonce une série de frappes contre des infrastructures du Hamas. 5 dépôts d'armes ont été détruits hier. Ils contenaient plusieurs types d'armes, des kalachnikovs, des lance-missiles anti-chars, des munitions, des charges explosives et autres équipements militaires. L'un de ces dépôts, situé à proximité d'un hôpital de Deir al-Bala, servait directement d'abri à des terroristes. Et puis Tzal dit avoir aussi éliminé dans une frappe menée hier dans le sud de la bande de Gaza le chef d'une cellule des forces d'élite Noukba. Il avait participé à l'infiltration du kibboutz Nir Oz le 7 octobre 2023. Un peu de sport, l'attaquant israélien Dor Turgeman a vécu une soirée tendue lors du match nul 2-2 entre le New England Revolution et le CF Montréal dans la nuit de samedi à dimanche hier donc. Il a été la cible de la rencontre par des chants morts à Israël, Free Palestine, venu de tribunes montréalaises. Il a répondu sur le terrain en inscrivant un but célébré face aux supporters adverses. Des bouteilles de bière auraient ensuite été lancées dans sa direction. Le gardien de Montréal a par la suite bousculé le joueur israélien, provoquant un début d'altercation entre plusieurs joueurs. Et puis enfin, apologie publique de crime en France. Un agent municipal de surveillance sera jugé le 1er septembre à Aubagne. L'homme avait assisté tatoué d'un symbole nazi à une cérémonie d'hommage aux victimes de crimes antisémites. Ancien légionnaire, il porte sur son bicep gauche la devise DSS en allemand, en caractère gothique, ainsi qu'une croix de fer sur l'avant-bras. C'est un jeune homme juif présent sur place qui a repéré les tatouages, les a photographiés et signalés à la gendarmerie.
4: Merci Eleonore Claude, on vous retrouve tout au long de cette matinale.
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4: 8h34 minutes sur l'antenne de Radio J. Si vous nous rejoignez, merci d'être avec nous ce dimanche matin sur notre antenne. Et bien, Edouard Koukerman, ancien porte-parole de Tzal, était au micro de Léa Volbert jeudi 30 juillet, il y a quelques jours, à 8h35. Je vous propose tout de suite de réécouter cette entrevue.
9: Edouard Koukerman, bonjour. Vous êtes donc ancien porte-parole de Tsahal et vous êtes spécialiste des questions de défense et de sécurité en Israël. Alors nous allons revenir avec vous sur les développements de ces dernières heures au Moyen-Orient, alors que Benjamin Netanyahou est à Washington et que la confrontation avec l'Iran connaît une nouvelle poussée de tension. Alors pour commencer, des missiles iraniens ont visé des installations américaines en Jordanie. L'armée jordanienne affirme en avoir intercepté 5. Jusqu'ici, la Jordanie cherchait précisément à éviter d'être entraîné directement dans cette guerre. Selon vous, Edouard Koukerman, est-ce qu'on assiste à un nouvel élargissement du conflit ?
10: Les attaques sur la Jordanie ont commencé il y a bien longtemps et il est clair que les Iraniens, ce régime, il n'y a pas vraiment de dissuasion américaine à leur rapport, puisque même si les États-Unis ont annoncé qu'ils allaient cesser le feu à nouveau, les Iraniens n'ont pas peur et ils opèrent dans des cibles, sur des cibles également qui donnent une indication forte. Ils n'ont pas peur de cibler un des bases militaires américaines et deux, ils peuvent arriver jusqu'aux portes d'Israël. Donc c'est des signaux très forts que ce régime indique aux États-Unis.
9: Alors, Amman, on l'a dit, intercepte des missiles iraniens. Pour Israël, quelle est l'importance stratégique de voir la Jordanie défendre son espace aérien ? Est-ce qu'il existe aujourd'hui une coopération opérationnelle, même si elle est discrète, entre Israël, la Jordanie et les États-Unis face à la menace iranienne ?
10: Oui, la Jordanie et Israël ont signé un accord de paix. C'est un des premiers pays arabes à avoir signé un accord de paix. Et en même temps, on voit que les Américains utilisent les bases militaires pour stopper les missiles qui ont été tirés d'Iran pendant la période où ils ciblaient l'État d'Israël.
9: Alors, on le disait un petit peu plus tôt dans le journal, les États-Unis ont commencé à riposter très fortement déjà cette nuit. Hier déjà, Donald Trump promettait une attaque américaine. Est-ce qu'il avait réellement un autre choix?
10: Je pense qu'à la, on voit que l'accord qui a été signé ne peut pas aboutir à un accord définitif s'il n'y a pas une véritable menace américaine. Et que la menace américaine aujourd'hui, elle n'est pas dissuasive. Donc il faut changer de mode de opérationnel pour les États-Unis, les différents scénarios possibles. D'abord, ils opèrent en bloquant le détroit d'Ormuz, ce qui fait une pression économique importante sur l'Iran. Et l'Iran ne peut pas tenir si ce détroit d'Ormuz continue à être bloqué. Donc ils sont obligés d'agir du côté iranien. Mais je pense que c'est pas suffisant pour stopper les attaques iraniennes. Il faut vraiment qu'il y ait un changement majeur qui s'opère en Iran pour qu'il ait la volonté d'arriver à un accord, ce qui n'est pas le cas aujourd'hui. Pour moi, le changement majeur, c'est quand il y a une vraie, véritable pression économique qui peut conduire à une révolte, une révolution au sein de l'Iran. C'est vraiment le seul moyen, je pense, d'arriver à stopper ce régime, c'est qu'il y a, une un véritable changement au sein en Iran qui permette de voir à nouveau des révoltes sur certaines régions et puis après au niveau national. Et ça, c'est une action très différente qui est nécessaire de la part des Américains. Pour l'instant, ils vont pas jusque-là et ils ne changent pas d'attitude. Ils ont des mesures, ils prennent des mesures contre des sites militaires et pas contre des infrastructures qui ont également une utilisation civile. C'est un choix qui est mené par Trump. Il se peut qu'à terme, quand il voit que cette action militaire américaine n'aboutit pas vraiment à un changement d'attitude du régime iranien, il se peut qu'il passe à la vitesse supérieure. En tout cas, je pense que ce sera le seul moyen pour se débarrasser de ce régime.
9: Et selon vous, jusqu'où les États-Unis peuvent aller sans provoquer une escalade régionale?
10: Je crois qu'en n'agissant pas de manière agressive, ça va traîner, puisqu'il y a une pression majeure qui est faite par le régime iranien sur les pays environnants qui dépendent du détroit d'Ormuz. Et c'est pour ça qu'on voit que les Qataris et l'Arabie saoudite font tout pour calmer le jeu. Mais je pense que le temps ne joue pas en notre faveur, parce qu'on voit que bientôt on s'approche des mid-terms aux États-Unis, que l'Amérique est en situation qui est problématique au niveau économique quand les prix du pétrole montent. Donc, je pense qu'il vaut mieux agir de manière beaucoup plus agressive aujourd'hui en ciblant des infrastructures qui ont un impact économique majeur. Il faut se rappeler que avant la guerre, même avant juin l'année dernière, déjà la situation économique du pays était catastrophique. Aujourd'hui, on est au bord du dépôt de bilan. Dans l'activité professionnelle, j'investis dans les sociétés. Quand la société est en dépôt de bilan, les acteurs arrêtent de travailler dans la société. C'est pareil pour l'Iran. Je pense que l'armée, les gardiens de la révolution, à partir du moment où ils n'auront plus une situation qui est viable pour eux, on sait qu'aujourd'hui 85% de la population iranienne s'oppose à ce régime, mais il y a 15% de la population qui dépend financièrement de ce régime. À partir du moment où ces 15% vont être affectés de manière majeure, à ce moment-là, je pense que ça va être la fin de la régime.
9: Alors, Benjamin Netanyahou vient de rencontrer Donald Trump à la Maison-Blanche. C'est leur premier face-à-face depuis le début de cette nouvelle phase de la guerre avec l'Iran. Officiellement, la question centrale reste d'empêcher l'Iran d'accéder à l'arme nucléaire. Est-ce que cette dernière formule, est-ce que Netanyahou est venu chercher autre chose à Washington?
10: Je pense qu'il a présenté les trois scénarios possibles. C'est ce qu'il a en tout cas indiqué à la presse. Il a effectivement indiqué quelles sont les chances d'aboutir à un accord sur notamment le nucléaire dans ces trois scénarios possibles. Mais je crains que les scénarios qui sont plus de laisser plus de temps à ce régime à arriver à un accord sans pression militaire majeure, je pense que ce scénario ne va pas aboutir.
9: Est-ce qu'aujourd'hui, vous pensez que Donald Trump et Benjamin Netanyahou sont alignés sur l'objectif iranien ou est-ce qu'il y a des différences stratégiques sur la façon d'y parvenir?
10: Il y a un intérêt commun, mais pour nous, c'est une issue existentielle. On habite dans le Moyen-Orient, on est menacé par l'Iran au jour le jour. Les Américains sont influencés par d'autres facteurs. qui sont prioritaires, la situation économique, le prix du pétrole, également l'action du mid-term. Donc il y a une perspective qui est très différente. Pour nous, c'est indispensable d'éliminer ce risque existentiel qui menace Israël. Et donc Israël a un agenda qui est quand même différent de celui des Américains. Même s'il y a pour les deux parties la volonté de se débarrasser de ce risque nucléaire.
9: Et alors, donc, du point de vue israélien, quelle est la stratégie désormais pour éliminer ce risque existentiel? Est-ce que il faut détruire les capacités nucléaires iraniennes, affaiblir les capacités militaires ou créer les conditions d'un changement politique à Téhéran? Et à quel moment Israël pourrait considérer que cette guerre a atteint ses objectifs?
10: Ouais, les deux objectifs que vous avez mentionnés ont été atteints. D'affaiblir militairement l'Iran, d'atteindre des cibles nucléaires, ça a été atteint. Je pense que le seul moyen véritablement de se débarrasser de cette menace, parce qu'il y a vraiment une idéologie derrière ce régime qui fait que je pense pas qu'ils abandonneront de leur propre chef leur programme nucléaire. Et également, à la guerre, ils voient à quel point ils doivent continuer ce programme dans leur perspective. Donc je pense que le seul objectif d'Israël, à terme, c'est qu'il y a un changement de régime. Je pense pas que ça se fasse dans le court terme. Je pense pas que ça se fasse notamment avant les élections israéliennes qui auront lieu le 27 octobre. Mais c'est un objectif à long terme qui doit être atteint. Et pour moi, cet objectif, il passe par l'affaiblissement de la situation économique iranienne jusqu'au point où ils arrivent à ce qu'on appelle une banqueroute qui permettrait un changement de régime.
9: Alors pour finir, vous avez été porte-parole de l'armée israélienne. Quand on regarde la situation avec un œil militaire plutôt que politique, qu'est-ce que vous surveillez dans les prochaines heures, dans les prochains jours?
10: Toutes les attaques sont financées par l'Iran, sont orchestrées par l'Iran. On voit ce qui se passe au sud du Liban. Le peuple libanais souhaite se débarrasser du Hezbollah. On sait également que les efforts iraniens continuent également en Irak. C'est pour ça que on voit les Américains et les Saoudiens agir contre des bases militaires pro-iraniennes en Irak. Mais on voit également le risque du Yémen avec les Houthis qui sont financés par l'Iran et qui font pression en particulier sur l'Arabie Saoudite. Donc il y a encore une capacité d'agir qui est incroyable du côté iranien, et je pense qu'il faut traiter le problème à sa source, c'est-à-dire cibler l'Iran et pas les proxys de l'Iran.
9: Merci à vous, Edouard Kuckerman, d'avoir été avec nous ce matin sur Radio J pour décrypter cette séquence au Moyen-Orient.
4: C'était donc Edouard Kuckerman, ancien porte-parole de Tzal, au micro, de Léa Volber, le 30 juillet dernier.
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4: Belle matinée à vous tous qui êtes avec nous sur Radio J. Merci de nous accompagner ce matin. On poursuit. Je vous propose tout de suite les secrets de Jérusalem avec Ilana Zaghouri qu'on retrouve tous les mercredis à 6h55 sur notre antenne. Je vous propose donc un des secrets de Jérusalem d'Ilana Zaghouri au micro d'Ilana Ferradian.
8: Merci de nous rejoindre sur Radio J, comme chaque jour et le mercredi matin, vous le savez, avant 7h, c'est les secrets de Jérusalem avec Ilana Zaghouri, notre guide francophone en Israël. Bonjour, Boker Tov Ilana.
11: Boker Tov Ilana.
8: Aujourd'hui, Ilana, vous nous embarquez pour un voyage dans le temps, hein, véritablement au cœur d'une histoire incroyable, méconnue et pourtant fascinante.
11: Exactement, imaginez. Nous sommes en 1836 en Allemagne, une époque bouillonnante, révolutionnaire, où les changements sociaux et économiques redessinent l'Europe. À cette époque, la communauté juive ashkénaze de Jérusalem fait face à de sérieux défis. La ville s'agrandit, oui, mais au prix d'une pauvreté grandissante. Les logements insalubres, les infrastructures quasi inexistantes. Bref, la vie est tout sauf simple. Alors une question se pose, que faire? Et là, en Allemagne, la communauté juive décide de passer à l'action.
8: En Allemagne? Comment? De quelle manière?
11: Eh bien, par un mouvement communautaire. Il s'agit du Kollel Hod. Ce fonds, créé par les Juifs des Pays-Bas et d'Allemagne, a un objectif ambitieux, soutenir l'immigration juive ashkénaze. Tout commence vraiment avec un homme visionnaire, un certain rabbin Azriel Idelzheimer. Ce génie a une idée audacieuse, fonder un quartier juif autonome à Jérusalem. Rien que ça, mais...
8: Il y a un problème.
11: Et pas des moindres. Une position farouche des populations locales, notamment musulmanes. Imaginez, des gardes cachés près des bureaux d'enregistrement fonciers turcs, prêts à attaquer tout juif qui oserait tenter une acquisition. Vous voyez le tableau?
8: Oui, c'est terrible. Alors, qu'est-ce qui se passe? Est-ce qu'ils abandonnent?
11: Oh que non, laissez-moi vous raconter ce qui s'est passé. Un matin très très particulier, nous sommes en 1858, le jour de Yom Kippour. Ce jour sacré où les juifs sont à la synagogue, loin de toute activité profane. Les arabes considèrent qu'il est inutile de se rendre à leur poste. Et ce matin-là, un jeune homme, un descendant des élèves du Gaon de Vilna, connaît une loi talmudique qui va tout changer. Elle se trouve dans le traité Gittin du Talmud. Pour l'acquisition d'un terrain en Israël, la mitzvah est si grande qu'elle autorise même de transgresser le Shabbat. Alors, armé de ce savoir, ce jeune homme, accompagné du rabbin Idelzheimer, se rend au bureau turc. Et là, en quelques minutes, le terrain est acheté. Le premier quartier autonome juif de Jérusalem voit le jour. Et son nom, Baté Mahassé, en français, les maisons de refuge.
8: Alors ça ressemblait à quoi ce quartier?
11: Eh bien, imaginez un endroit modeste, mais fonctionnel. Chaque appartement avait deux pièces et une cuisine. Et au centre de la cour, un puits d'eau. On est en 1860, une année charnière pour le judaïsme ashkénaze. Et pendant que Moshe Montefiore encourage l'expansion au-delà des murailles de Jérusalem, une yeshiva voit le jour en 1866. Torah Traïm, dirigée plus tard par de grands maîtres comme le Rav Chaim de Brisk, Rav Chaim Zonetfeld, Rav Shimon Raphaël Hirsch, Rav Meir Frankel, Rav Shmuel Salanter, Rav Meir Euerbach. Une liste incroyable de nombreux maîtres ont vu dans ce projet comme un retour certain vers la terre d'Israël.
8: Vraiment un très bel héritage.
11: Attendez, c'est pas fini. En 1871, le baron de Rothschild, impressionné par ce projet, décide d'y construire un bâtiment somptueux sur deux étages pour les sages de Jérusalem. Et encore aujourd'hui, sur la façade, on peut voir l'emblème de la famille Rothschild.
8: C'est impressionnant quand même, hein, extraordinaire, c'est un projet très puissant.
11: Très puissant, malheureusement. En 1948, lors de la guerre d'indépendance, ce quartier a été le dernier refuge des Juifs avant qu'ils ne soient expulsés par les Jordaniens. Une fin tragique pour un lieu chargé d'histoire.
8: Une fin tragique, vraiment, il a nous allé nous laisser comme ça, l'histoire s'arrête ainsi.
11: Mais certainement pas. En

0: prochaine.
1: À bientôt, Ilana. Merci beaucoup.
2: C'était donc Les Secrets de Jérusalem d'Ilana Zoghouri le 8 janvier 2025 au micro d'Ilana Ferradian. Donc Ilana Zoghouri a retrouvé tous les mercredis à 6h55 sur l'antenne de Radio J.
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2: 8h51 minutes sur l'antenne de Radio J. Vous reconnaissez ce petit jingle comme chaque jour avant avant la fin du 6-9. Eh bien oui, c'est l'heure de la chronique. C'est bon pour la santé avec le docteur Serge Raphaël. Bonjour Serge.
4: Bonjour mon cher Kevin.
2: Et oui Serge, j'espère que vous allez bien. Hein, on va parler de la chaleur, n'est-ce pas hein, Serge, vous souhaitiez évoquer ce matin pour nos éditeurs un risque largement sous-estimé et pourtant grave, les noyades. Car les chiffres fournis par Santé publique France depuis ce début d'été, eh bien, ce chiffre bat quotidiennement des records de chaleur qui, ça peut faire craindre le pire.
4: En effet, Kevin, les chiffres sont là. Selon les données publiées par Santé publique France, 1418 noyades, dont 409 mortelles, ont eu lieu l'été dernier, en 2025. Donc, ces chiffres étaient déjà en hausse par rapport à la même période de 2024, respectivement de plus 14% et 16%. Et déjà, 74 décès comptabilisés hier soir, depuis le 18 juin 2026. Nous pouvons par conséquent être légitimement inquiets car l'été, vous le savez, ne fait que commencer.
2: Effectivement, et je crois que vous avez des précisions sur l'âge des personnes qui se noient, Serge.
4: Oui, Kevin, plus de la moitié, 57% pour être précis, sont des adultes, 8 fois sur 10 de sexe masculin. Un peu plus du quart sont des enfants de moins de 6 ans, soit une centaine de décès par an. Les proportions ont longtemps été relativement stables, mais nous avons noté l'an passé un doublement du nombre des décès chez les ados avec 21 contre 10 en 2024. Nous verrons si malheureusement cette tendance se confirme.
2: Et Serge, où surviennent plus volontiers ces noyades ?
4: Tous âges confondus, environ les deux tiers des décès surviennent dans des cours ou des plans d'eau moins bien surveillés où les secours vont mettre plus de temps à arriver. Parmi les autres lieux de noyade, la majorité des décès des adultes se produisent en mer et principalement en piscine privée chez les moins de 18 ans.
2: Et Serge, quelle est la cause principale de ces noyades ?
4: Santé publique France explique qu'il y a des facteurs de risque de gravité des noyades. Déjà, les plus de 65 ans ont un risque 3 fois plus élevé de décès ou d'hospitalisation par rapport aux plus jeunes. La consommation d'alcool augmente également le risque de noyades graves et mortelles. Et contrairement à ce qu'on pourrait penser, ne pas savoir nager n'est qu'une cause parmi d'autres et pas la plus fréquente. Chez les enfants, c'est bien entendu un défaut de surveillance parfois de quelques secondes, la surveillance des tout-petits est absolument essentielle. Chez les adultes, ce sont des malaises ou des accidents. Chez les ados et adultes jeunes, la plupart des noyades se produisent lors d'un événement festif avec consommation de diverses substances, dont l'alcool, mais pas uniquement. Et les images que j'ai vues des baignades dans le canal Saint-Martin cette semaine nous font évidemment très peur.
2: Effectivement, avec une noyade, hein, notamment effectivement, dans le canal Saint-Martin. Y a-t-il des régions plus souvent incriminées, Serge ?
4: Oui, pas de surprise, Kevin, lors de l'été 2025, hein, parce que là je parle de ces chiffres-là, les deux tiers des noyades et plus de la moitié des noyades mortelles ont eu lieu en Provence-Alpes-Côte d'Azur, Nouvelle-Aquitaine, Occitanie, Auvergne-Rhône-Alpes, ce qui est logique puisqu'elles concentrent les touristes, les plans d'eau, les piscines privées familiales.
2: Et Serge, vous avez expliqué que toutes les noyades n'étaient pas mortelles. Que faire en présence d'un noyé ?
4: Si on assiste à une noyade dans une piscine, un plan d'eau, la mer, alerter immédiatement la personne en charge de la surveillance du plan d'eau ou un maître nageur sauveteur. Si la noyade a lieu dans un espace non surveillé, que vous n'êtes pas formé à sortir une personne de l'eau, ne prendre aucun risque. Essayez de lui envoyer un objet flottant et demander de l'aide. Une fois la victime sortie de l'eau, vérifiez si elle réagit en lui parlant, en lui posant des questions, afin de contrôler et d'évaluer son niveau de conscience. Si elle est consciente et qu'elle respire, la rassurer, puis l'allonger confortablement, la couvrir, appeler, attendre les secours. La victime doit être examinée médicalement, notamment pour vérifier l'absence de complications pulmonaires. Si la victime ne parle pas et ne réagit pas, vérifiez qu'elle respire et libère.

0: Et ses voies aériennes. Pour cela, on place une main sur son front, on bascule sa tête doucement en arrière, et à l'aide de l'autre main, on essaye de dégager les voies respiratoires. Et bien sûr, vérifier qu'elle respire normalement ou pas, se pencher, écouter sa respiration, en vérifiant qu'elle se soulève et s'abaisse de manière régulière. Et après s'être assuré de l'état de la victime, appeler les secours, leur fournir des informations précises et utiles. En attendant leur arrivée, si la victime respire normalement, la mettre en position latérale de sécurité pour permettre à l'eau de s'écouler vers l'extérieur. Vérifier régulièrement sa respiration jusqu'à l'arrivée des secours. Débuter un massage cardiaque externe si la victime est en état de mort apparente.
1: Et Serge, quels conseils généraux pouvez-vous nous donner ?
0: Des recommandations principalement préventives. L'apprentissage de la natation le plus tôt possible. Un Français sur 5 ne sait pas nager. Mais quel que soit son âge, il est toujours temps d'apprendre. Surveillance active et permanente des jeunes enfants, je l'ai dit, un adulte est désigné pour les surveiller, ne les quitte pas des yeux dès qu'ils sont au bord de l'eau, même pas dans l'eau, mais au bord de l'eau. Vigilance face à la météo, surtout en mer, baignade dans des zones sécurisées, attention en particulier aux baïnes, des plages des Landes et de la côte basque qui peuvent vous emmener vers le large, bien estimer sa forme physique, ne pas présumer de ses forces, ne consommer ni médicaments, ni drogue, ni alcool avant d'aller à l'eau, ne pas nager seul, surtout à partir d'un certain âge, et ne pas plonger brutalement après un long temps d'exposition au soleil. Entrer dans l'eau vraiment progressivement.
1: En conclusion, Serge.
0: En écoutant ma rubrique, vous avez compris, Kevin, que la noyade est certes toujours accidentelle, donc quelque part imprévisible, mais qu'elle peut toutefois, parfois, être évitée par quelques mesures de bon sens et un minimum de précaution. Se noyer dans un verre d'eau, dans les détails, dans son travail, passe encore, mais par une immersion dans un endroit non protégé ou dangereux, non.
1: Merci beaucoup, Serge.
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1: Merci d'avoir été avec nous tout au long de ces 3 heures, de 6 heures à 9 heures. La matinale touche à sa fin, mais la journée continue sur Radio J, donc on reste branché à suivre le meilleur de Frédéric Aziza avec pas moins de 2 entrevues des enfants de la République. Ça, ce sera à 10 heures. Il recevra donc Roger Paul Droit, philosophe et journaliste, chercheur au CNRS, ainsi que Monique Atlan, ancienne rédactrice en chef de France 2, journaliste du 20h et critique littéraire, et puis toujours, encore et toujours, le meilleur, Frédéric Aziza, à 14h pour les enfants de la République. Il recevra Amos Gitai, artiste et réalisateur israélien avec des films ô combien diffusés et connus au Centre Pompidou, à New York et au British Institute. Voilà pour le programme. Quant à moi, je vous donne rendez-vous très vite sur l'antenne de Radio J. Demain, un nouveau 6-9. On se quitte en musique avec, exceptionnellement aujourd'hui, Boy George, We Will Dance Again, en soutien à Israël. Bonne journée, bon dimanche à toutes et à tous sur Radio J.

0: 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Il est 9h.
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0: 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Il est 10h.
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0: Bonjour, bonjour, bonjour à tous et bonjour à toutes et bienvenue, bonjour, bienvenue, soyez heureux de passer ce dimanche en famille, à la plage, dans le jardin, à la campagne, à la montagne, en cure, où que vous soyez, mais nous vous souhaitons un excellent mois d'août. Nous sommes le 2 août. C'est la dernière émission en direct jusqu'au 23, où nous reprendrons normalement nos émissions. Notre ami Sacha part en vacances avec sa charmante épouse et leurs enfants, leurs deux garçons. Et puis, c'est l'occasion pour moi de dire, allez, je vais me mettre sur un transat, écarter les orteils et kiffer un peu le soleil. Nous nous retrouverons bien sûr, mais... Nous ne vous oublions pas, puisque avec Joseph, nous vous proposerons un programme dans lequel il y aura les interventions, certaines interventions, en particulier Daniel Guggenheim, qui enregistrera toutes les semaines une intervention sur l'économie israélienne, comme tous les dimanches. Aujourd'hui, nous allons d'abord commencer par dire toute notre amitié, toute notre affection, toutes nos condoléances à la famille Partouche-Seban de notre ami Jacques. Jacques Partouche-Seban qui vient de perdre son épouse Huguette, qu'elle repose en paix après une longue maladie, comme l'on dit. Alors nous disons à Jacques, à Véronique, sa fille, à ses trois garçons, Stéphane, Philippe et Michael, toute notre amitié, toute notre compassion de la part de toute la communauté de Vitrolles, de notre part personnelle à chacun et chacune. Que Dieu l'accueille, qu'elle repose en paix et qu'elle retrouve ce qu'elle aimait tant et qui lui manquait tant aussi. Nous saluons nos amis habituels, s'ils nous écoutent, la femme de Lorané, la fameuse Annie, eh oui. Non mais elle est bien, il est pas mal cette Oranée, il est gentil, il est sympa, il fait tout ce qu'elle veut, il accepte tout ce qu'elle demande, ah oui, il est soumis, elle va me tuer. Quant à Janie, bon, elle doit être le long de la plage, là, se promener dans les plages où il fait, je sais pas combien de l'eau est à 18 degrés, il faut du courage. Hein. Et coucou à vous tous et à vous toutes qui nous écoutez, où que vous soyez, quoi que vous fassiez. N'oubliez pas que lundi prochain, pas demain, le 10 août, le centre communautaire de La Hose organise la Hiloula de notre maître Rav Avraham Mimoun Zatzal. Il y aura un Siyoum Chass ce jour-là à partir de 19h. Minha, Arvit, les prières et les psaumes, bien sûr. Et puis ensuite, la soirée se conclura par un repas traiteur et en compagnie de l'orchestre du Michel Alon. Alors venez nombreux, réservez, je vous donne un conseil, réservez, au moins comme ça vous êtes sûr d'avoir votre place, au 31 avenue des Olives, dans la communauté de La Rose, avec notre ami Pipo, pour les intimes, Philippe Benjamin, 04 91 70 05 45. Le programme d'aujourd'hui va nous conduire à 11h à la rencontre du Rav Yitzhak Attali, comme nous en avons pris l'habitude maintenant. Et comme nous lui demandions la semaine dernière, il va évoquer pour nous la fête des amoureux en Israël, tout Béav. À 11h30, à 11h15, nous irons à la rencontre d'une jeune Israélienne, maman de deux belles petites filles, qui s'appelle Anna. Et Anna va parler, va évoquer pour nous et avec nous le nouveau Taglit, avec un groupe, un grand groupe israélien qui s'appelle Tlalim. Eh bien, elle va évoquer pour nous ce groupe leader israélien du tourisme éducatif et culturel, spécialisé dans l'organisation des voyages avec des expériences immersives, des programmes, c'est-à-dire dans le peuple israélien. Et là, on parlera surtout des familles des soldats. À 11h30, Daniel Guggenheim, et lui, il va traiter pour nous aujourd'hui la place qu'ont certains groupes français dans l'économie israélienne. Midi, bien sûr, Cathy Bisraor, et entre-temps, quelques petites informations. Et une information assez exceptionnelle, c'est une statue grandeur nature qui a été inaugurée dans l'aéroport d'Entebbe en Ouganda. Vous serez surpris, on en parlera tout à l'heure. Nous évoquerons l'attitude antisémite de Madani, le maire islamiste de New York. Et puis nous parlerons de notre fierté, la fierté du Ham Israël, avec la médaille d'or de Yotan Boudnik aux Olympiades internationales de mathématiques. Eh oui, la Chorma, c'est la Chorma. Et elle est propre au peuple juif. Voilà, 10h et 11 minutes. Allez, nos amis constantinois sont impatients de ce moment qui va nous laisser écouter cher Raymond. Et ensuite, tout à l'heure, nous écouterons Raoul Renassia, le constantinois marseillais qui était tellement formidable, tellement amical, qui racontait des blagues tout le temps et qui a chanté, qui a écrit et chanté une chanson qui est magnifique et que j'aime beaucoup, que je vais vous proposer tout à l'heure. Alors, avant de commencer, nous avons une pensée très, très, très sereine, amicale et fraternelle à la mémoire de notre ami Franck Hayat. Coucou, Cocole, on t'embrasse très fort et on espère que le temps apaise le chagrin. Il a déjà apaisé une partie de la colère, donc il va apaiser certainement le chagrin. Cher Raymond Léris, pardon, Achiatoun, attendez, j'oublie quelque chose d'important. Alors Sacha, je t'ai pas dit bonjour. Il me fait la tête là, il me regarde, il me dit alors quoi, maintenant qu'il a pris l'habitude de parler, alors comment vas-tu?
1: Super, et vous?
0: Tu pars quand et où?
1: Je pars dimanche matin et je monte à Paris.
0: À la demande de qui?
1: À la demande de mes deux petits garçons.
0: Et qui veulent quoi?
1: Ils veulent voir papy et mamie.
0: C'est fabuleux. Bravo, bravo. Et passez de très, très bonnes vacances. En tout cas, pour moi, merci à toi, merci à Jo de la qualité technique et pratique de l'émission toutes les semaines. Achiatoun, Raymond Léris, pour une Constantinoise qui est née à Lille. Madame Mounoy, Zama, c'est parti.

0: Chiatone, Raymond Léris, et pour le bonheur et pour le plaisir. Alors, une petite modification dans notre programme aujourd'hui. Nous aurons le direct d'information de Jérusalem avec Cathy Bisraor à 11h30 et non pas à midi. Ce qui fait que nous allons essayer de décaler l'intervention de Anna Diamant de Jérusalem, avec laquelle nous évoquerons les nouvelles orientations dans l'organisation de Taglit. Donc nous l'aurons en direct depuis Jérusalem, Anna Diamant, et nous évoquerons avec elle cette transformation, et plutôt que la transformation, l'importance qui est donnée à ce groupe, ce grand groupe israélien, le groupe Tlalim. Ce groupe Tlalim, qui est leader israélien du tourisme éducatif et culturel, spécialisé dans l'organisation de voyages, d'expériences immersives et de programmes sur mesure pour visiteurs israéliens et internationaux, et en particulier pour les familles des soldats. Donc nous en reparlerons tout à l'heure. Pour le moment, nous retrouvons la musique. Donc, modification dans les horaires. 11h30, le direct d'information de Jérusalem avec Cathy Bisraor. Et après le direct de Jérusalem, nous retournerons à Jérusalem pour retrouver Anna Diamant pour cette intervention que j'évoquais avec vous concernant le groupe Tlalim. Il s'appelait Raoul Renassia et c'était un amoureux transi, forcément, Ashg Mamhoun, l'amoureux transi.
1: Et maintenant, nous avons...

une véritable émission dans le vif du sujet. Donc, le direct de Jérusalem, ça sera bien à midi. Cathy s'est arrangée pour pouvoir se libérer et être à l'heure comme elle en a l'habitude. Merci à toi, Cathy. Merci de la constance et de la rigueur. Il est 10h27, donc je vous parlais d'une belle statue, grandeur nature, dans l'aéroport d'Entebbe, en Ouganda. 50 ans après le spectaculaire raid d'Entebbe de Tsahal, l'Ouganda a inauguré une statue en hommage au lieutenant-colonel Yonatan Yoni Netanyahu, le frère du premier ministre israélien, qui était le commandant de l'unité d'élite israélienne, tué lors de l'opération de libération des otages le 4 juillet 76. Un avion français avec un silence absolu de la France, qui n'a même pas pensé à trouver des solutions diplomatiques pour sauver ses citoyens. Nous en avons l'habitude. Le monument a été dévoilé à l'ancien terminal de l'aéroport d'Entebbe où Yoni était tombé au combat. Lors de la cérémonie, le chef des forces armées ougandaises, le général Muhoozi Kainerugaba, a salué le courage, le sens du devoir et le sacrifice ultime de l'officier israélien. C'est un grand honneur d'inaugurer ce monument dédié au lieutenant-colonel Yonatan, dont le leadership lors du raid d'Entebbe est devenu un symbole durable de courage et de service désintéressé, a-t-il déclaré. Le général ougandais a également rendu hommage aux victimes de la prise d'otages, citant notamment Jean-Jacques Memoni, Pascal Cohen, Ida Borokovitch et Dora Block. Nous nous souvenons également avec respect des otages innocents qui ont perdu la vie lors de cet enlèvement tragique. Leur mémoire demeure une part essentielle de cette histoire, a-t-il ajouté. Le détournement avait commencé lorsqu'un vol d'Air France reliant Tel Aviv à Paris avec 246 passagers à bord avait été détourné après une escale à Athènes par des terroristes du FPLP et des cellules révolutionnaires allemandes. L'appareil a été contraint d'atterrir à Entebbe, où le dictateur ougandais de l'époque, Idin Amin Dada, avait offert son soutien aux pirates de l'air qui avaient séparé les passagers israéliens et juifs des autres otages. Dans la nuit du 4 juillet 76, des commandos israéliens parcourent plusieurs milliers de kilomètres pour lancer une opération éclair qui permit de libérer plus de 100 otages. Le raid d'Entebbe reste aujourd'hui l'une des opérations militaires les plus emblématiques de l'histoire d'Israël et a consacré la figure de Yoni Netanyahu, frère aîné du premier ministre Benjamin Netanyahu, comme un héros national. Merci à eux. Merci à Yoni. Eh ben, que sa mémoire repose en paix. Et puis, il n'y a pas que des ennemis d'Israël. Il y a aussi des gens qui sont proches d'eux. Et on en a la démonstration dans ces pays d'Afrique noire qui étaient manipulés par ces mentalités, ces convictions de gauche, d'extrême gauche et surtout d'argent, parce que tout ça, ça menait à l'argent. Et merci à Tsahal qui a fait le travail que l'armée française aurait dû fournir. En tout cas, le fait est qu'ils ont tous été sauvés. Il y a eu, bien entendu, des morts, mais le prix à payer le valait vraiment. D'autres aiment aussi Israël. Ce sont les chœurs de l'armée russe. Et les chœurs de l'armée russe, eh bien, ils vont chanter, allez, à la mémoire de Yoni, Hava Nagila Hava, par les chœurs de l'armée rouge russe.

Alors, eh bien, maintenant, il est 10h35, nous allons parler de cette médaille d'or des Olympiades internationales de mathématiques. À seulement quelques années du baccalauréat, un jeune lycéen de l'établissement de Chalit à Rehovot a remporté une médaille d'or aux Olympiades internationales de mathématiques 226 organisées à Shanghai du 10 au 21 juillet dernier. Face à 666 candidats venus de 117 pays, il s'est hissé à la 23e place du classement individuel, une performance qui prend une dimension supplémentaire au regard de son parcours. La compétition est réputée pour son niveau d'exigence exceptionnel. Les participants doivent affronter 6 problèmes faisant appel à l'algèbre, à la combinatoire, à la géométrie et à la théorie des nombres. Il ne s'agit pas simplement d'appliquer des méthodes apprises en classe, les exercices imposent raisonnement, créativité et capacité à construire des démonstrations complexes sous forte contrainte de temps. Dans cet environnement particulièrement sélectif, Boudnik a obtenu l'or, devenant le meilleur représentant de la délégation israélienne cette année. Mais la réussite n'a pas été uniquement individuelle. Les 6 membres de l'équipe israélienne sont tous repartis de Shanghai avec une médaille. Shahar Blumenzweig a décroché l'argent, tandis que Daniel Prinès, Michael Cohen, Elad Evenshani et Yuval Yol ont obtenu le bronze. Avec ce bilan, de 6 médailles pour 6 candidats, Israël termine à la 18e place du classement par équipe. La Chine s'est imposée au sommet du classement général devant les États-Unis et la Russie. Pour Yotam Boudnik, cette médaille d'or n'est toutefois pas une première. En 2025, lors de l'édition organisée à Sunshine Coast en Australie, il avait obtenu également l'or. Israël avait signé une performance remarquable avec 4 médailles d'or décrochées par Eitan Grinzaïd, Shahar Blumenzweig, Yotam Boudnik et Raz Dvora, auxquels s'étaient ajoutées une médaille d'argent et une de bronze. Un an plus tôt, en 2024, à Bath, au Royaume-Uni, Boudnik avait commencé son ascension internationale avec une médaille de bronze. Son bilan atteint donc désormais 3 médailles en 3 participations, un bronze suivi de 2 or consécutifs. Cette compétition a été créée en 1959 en Roumanie. Les Olympiades internationales de mathématiques sont depuis devenues l'une des compétitions scolaires scientifiques les plus prestigieuses au monde. Israël y participe depuis 1979 et a régulièrement obtenu des médailles. Après Shanghai, la prochaine édition doit se tenir à Budapest en Hongrie du 14 au 24 juillet 2027. Pour la délégation israélienne, le résultat de 2026 confirme en tout cas une présence régulière parmi les nations capables de faire émerger des candidats au plus haut niveau international. Et on se demande comment certains peuvent ne pas aimer ce pays. Mais c'est le côté ignare de l'être humain. Et le côté ignare, il est dans ceux qui avancent comme des moutons. De Gaulle disait des veaux. Eh oui, cette extrême gauche nocive, cette extrême gauche a décapité pour que la France puisse renaître. Alors, Bella Ciao ? Eh bien oui, c'est un moment que vous aimez, c'est une musique que nous aimons, et puis c'est un moment sympathique de la Casa de Papel. C'est parti.

Oh bella ciao et partigiano, c'est comme un chant de partisan, mais c'est un chant qui est chanté en hébreu d'ailleurs. Hein, à notre retour de vacances avec Sacha, nous vous la proposerons chantée en hébreu. Elle est vraiment très très belle cette chanson. Je vous rappelle l'information relative au centre communautaire de la communauté de la Rose qui organise la semaine prochaine, lundi 10 août, à 19h pour Mincha Arbit, la Hiloula de notre maître Rav Avraham Meimoun Zatzal. Il est toujours présent, il est toujours des nôtres, quoi que nous fassions, quoi que nous disons, son sourire, son regard, ses bénédictions nous traversent. Alors, Mincha, Arbit à 19h, puis repas traiteur dans cette magnifique communauté de la Rose, et puis l'accompagnement par l'orchestre de Michel Alon. Alors, 31 Avenue des Olives, communauté de la Rose, 04 91 70 05 45. Réservé, c'est un conseil. Le Rav attire et attirait et attirera toujours de très très très nombreux, ceux qui ont toujours cru dans son raisonnement, ses paroles, même si c'était contradictoire par rapport à ce que l'on attendait, des questions qu'on lui posait, des réponses qu'il pouvait donner. Et avec le temps, comme me le dit souvent un de mes très proches amis, Thierry, pour ne pas le citer, on se rend compte combien il était visionnaire, combien il était dans le vrai. Alors, comme il ne nous a laissé que de bonnes choses, nous allons écouter tous ensemble la chanson préférée du Rav, Yudu Lecha Rayonai.

Yodou, les rats. Là, il y en a, ça s'arrête subitement et ça surprend parce que je m'y attendais pas. Mais tout s'arrange. 10h47. J'évoquais tout à l'heure l'attitude considérée comme antisémite du maire de New York, Mamdani, dans un autre geste antisémite. Il n'y a pas un seul juif dans un comité de 18 membres chargé de le conseiller sur les nominations judiciaires et qui est censé refléter la diversité de la ville en termes d'organisation, c'est-à-dire les communautés juives, les communautés chrétiennes, les communautés sectaires, les communautés musulmanes, etc., etc. Et le maire de New York, Zohar Mamedani, a suscité l'indignation des organisations d'avocats juifs de la ville après qu'il ait été révélé que le comité consultatif pour les nominations judiciaires qu'il a créé ne comprend aucun représentant juif, alors que les juifs représentent 10% de la population de la ville de New York et une part importante de la communauté juridique locale, a rapporté la semaine dernière, mardi, le New York Times. La polémique a éclaté après la présentation la semaine dernière par Mamedani du nouveau comité de 18 membres chargé de le conseiller en matière de nomination des juges. Le maire a vanté ce comité comme un reflet de la diversité de New York, n'est-ce pas? Mais 4 associations du barreau juif ont affirmé qu'aucun avocat, aucun ancien juge ou professionnel du droit juif n'y figurait. Dans une lettre adressée à Mamdani, les organisations ont écrit que pas un seul avocat juif, je lis le texte, ancien juge ou professionnel du droit juif n'a été nommé à ce comité, alors même que selon elle, la ville l'avait présenté comme un comité qui devait refléter l'ensemble de la population de New York. Dans leur lettre, les organisations ont également soulevé une autre allégation. Le cabinet du maire aurait rejeté la candidature du juge à la retraite, John Leventhal, qui avait été recommandé pour siéger au comité. La ville a expliqué que cette décision avait été prise après qu'il était révélé que M. Leventhal avait auparavant représenté Ghislaine Maxwell, une associée de Jeffrey Epstein, lors de sa procédure d'appel. Leventhal a fait remarquer qu'aucune raison officielle ne lui avait été donnée pour le rejet de sa candidature et a souligné que la défense des accusés fait partie intégrante du travail de tout avocat pénaliste. Il a ajouté qu'il lui semblait approprié qu'au moins un représentant juif siège au sein du comité et a exprimé l'espoir que cette absence de représentation n'était pas intentionnelle. Le porte-parole de Mamdani n'a pas nié l'absence de membres juifs au comité et a rejeté les accusations de discrimination. Il a déclaré que le maire avait jusqu'à présent nommé des juges d'origine diverse, y compris des juges juifs, ajoutant que toute affirmation selon laquelle les compositions du comité auraient été déterminées par des considérations religieuses serait fausse. Ces critiques interviennent dans un contexte de tension persistante entre Mamdani et la communauté juive de la ville. La semaine dernière encore, le maire a publié une nouvelle vidéo contre Israël, dans laquelle il a clairement indiqué que la seule limite l'empêchant d'agir pour l'arrestation du Premier ministre Benjamin Netanyahou était la loi américaine. Vous vous rendez compte? Il y en a qui pensent que la loi, elle sert à rien. C'est nous qui commandons, nous les islamistes. Et c'est comme ça que ça se passe. Et vous verrez, chers amis de France, après que ce dernier se soit engagé durant la campagne électorale à faire appliquer le mandat d'arrêt émis à son encontre par la Cour pénale internationale, dont le président a été

On va s'aimer, et oui, et fille, ça donne la joie, qui entraîne la joie, qui est la marque durable, la marque de son sourire, la marque de sa présence, la marque de sa clairvoyance, la marque de l'amour qui portait à tout un chacun, quel qu'il soit, quelle que soit sa situation personnelle, sociale, économique, tout. Il avait le cœur disponible pour tous ceux qui en avaient besoin. C'était quelqu'un, c'est toujours quelqu'un, et il restera notre éternel maître et conducteur. Il aimait Israël, et tout ce qui concernait Israël, y compris les chansons, et il aimait beaucoup, beaucoup, beaucoup les airs de ses chansons ashkénazes. Et parmi celles qu'il aimait beaucoup, ce qu'il me disait de temps en temps, bien sûr, il aimait cette musique que l'on utilisait, que l'on utilise quand les enfants ont du mal à dormir.

0: pendant que la chanson passait, je la chantais aussi. Et en levant la tête, je me suis rendu compte que Sacha s'était endormi. Il avait besoin de se reposer. Alors c'est une sonate, que j'essayais de chanter. Et je ne savais pas que j'avais autant d'influence pour l'endormir. Ça a été réveillé ? Bien réveillé, tu peux le dire à l'antenne, Constant.
1: Oui, je suis bien réveillé.
0: Tu as fait un rêve, non ?
1: Un petit rêve.
0: Un petit rêve, pour nous ramener en Israël.
1: Exactement.
0: Avec Haïm Moshe, hein, dans l'une de ses plus belles interprétations, de la reprise d'une très très grande chanson égyptienne de l'époque, Awez El Falfilo. Nous allons l'écouter et puis nous irons à la rencontre du Rav Yitzhak Attali. Haïm Moshe, me'eli multilu, Yahweh Zelfelfilu. C'est parti.

0: Il est 11h. Laura Vitzrak-Attali du Centre d'études Ateret Shelomo hors Israël à Jérusalem répond à nos questions.
1: Boker Tov, Shavua Tov, Rabbi. Ah, nous avons toujours ce problème récurrent de la relation entre notre téléphone et les téléphones portables en Israël. Donc on essaie à nouveau de recommencer, sinon nous emploierons notre système MacGyver, mais le nôtre, pas celui de Joe, puisque nous avons ce souci qui est récurrent un peu, hein. Mais nous allons le traiter, nous allons le garder bien au chaud, notre ami le Rav Yitzhak Attali, pour répondre justement à la question du jour, la question du jour que nous lui avons soumise la semaine dernière. Alors nous allons voir s'il est en ligne. Boker Tov, Rabbi. Allô? Allô? Nous n'avons pas le Rav. Eh bien nous allons écouter la musique et nous allons utiliser notre système, le meilleur, toujours le meilleur.

0: Voilà, il est 11h11 et nous sommes arrivés à joindre à nouveau. Et cette fois-ci, ça marche bien, le Rav Yitzhak Atali. Boker Tov, Shavuot Tov, Rabbi.
1: Boker Tov, Shavuot Tov, Mevorar, une très bonne semaine.
0: Merci, Ravi, à toi aussi, à tous les élèves, à ta petite famille.
1: Amen.
0: Et à tous ceux qui nous entourent. Alors, la question d'aujourd'hui que nous nous étions proposés de traiter, c'était, c'est quoi le 15 Av, qui correspond en fait à la pleine lune du mois de Av, et en quoi va-t-il influencer l'avenir?
1: D'accord, bon, mon cher Cole. Le 15 Av, c'est la fête des mariages. C'est-à-dire qu'à Tisha B'Av, on était dans la destruction. Nos sages, ils passent à la construction tout de suite après après la destruction du temple. Le 15 Av, c'était très beau. Il y avait tous les garçons célibataires étaient d'un côté du champ. Et toutes les filles étaient de l'autre côté du champ. D'accord, un champ comme ça, sur la plaine. Et il y avait des sillons. Et les garçons et les filles, selon le garçon ou la fille qui voulait, ils changeaient de sillon. Alors, tu avais des filles qui étaient riches. Alors les filles disaient, regarde la richesse, comme c'est important. Il y avait des filles qui étaient nobles. Regarde la noblesse. Il y avait des filles qui n'étaient pas riches, mais qui avaient des vertus. Elle dit, regarde la beauté, la qualité, comme ça, d'avoir des valeurs humaines. C'est ça qui est important, choisir les valeurs humaines. Il y avait d'autres qui étaient très belles. Elle dit, non, regarde la beauté. Et ce qui était merveilleux, c'est quoi? À un moment, et comme ça, à la fin de la journée, chacun avait choisi son compagne, ou sa compagnon qu'elle, et d'un seul coup, ben voilà, c'est bon, on va commencer le mariage. Voilà, alors c'était bon. Et ce qui était merveilleux, c'est quoi? C'est qu'il y avait toutes les parties du peuple d'Israël. Les riches, les pauvres, les belles, les moins belles. Toutes sortes de personnes. Et chacun est prié avant de commencer. Mon Dieu, fais en sorte que je trouve mon ratan, que je trouve ma moitié. C'était un moment de très grande joie. C'était tellement pur et tellement joyeux. Et au stage, ils disent que la reine, la princesse, la fille du roi, elle donnait son plus bel habit à la personne qui était la fille un peu plus inférieure qu'elle. Hein, ainsi de suite. Celle qui était une riche, elle donnait son habit à une personne qui était pauvre. Donc de cette façon-là, toutes les filles d'Israël avaient un habit qui n'était pas à soi. D'accord ? Elle avait un avis, quoi, qu'elle pouvait sortir dehors pour choisir son printemps. Donc c'était une très grande joie de la babuserie, à un tel point que nos sages ils disent que le soir de Kippour, à la fin de Kippour, on savait dans le temple si on était tous pardonnés, si le babuserie était pardonné. Et à ce moment-là, le Kohen Gadol, ils sont avec une très grande joie, tout le monde était joyeux, on faisait un grand festin. Ben, nos sages ils disent que le 15 Av était aussi joyeux que le lendemain de Kippour, le soir. Pour te dire comment c'est important le mariage. Comment Hachem, il adore qu'un couple se réunit. C'est pour que ça, nos sages, nous disent que alors en plus, ça, c'est les périodes de mariage, là. On a terminé Tisha B'Av, on est invité de partout, tous les jours, on sert en Israël, on a même des fois deux mariages par jour. Donc c'est merveilleux, c'est une super ambiance. Et ça, c'est la joie de Dieu. Ça, c'est la joie du peuple d'Israël. Parce que l'avenir du peuple d'Israël, c'est le mariage. Par rapport aux autres nations, d'accord, aux autres communautés où, pour eux, le mariage, c'est quelque chose qui est interdit. Ou alors les autres communautés, c'est quelque chose qui est sale, le mariage. Chez nous, c'est une mitzvah. De se réunir un homme et une femme, c'est une mitzvah. Tu comprends? C'est pour ça que Dieu descend à ce moment-là tout le dénuptial pour s'associer au khatan et à la kala. Donc c'est un moment extraordinaire. Regarde bien, mon cher Claude. Tellement, nous a dit quelqu'un qui réjouit le Khatan et Akala, c'est comme si qu'il va construire, c'est pas comme si, il construit une des pierres du temple de Jérusalem. Ça veut dire que quand tu réjouis, quand tu participes, quand tu fais, tu t'arranges à rencontrer un célibataire avec une célibataire. Donc tu vas participer à l'union demain de ce couple-là. De cette union va sortir Maïmonide, Moshe Rabbeinu, Rabbi Shimon Bar Yochai, Rabbi Mir Balanes. Nous, notre but, c'est de construire la famille. Parce que la famille, c'est la seule chose qui construit le peuple d'Israël. Et c'est ça qu'Hachem, il aime. Donc c'est pour ça que, grâce à Dieu, dans le monde, Ken, on fait partie des communautés qui se multiplient le plus possible par rapport aux autres. Parce que pour nous, le mariage, c'est pour ça que la Torah, elle parle. Quelle a été la première histoire du mariage dans la Torah? C'était le mariage de Adam et Chava. Le souci de Dieu, c'est de trouver la compagne de Adam. Et donc ça, ils disent, qu'est-ce qu'a fait Dieu? Qui c'est qui a maquillé Chava? Qui c'est qui l'a maquillé? Qui c'est qui l'a habillé? Qui c'est qui lui a donné tous ces bijoux-là? Eh bien, nos sages nous disent, mais c'est quoi? Eh bien, c'est Dieu. C'est Dieu qui a maquillé. C'est pour ça que les femmes, pour remercier que Dieu a assisté à chacun des premiers mariages de Chava et au mariage de tous les mariages jusqu'à aujourd'hui, eh bien, la coutume, elle est de préparer des calottes en forme de tresse. Pourquoi? Parce que quand Dieu il a coiffé Chava, il lui a fait une tresse. C'est pas merveilleux, mon cher Claude?
0: C'est magnifique. C'est magnifique.
1: Ah, aïe, aïe, aïe, aïe, aïe, aïe. C'est pour ça que c'est mis. Dès qu'on entend quelqu'un qui se marie, ah, on souhaite Mazal Tov. Oui, ça va, tu vas réussir. Mais va te dire, ah, tu sais quoi? T'as choisi la meilleure Khatan au monde, hein? Ah, t'as choisi la meilleure Kala au monde? Parce que les gens, ils sont toujours dans un doute. Est-ce que c'est la bonne? Est-ce que c'est le bon? Voilà, ce qui est important aujourd'hui, c'est que pourquoi les gens, ils n'arrivent pas à se marier? C'est parce qu'on doit ranger nos midot, nos qualités humaines. Des fois, on a grandi trop gâté. Des fois, on a grandi d'une façon pas tout à fait juive, pas dans les qualités humaines qu'il faut. Donc, si on arrange nos qualités, je suis sûr et certain que Dieu, il trouvera la compagne adéquate. Et si tu veux une histoire, je te raconte une histoire, mon cher Claude.
0: Avec plaisir, Rabbi.
1: Alors, déjà, la Torah, elle parle de Abraham qui s'inquiète du mariage de Yitzhak. Pendant des vingtaines de lignes, on raconte comment Eliezer va chercher la compagne de Yitzhak. La Torah, elle est avare en mots. Et pourtant, on n'arrête pas de parler le mariage de Rivka avec de Yitzhak. Comment ça s'est passé? On ne parle pas de la soirée s'il y avait des feux d'artifice. Non. C'est la rencontre, comment Dieu a fait la rencontre. Et qu'après, il a marqué que Dieu, il aima Rivka. Parce qu'en vérité, le vrai amour, il vient après le mariage. Avant, c'est un peu d'artifice. C'est le vrai amour, c'est après le mariage. C'est pour ça que c'est important de rentrer sous la roupa. Alors voilà, j'avais quelqu'un qui n'arrivait pas à se marier. D'accord? Alors, j'ai un rave à moi, il lui a dit, écoute ma fille, regarde, viens, arrange-toi tes qualités avec les de Dieu, il faut et tu verras que Dieu peut t'aider. Parce que c'est pas difficile pour Dieu. Si Dieu a ouvert la mer rouge, d'accord? Si Dieu a payé des milliers de repas dans le désert pendant 40 ans au bout d'Israël, donc de trouver ta moitié, c'est pas difficile pour lui. Donc prie fort. Ne désespère pas. Donc elle a fait Teshuva. Elle a regardé un peu ce que les gens disaient, qu'il va s'arranger un peu de l'orgueil. Un peu sur peut-être la pudeur, d'accord? Et sur la colère, et voilà. Et de ce coup, sa mère, elle lui dit à pourri, maman, ma fille, je t'en supplie, je voudrais que tu ailles à Rehov Rambam numéro 5. Tu vas donner ça à la famille Cohen. C'est Mishkor maintenant, c'est un gars, deux gâteaux que je veux leur apporter pour pourri. Alors la fille, elle y va. Elle dit pas à sa mère, mais quoi, j'ai honte, non, et puis la mitzvah. Elle arrive, elle tape à la porte, elle voit marqué Cohen, elle rentre. Et voilà que le tout le monde, deuxième étage, est rentré au premier étage. Ah, c'est la famille Cohen? Oui, oui, c'est bien de la part de madame Alimi. Ah, mais nous, on connaît pas Alimi. Ah, mais peut-être vous parlez des Cohen du deuxième étage. Ah, oui, oui, oui, mais attendez, mademoiselle, si déjà vous êtes rentrée, vous savez quoi? Venez boire un thé chez moi. Vous êtes mariée? Non, je suis célibataire. Oh, comme c'est merveilleux. Vous savez que j'ai ainsi un fils célibataire. Peut-être je vais tromper de porte du ciel, on sait jamais. Écoutez-moi. Mon fils est comme ça, il est comme ça. Et juste à ce moment-là, il y a le fils qui tape à la porte. Il rentre. Ah, mon fils, regarde, mais peut-être du ciel. Peut-être du ciel. Regardez, parlez entre vous, discutez entre vous. Là, il parle pendant un quart d'heure. Après, la jeune fille dit, écoute, attendez deux secondes. J'apporte juste le plat à la famille Cohen de deuxième étage, et je redescends. Alors le jeune, il lui a dit, si on redescend, viens, on va marcher dehors, et on va discuter dehors. Et ils ont discuté, et le soir, ils sont revenus, ils ont dit à leur maman, tu sais quoi, grâce à Dieu, je crois qu'Hachem, il a trouvé mon compagnon. On va faire encore plusieurs rencontres, 5-6 rencontres, ou 10 rencontres, ou 15 rencontres, et avec l'aide de Dieu, et voilà, ils se sont mariés.
0: Amen.
1: Voilà, quand on s'arrange, quand on prie, quand on croit, quand on a les mounas,
0: Hazak.
1: Hachem, il veut nous aider. Et que Dieu te bénisse, mon cher Claude, et qu'il bénisse tous les nouveaux mariés.
0: Amen.
1: Et tout l'homme Israël. Amen.
0: Merci, Rabbi. Alors, comme personne ne nous écoute, je vais te dire un truc entre nous. Tu devrais appeler Raphaël et demande-lui ce qui s'est passé le 15 av à Yamamela.
1: D'accord.
0: Je peux pas t'en dire plus.
1: D'accord. C'était il y a quelques années de ça.
0: Non. Le 29 juillet, il y a trois ou quatre jours.
1: Ouais. Qu'est-ce que vous dites?
0: Appelle Raphaël. Non, appelle Raphaël. Je peux pas t'en dire plus.
1: D'accord. Avec joie.
0: Merci, Rabbi.
1: On est dans les temps.
0: Baruch Hashem. Oui, ça y est, on a fini. En tout cas, merci beaucoup. Tu sais que la semaine prochaine et la semaine d'après, je vais m'arrêter, on va prendre quelques congés et on se retrouvera le 23, Rabbi. Ok?
1: Très bien, on va essayer.
0: Merci. Shabbat Tov.
1: Allez, un peu de bonnes vacances, un merci. Bon repos.
0: Merci.
1: Avec des forces, en bonne santé.
0: Amen. Merci, Rabbi. Merci.
1: Au
0: C'était
1: au
0: en
1: au
0: direct
1: au
0: depuis Jérusalem, notre ami, le Rav Yitzhak Attali, que nous remercions de tout notre cœur. 11h22 dans la suite logique de ce qu'il évoquait pour nous, c'est-à-dire le mariage, la simha, un couple qui se trouve. Eh bien, on va demander à Luc Cherki de nous chanter Sarah. Eh ben, Sarah, c'est la version française de Abiadi Yenes.

0: Luc Cherki, Sarah, Sarah, c'est la version à la Luc Cherki de Abia Dienes. J'espère que vous y avez pris du plaisir. Et ce plaisir, nous allons essayer de le partager en allant à nouveau à Jérusalem pour retrouver notre correspondant financier, l'intellect de l'économie, notre ami le professeur Daniel Guggenheim. Alors, nous faisons un essai, nous allons lancer la virgule et puis voir si nous arrivons à converser avec Daniel. Radio JM 90.5 FM, il est l'heure d'aller rejoindre, d'aller retrouver notre correspondant à Jérusalem, le docteur Daniel Guggenheim. Daniel Guggenheim qui va intervenir tout de suite sur l'activité économique, en fait sur un point précis chaque fois de l'activité économique. Rejoignons Daniel. Bonjour Daniel. Daniel Guggenheim, bonjour. Donc voilà, nous avons vraiment ce problème téléphone. Alors nous allons demander à Daniel, s'il m'entend, de raccrocher et nous allons essayer de le joindre comme nous l'avons fait avec le Rav Attali, d'une façon différente. Et cette façon, elle est simple, elle est grâce à l'iPhone. Et puis l'iPhone va nous emmener directement à converser avec Daniel Guggenheim. Voilà, ça sonne. Vous vivez en direct l'émission, ce qui est parfait, parfait, parfait. Alors, allô, bonjour Daniel.
1: Oui.
0: Eh bien voilà, nous avons toujours ce petit souci technique que
1: voilà,
0: nous...
1: Voilà, il m'avait prévenu, Sacha, de la production,
0: oui,
1: qu'il y aurait un petit problème, et donc
0: non.
1: Je ne me suis pas inquiété.
0: Alors, ça y est, nous sommes en direct.
1: Oui.
0: Comme quoi la technique et l'évolution du matériel fait que nous pouvons le faire. Nous venons vers toi,
1: oui,
0: pour ton intervention
1: oui,
0: habituelle. Alors aujourd'hui, le sujet que tu traites pour nous, c'est la place des groupes français dans l'économie israélienne, voire leur influence, ou qu'est-ce qu'elles apportent et combien sont-elles?
1: Tout à fait, oui. Alors, c'est encore un défi que tu m'as annoncé la semaine dernière. Qu'est-ce que la France exporte vers Israël? D'abord, je voudrais donner quelques chiffres macroéconomiques. La France exporte vers Israël, les derniers chiffres que j'ai vus de 2025, pour 1,8 milliard d'euros. Dans quel domaine? Transport, chimie, cosmétique, et bien sûr électrique aussi, et véhicules et aviation, enfin, par rapport à Air France, par exemple. Donc ça, c'est au niveau du chiffre des exportations. Israël est le 8e client de la France au Moyen-Orient et représente 5% des exportations françaises dans cette région. Ça, c'est par rapport à ce que la France fait vers Israël au niveau macroéconomique. Je voudrais dire quand même aussi que Israël exporte vers la France, surtout comme on l'explique souvent dans la chronique, de la haute technologie et aussi de la pharmacie, et pour 1,4 milliard d'euros. Ça veut dire que la France exporte plus que ce que Israël exporte vers la France, donc la France y gagne. En tout, ça fait autour, d'après ce que j'ai vu, donc de 3 milliards d'euros de croisés, d'échanges croisés entre les deux pays, ce qui est pas mal. Donc ça, c'est une chose à dire. Lorsque on voit aussi dans Internet, dans les informations, de quoi il s'agit, qui sont les grandes entreprises qui sont présentes en Israël, il y a par exemple L'Oréal, Decathlon, EDF, le luxe, LMMH, les transports par Alstom. Maintenant, il faut noter aussi qu'il y a plusieurs centaines de millions d'euros qui sont investis par des fonds français dans les start-up israéliennes. Comme on l'a dit souvent, Israël est considéré comme le pays de la start-up nation et donc les entreprises, les fonds communs, les fonds placements, les fonds à risque en France sont intéressés à le faire en Israël. Par exemple, les noms qui sont très et qui sont très importants en France, sûrement nos auditeurs les connaissent, BIP France, Partech, Indevest, tout ça. Donc ces fonds-là investissent beaucoup d'argent en Israël, dans la start-up. Il y a 60 grandes entreprises françaises qui ont une implantation ou un partenariat stratégique en Israël. Maintenant, pour ça j'ai lu qu'il y avait en tout 6000 entreprises assez grandes qui ont des, donc qui exportent vers Israël. 6000 entreprises françaises. Maintenant, quelles sont, par exemple, puisqu'on en a parlé, mais revenir aussi comme ça en donnant des noms, pour l'électrique, par exemple, Schneider, pour les véhicules, Renault, et pour les chimies, Ron Poulin. Donc ce sont aussi, bien entendu, des grands groupes en France et qui ont donc, comme on l'a dit ici maintenant, une grande place en Israël. Ça, c'est à noter. Maintenant, à part ça, de l'autre côté aussi, il faut dire que Israël est le second pays qui n'est pas de l'Union européenne qui participe à un programme qui s'appelle Horizon Europe. Et d'après les informations que j'ai eues, que malgré les sanctions que certains pays voulaient faire par rapport à Israël, ça n'a pas, comment dire, heureusement, ça n'a pas eu lieu, ces sanctions-là. Israël a toujours le droit à participer à ce programme de recherche qui s'appelle Horizon Europe. Il y a enfin aussi du côté israélien 1000 entreprises israéliennes qui collaborent avec des partenaires ou des clients en France.
0: Alors Daniel, dans cette liste des entreprises françaises présentes sous différentes formes dans l'économie israélienne, quelle est la place de l'agroalimentaire et des grandes plateformes comme Carrefour, par exemple?
1: Ah, Carrefour, oui. Carrefour, c'est plutôt commercial, d'accord? C'est des ventes en détail.
0: Oui, mais ça peut se côtoyer aussi. Ça peut se côtoyer.
1: Oui, mais j'ai pas vu. C'est intéressant parce que dans les recherches que j'ai faites, je n'ai pas vu de grands groupes agroalimentaires qui seraient vers Israël.
0: D'accord.
1: Le contraire, ça peut se passer, mais j'ai pas l'impression que qu'Israël, c'est ça. Aucun nom de l'agroalimentaire important, j'ai vu cité dans Internet.
0: Et dans le consommable, donc dans la consommation, comme Carrefour, pour l'alimentation.
1: Carrefour, c'est, oui, et c'est assez récent d'ailleurs comme implantation, si je ne me trompe pas, c'est une question de 2 ans, et il a bien entendu des dizaines de succursales ici, très intéressant parce que je crois qu'on en a parlé dans cette chronique, c'est lui qui avait remporté l'importance du ministère de l'économie pour faire des prix pas chers en Israël. Donc, pour des centaines d'articles. Donc, oui, ça, on entend beaucoup parler du Carrefour, ça, c'est vrai.
0: Alors, par rapport à l'influence que peuvent avoir les fonds français dans les investissements dans les start-up, qu'est-ce que ça donne en pourcentage par rapport aux États-Unis, à l'Angleterre ou à d'autres pays occidentaux?
1: J'ai pas vu les chiffres. Je pense que c'est assez faible, la vérité, que c'est surtout les États-Unis qu'on voit la plupart des noms qu'on voit écrits hein, lorsqu'il y a une société israélienne qui devient une licorne ou qu'on entend qu'elle est rachetée. C'est surtout en Amérique, très très peu de ce que j'ai cité, quoi, BIP France, etc. C'est même parce que c'était marqué, mais on entend très rarement ces sociétés-là. C'est un pourcentage très faible.
0: Allô?
1: Oui.
0: Ah oui, dis.
1: Oui. C'est un pourcentage très faible.
0: D'accord. Merci Daniel, merci d'avoir traité ce
1: sujet. On avait dit aussi que je donnerais 2 exemples, n'est-ce pas?
0: Oui, voilà, c'est ce que je voulais te proposer de faire.
1: Alors, justement, comme j'ai cité, et c'est très intéressant, j'ai cité EDF. EDF a remporté en mai dernier l'appel d'offres du gouvernement israélien qui a été fait par le ministère de l'Énergie. De quoi il s'agit? Il s'agit de construire la plus grande centrale solaire en Israël. Ce qu'on appelle en hébreu Chavat. Chavat solari, ça veut dire, c'est pas un ou deux panels, c'est vraiment comme une ferme de panels solaires. Sur une étendue de 3000 hectares. Où est-ce que ça va se trouver? À Dimona, dans le Negev. Donc, c'est d'ailleurs ceux qui ne connaissent pas loin de ce qu'on dit qu'il y a là-bas une centrale nucléaire. Donc, il y a beaucoup de place là-bas, il fait très chaud. Maintenant, pourquoi c'est extraordinaire? Parce que c'est un projet qui va normalement permettre de produire par an 265 mégawatts. Et EDF s'est engagé à ce que le prix qui sera offert au public et à la compagnie d'électricité en Israël sera seulement de 6,5 agrowatts pour le kilowatt. Il faut dire, à l'heure actuelle, en Israël, mais également par les moyens solaires, lorsque on produit de l'énergie, ça coûte 20 agrowatts. C'est-à-dire qu'on aura un prix qui sera le tiers de maintenant. C'est même les spécialistes de ce domaine ont été vraiment très sceptiques et ébranlés par la proposition de l'EDF qui était vraiment extraordinaire. Si c'est vrai, ça voudrait dire que le public israélien également pourra utiliser l'électricité peut-être à un tiers du prix qu'il paye actuellement.
0: D'où l'influence sur le pouvoir d'achat.
1: Incroyable. Et ça devra normalement être 50% de l'électricité produite en Israël. Pendant 25 ans, EDF recevra de l'argent. Et au bout de 25 ans, tout ce matériel, tous ces panneaux solaires appartiendront à l'État d'Israël. Et c'est donc en mai 2026 qu'a été scellé l'accord. Ça a mis 2 ans, puisque vraiment, c'était un accord financement très dur de trouver. Et normalement, la production est prévue fin 2028, début 2029. Ça sera vraiment quelque chose d'extraordinaire pour Israël. Il faut dire qu'Israël est un peu en retard pour la part de l'énergie nouvelle, de l'énergie renouvelable selon les accords de Paris. L'objectif d'Israël est 30% en 2030, 35% en 2035, alors qu'à l'heure actuelle, on est simplement à 15%. Et donc, c'est incroyable, peut-être EDF arrivera à faire tenir à Israël ce défi. Un dernier exemple que je voudrais donner à ce niveau-là, c'est aussi formidable. C'est quelque chose qui vient d'être scellé. Je me suis demandé, c'est incroyable, des fois tu me demandes des sujets dont la presse elle parle, qui sont vraiment des sujets prudents. L'accord a été scellé avec Alstom, maintenant c'est une chose que je parle, le 28 juillet. De quoi il s'agit? Qu'est-ce qu'il fait Alstom? Il était déjà présent dans des trams en Israël, mais là, il va faire un nouveau tram, des wagons, pour le tram dans le nord d'Israël. C'est très important parce que la région de la Galilée a été extrêmement touchée. Et donc, il va y avoir un tram qui s'appellera Nofi, qui ira depuis Haïfa jusqu'à Nazareth. Et il aura 41 kilomètres, 20 stations, il lui viendra tous les 10 minutes. Et il y aura, il est prévu d'ailleurs 30 trains. Il y aura 100 000 voyageurs par jour qui le prendront. Et on pense que si tout va bien, autour de 2030, on aura ce projet terminé. Ça sera quelque chose, en tout cas, ou le début en tout cas de ce train. Et ça sera quelque chose qui changera le nord d'Israël.
0: Merci Daniel. Merci d'avoir si bien éclairé notre lanterne. Et puis de nous permettre d'avoir une vision un peu plus claire sur les choses. Et on constate que malgré les oppositions gouvernementales et les influences d'extrême gauche ici en France, la technologie et le business restent vigilants et concrets. Et là, nous parlons de choses très concrètes. Et la question rapide, si tu peux y répondre, quelle technologie sera utilisée par EDF? La technologie d'EDF France ou la technologie israélienne?
1: Non, France.
0: France, d'accord.
1: EDF va venir avec sa technologie, oui. Elle a des projets en Israël où elle fait, mais là c'est quelque chose d'extraordinaire, de spécial quoi, mais déjà EDF a déjà des participations où elle amène sa technologie en Israël. Non, c'est des choses qu'elle fait elle-même, que je pense que c'est ça c'est pas seulement le financement, c'est EDF, et même seulement il va y avoir d'ailleurs des gens de EDF qui vont venir travailler ici, ça sera quelque chose de fabuleux, et c'est très très beau de voir ça.
0: Eh bien c'est magnifique, merci à toi Daniel. Donc comme tu le sais, les deux prochains dimanches nous serons absents avec Sacha pour quelques repos mérités, je l'espère. Je vais m'organiser avec Joseph Kadosh afin que tu puisses m'adresser en enregistrement deux sujets que nous évoquerons demain quand je t'appellerai pour traiter donc les 9 et 16 août prochains en différé sur l'émission qui passera de toute façon toujours le dimanche matin. Ok Daniel ?
1: Très bien.
0: Merci. Shabbat Tov. Dis-moi Daniel, le contrat signé avec Alstom dont tu viens de nous parler, il a été signé à Toubéav. Eh oui, tu nous as parlé du 28 juillet, c'était Toubéav. Alors, merci d'y jeter un petit coup d'œil quand même. À bientôt Daniel.
1: À bientôt.
0: À bientôt Leitraot. C'était en direct depuis Jérusalem. Notre ami et compagnon Daniel Guggenheim. Il est 11h43, nous allons faire une pause musicale et retourner à Jérusalem pour y retrouver une intervention de Anna Diamant qui va évoquer pour nous le groupe Tlalim et en particulier les méthodes et l'évolution de Taglit dans le cadre de ce groupe Tlalim. Alors nous avons choisi la liberté, et pour chanter la liberté sur Radio JM, nous avons pensé qu'il n'y en avait qu'un seul, et il s'appelle Stevie Wonder, Free.
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Et 11h51 avec un léger décalage. C'est compliqué la technique, vous savez, quand on a 25 ans ou 30 ans, c'est compliqué. Et Sacha, il rigole comme un... il rigole, ça lui fait plaisir. Il est 11h52 et comme promis, je vous ai proposé de retourner à Jérusalem pour rencontrer Anna Diamant. Anna Diamant qui va évoquer avec nous l'influence et la présence d'un groupe leader israélien du tourisme éducatif et culturel qui est spécialisé dans l'organisation de voyages, d'expériences immersives et de programmes

0: Tlalim, c'est un groupe leader vraiment sur le marché du tourisme en Israël. Et moi, aujourd'hui, j'aimerais vraiment partager avec vous nos derniers voyages Taglit qui sont vraiment très importants à mes yeux et dont un en particulier qui me tient à cœur. Pour la première fois en France, il y a un Taglit volontariat pour les familles de soldats qui sont seuls en Israël. Et ça va arriver très bientôt. Donc voilà, je pensais que c'était quelque chose d'important à partager avec vous.
1: Vous parlez des soldats qui sont en Israël, qui sont dans Tzahal et toutes ses branches, et leurs familles qui sont à l'étranger, en particulier en France.
0: Exactement.
1: D'accord. Eh bien, nous vous écoutons, chère Madame Diamant.
0: Ah, d'accord. Pardon. Alors, pas de souci. Alors, je vais vous expliquer. On a un voyage de volontariat du 12 au 21 octobre prochain, donc ça arrive très, très bientôt. C'est spécialement pour les familles qui ont des soldats seuls en Israël. On donne la possibilité, en fait, à ces familles, donc ça peut être les papas, les mamans, les frères et sœurs, les oncles, les tantes, tant qu'il y a un lien direct avec le soldat, ça marche, et c'est de 18 à 70 ans. Et on offre donc à ces familles la possibilité de venir à la fois de soutenir Israël en faisant des actes volontariat pendant la semaine où ils seront ici, et à la fois de passer un moment avec leur soldat préféré sur la terre, qui partagera avec eux le Shabbat entier à l'hôtel avec nous, avec le groupe. Et dans la mesure où le commandant, le Mefaked, autorise des petites sorties pour le soldat pendant la semaine où les parents ou les familles sont là, alors ils pourront se joindre à nous. Voyage... Ouais.
1: Oui, il est tout à fait significatif de voir l'importance de l'investissement, puisque ce voyage, tout compris, qui comprend le vol, le volontariat, les activités, les transports, le Shabbat et l'hôtel, n'excède pas les $575.
0: Tout à fait. Tout est inclus dans ce tarif-là. Je crois pas qu'on trouve ça nulle part.
1: Et c'est au départ de Paris, en fait.
0: Oui, tout à fait. C'est au départ de Paris. Alors, si on a des petits Marseillais courageux...
1: C'était la question que je voulais poser. Et si des familles marseillaises veulent aller rejoindre leurs enfants, leurs petits-enfants, leurs cousins, leurs cousines qui sont dans l'armée israélienne, ils peuvent y souscrire en partant de Paris, bien sûr.
0: Tout à fait. Aucun problème pour ça.
1: Alors, est-ce qu'il y a... donc là, ça concerne... les parents, grands-parents, frères et sœurs et tous ceux qui ont un lien familial direct avec le soldat, bien sûr. Et puis, je sais qu'il y a des groupes de volontariat avec le Fonds social.
0: Oui, tout à fait. On a deux groupes qui sont ouverts avec le Fonds social, le FSJU, également en octobre. Cette fois-ci, ça sera du 11 au 18 octobre pour les deux groupes que nous proposons. Donc c'est le même principe de voyage de volontariat. Dans ce cas-là, les soldats, vous ne pourrez pas ramener votre soldat préféré. Par contre, c'est possible qu'on soit amené à faire du volontariat auprès de soldats à un moment donné. Quand on parle de volontariat, ça touche un petit peu à tout. Ça peut être très bien dans les champs, donc dans le domaine de l'agriculture, comme auprès de communautés ou dans de la rénovation, je sais pas moi, d'écoles. Enfin, ça peut être un petit peu tout, selon les besoins au moment du voyage. Donc les inscriptions aussi sont ouvertes pour les groupes du Fonds social. C'est pareil au départ de Paris et vous pouvez nous contacter sans problème, hein, chers auditeurs. Et puis nous, on vous placera en fonction de vos âges dans le groupe qui vous convient.
1: D'accord. Donc en fait, c'est le même principe, le même tarif, mais sans les soldats.
0: Exactement. Quoique peut-être qu'on viendra en aider certains, mais vous ne pouvez pas ramener votre soldat.
1: Alors, et là, ça concerne les 18-50 ans.
0: Voilà. Alors, on a aussi possibilité de faire venir des personnes de plus de 50 ans. Voilà, en fonction des âges de nos participants, on pourra vous mettre dans le bon groupe.
1: Alors, et le troisième programme ?
0: Alors oui, on a un troisième voyage également, enfin quatrième du coup si on compte les deux du Fonds social, du 18 au 25 octobre pour les 26-34 ans au

0: au départ de Paris, pardon.
1: Donc, il est toujours dans les mêmes conditions.
0: Même conditions de volontariat, tarifs qui incluent tous les billets d'avion, les transports, les logements, les activités, le volontariat, oui, bien sûr.
1: Comment peut-on vous joindre?
0: Alors, vous pouvez me joindre sur mon numéro de téléphone en Israël, sur WhatsApp. C'est le 050 487 0026.
1: Alors, je répète, pour nous qui sommes en France, c'est le 00972 50 47 48 70 026.
0: Tout à fait.
1: Voilà. Alors, ce que nous allons faire, c'est que nous allons essayer de faire une information publicitaire qui passera de temps en temps dans les informations communautaires pour éclairer un peu plus les gens que cela pourrait intéresser. Est-ce que vous pouvez, Anna, nous faire une synthèse de ces trois voyages rapidement? Et est-ce que
0: Oui,
1: c'est
0: tout à
1: est-ce,
0: fait.
1: et est-ce que qu'est-ce que quelle différence avec le Taglit que nous connaissions alors?
0: Alors, d'abord, je vais répondre à la deuxième question. La différence avec un taglit classique, c'est qu'un taglit classique n'est pas ouvert tout d'abord à ces tranches. Pardon, ces tranches d'âge larges, jusqu'à 70 ans. Et ce sont des voyages qui sont offerts sur un séjour de 10 jours. Là, il est question d'un voyage de 8 jours. Et c'est les taglits classiques qui, Bezrat Hashem, on espère on aura l'occasion de vous reparler pour l'été prochain, pour des inscriptions pour l'été prochain. Ce sont des voyages de découverte. De découverte d'Israël, de redécouverte de son identité. Et tandis que le taglit volontariat que l'on propose maintenant met l'accent sur le volontariat, comme ça porte son nom, taglit volunteer en anglais. Donc voilà, c'est vraiment un effort pour aider l'État d'Israël. Et c'est une initiative qui a démarré de la part de Taglit après le 7 octobre, suite aux nombreuses demandes de partout dans le monde de comment est-ce qu'on peut faire pour aider l'État d'Israël après tout ce qui s'est passé. Donc voilà, c'est venu en réponse à une grosse demande internationale, notamment du peuple juif et du reste.
1: Alors, pour conclure, Anna, on peut s'inscrire à l'un des trois voyages. Dans le
0: Oui, on peut
1: premier,
0: s'inscrire. Bonjour.
1: si l'on a quelqu'un avec une liaison familiale directe, avec le
0: Avec
1: soldat.
0: un soldat,
1: Dans les
0: oui,
1: deux
0: tout à
1: autres
0: fait.
1: cas, un, il y a deux groupes de volontariat avec le Fonds social. Toujours du 11 au 18 octobre, le même tarif, $575. Et le troisième, pour les 26-34 ans, toujours au départ de Paris pour le moment, du 18 au 25 octobre. Donc c'est un volontariat classique. En fait, on aide dans les champs, dans les bases, etc. On est libre le Shabbat et on vient comme cela aider
0: Non, le
1: l'État
0: Shabbat, on
1: d'Israël.
0: n'est pas libre. On n'est pas libre le
1: Non mais on
0: Shabbat.
1: est
0: Le Shabbat,
1: libre.
0: on reste tous ensemble. On ne fait pas de volontariat pendant le
1: Ah
0: Shabbat,
1: d'accord.
0: mais le Shabbat se fait en groupe avec tous les participants tous ensemble.
1: D'accord. Donc il n'y a, c'est-à-dire quand on y est, on reste en groupe du début jusqu'à
0: Oui,
1: la fin. D'accord.
0: exactement.
1: Donc je rappelle que l'on peut vous joindre au 00972 50 48 70 026. Mais nous répéterons et nous donnerons toutes ces informations sur un spot que nous allons construire et vous proposer. Merci Anna Diamant, merci d'avoir accepté notre invitation et peut-être à très bientôt pour encore une intervention.
0: Merci Claude, avec grand plaisir, surtout qu'on a encore plein d'autres voyages à remplir pour décembre et février. Donc, je serai de retour sur les antennes.
1: Allez, c'est parfait. Merci à vous et à très bientôt Anna. À très
0: Merci,
1: bientôt.
0: à bientôt.
1: Merci.
0: Shavua Tov.
1: Voilà, c'était en direct depuis Jérusalem, à nouveau. Nous avons passé la matinée à Jérusalem. L'intervention de Anna Diamant sur le groupe Tlalim dans le cadre de Taglit, avec l'évolution de Taglit pour les tranches d'âge, donc 18-70 ans, 26-34 ans et 18-50 ans. Bravo à elle. Il est temps de faire une pause musicale et de rejoindre tout de suite après Cathy Bisraor.

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1: Bonjour Claude. Bonjour Cathy et bienvenue. Nous avons ce matin quelques petits soucis techniques mais que nous sommes arrivés à traiter. Merci à vous. Rentrons tout de suite dans le vif du sujet. Volte-face de Donald Trump sur la situation USA-Iran et les Iraniens semblent se moquer de lui a priori.
2: Exactement, Claude, et je crois que ceux qui nous accompagnent depuis maintenant, je pense presque plus qu'un mois, près de deux mois, a continué d'une manière, j'ai envie de dire, caricaturale. Hein. Je crois que ce mot n'est pas exagéré. Je rappelle juste rapidement les faits à nos auditeurs. Hier, tout au long de la journée, on était à la veille d'une guerre généralisée au Moyen-Orient. C'est ce qu'avait dit Donald Trump lui-même devant les caméras, sur plusieurs médias américains. Les Iraniens, j'en peux plus d'eux, je vais détruire l'Iran, détruire, mettre toute la force de frappe américaine, etc., etc., etc., à tel point que les titres en Israël étaient une guerre imminente, une guerre généralisée imminente, ok? Ça, c'était hier. Au cours de la nuit, volte-face complètement à 180 degrés, 300, vraiment totalement, on apprend que Donald Trump ouvre décidé d'arrêter l'attaque contre les Iraniens, car nous sommes arrivés à un début d'accord avec les Iraniens. Quel est cet accord? Personne ne sait exactement. Maintenant, le résultat de ça, c'est comme un petit peu, si vous voulez, le méchant loup, pour lequel on ne croit plus au bout du compte. C'est exactement ce qui est en train de passer avec Donald Trump. Les Iraniens, non seulement se moquent, mais l'impression que l'on a, c'est que la force de dissuasion américaine et des alliés américains, y compris d'ailleurs Israël, est en train d'être rogné chaque jour avec ces opérations de « oui, je veux attaquer » et « non, je ne m'attaque plus, je vais dans un accord de paix ». Et donc voilà où est-ce qu'on en est aujourd'hui. Compliqué de savoir s'il ne va pas y avoir un nouveau volte-face dans quelques heures, dans quelques jours, dans quelques semaines, tout simplement parce qu'on ne sait pas exactement quel est cet accord. On parle à la fois de l'ouverture d'Hormuz et du nucléaire, mais les Iraniens n'ont pas tout confirmé, qui sont d'accord sur ça. Et donc, on est pour l'instant dans une énorme incertitude. Et encore une fois, l'ensemble des observateurs ici estiment que la situation est problématique. Je vous cite un commentateur israélien sur Ynet qui dit, en fait, s'il faut une guerre contre l'Iran, il faut une guerre qui soit comme une sorte de troisième guerre mondiale, un truc énorme, généralisé. C'est comme se battre contre le régime d'Hitler, en fait, le régime iranien. Et les guerres à demi, ça ne sert à rien. Et en fait, l'impression que l'on a, c'est que les États-Unis d'Amérique et les alliés, peut-être mis à part Israël, ne sont pas prêts à ouvrir une guerre à outrance. Et donc, toutes les autres alternatives sont dangereuses pour les États-Unis, pour l'Occident. Voilà ce qui écrit un des commentateurs du Ynet. Je crois que c'est trop tôt, évidemment, pour prendre des conclusions, mais c'est sûr qu'on est dans une situation tangente et problématique pour les États-Unis et pour les alliés des États-Unis.
1: Cathy, est-ce que ça pourrait être une tactique?
2: C'est certainement une tactique. Okay, il n'y a pas de doute que c'est une tactique. Maintenant, vous savez, il y a également ce qu'on appelle l'erreur de calcul. Hein, c'est-à-dire que cette tactique de Donald Trump de passer depuis deux mois de la guerre à outrance à la paix, à l'accord de paix imminent, à l'accord imminent, c'est ce que cherche Donald Trump pour progressivement amener les Iraniens à céder. Mais l'impression que l'on a, c'est que ça marche pas, cette tactique. Vous voyez bien le résultat, on ne voit pas du tout que les Iraniens ont cédé quelque chose. Peut-être qu'on va avoir un changement dans quelques jours, mais on est très sceptique. Ici en Israël, on estime que jamais l'Iran n'abandonnera ses missiles balistiques, jamais l'Iran n'abandonnera sa course au nucléaire, et qu'en fait l'Iran est en train de leurrer, et les États-Unis, l'ensemble de l'Occident. Et donc cette tactique américaine est une tactique, si vous voulez, qui a une certaine logique dans la logique occidentale. Mais ici, on n'est pas en Occident, on est au Moyen-Orient, on est face aux Iraniens. Je rappelle toujours que c'est eux qui ont inventé le jeu d'échecs. Ils savent, ce sont des génies de la négociation, beaucoup plus que Trump, qui lui aussi est un homme d'affaires de génie. Mais face aux Iraniens, jusqu'à présent en tout cas, j'espère que les choses vont changer, jusqu'à présent en tout cas, ce sont les Iraniens qui mènent le jeu.
1: Cathy, quelle est la position d'Israël ?
2: Il serait dans une position très très délicate. D'abord, concrètement, hein, je vous dis, hier, on était en état de guerre, en état de pré-guerre, à tel point qu'il y avait des gens qui avaient commencé déjà à annuler leurs vacances, etc., pour vous dire, il y avait vraiment une atmosphère, et de nouveau, les supermarchés, les gens allaient acheter de l'eau, etc. C'est vraiment cette atmosphère, hier, après Shabbat, lorsque les Israéliens ont ouvert leur téléphone religieux ou non religieux, et qui tout d'un coup sont aperçus qu'on était à la veille d'une guerre généralisée selon Donald Trump. Ce matin, tout repart comme d'habitude, mais Israël est tout de même en état d'alerte maximum. Ça, c'est pour la défense israélienne. Maintenant, quelle est l'implication d'Israël? Jusqu'à présent, on disait qu'il y avait une implication zéro d'Israël, que les États-Unis, que Donald Trump menait en solo avec ses collaborateurs, avec ses pays, l'affaire. Maintenant, depuis le dernier contact et le voyage de Benjamin Netanyahou à Washington, il y a des informations qui filtrent aussi bien à Washington qu'en Israël. Et ça, c'est évidemment intéressant et à suivre de près. Comme quoi, il y aurait de nouveau une coordination israélo-américaine, ne serait-ce que pour dans cette tactique, également dans un accord éventuel. Est-ce que c'est exact? Je ne peux pas vous dire, Claude. Mais en tout cas, il y a des informations comme quoi il y aurait eu de nouveau, si vous voulez, un dialogue entre Trump et Netanyahou, qui avait été considérablement touché, même diminué ces derniers mois.
1: Merci, Cathy. Cathy, venons maintenant dans la région d'Israël. Et des frappes intensives de Tsahal sur Gaza. Comment comprendre cela après 3 ans de guerre, de conflit armé?
2: Je crois que la question que vous me posez, Claude, il y a presque tous les Israéliens qui se posent exactement la même question que vous. Comment, après 3 ans de guerre, presque 3 ans de guerre intensive contre le Hamas, depuis octobre 2023, comment Tsahal, n'a pas réussi à détruire le Hamas? Mais le Hamas, ça se détruit pas. Parce que c'était en tout cas une illusion de détruire le Hamas, une organisation terroriste qui, comme toutes les organisations terroristes, sait s'adapter à n'importe quelle situation. Et ce qui s'est passé, c'est que le Hamas, tel qu'il était en 2023, a complètement été détruit à 90%, mais il a gardé une capacité, si vous voulez, de renaître de ses cendres, j'ai envie de dire. Comme toute organisation terroriste, comme toute guérilla, on n'est pas affaire à un pays avec qui on peut faire un accord en bonne et due forme. Et donc, ce qui se passe, si vous voulez, c'est que le Hamas a trouvé ci et là des failles et ont tenté de reconstruire leur force militaire. Et la position d'Israël, c'est que maintenant, c'est tolérance zéro. C'est pas l'erreur qui a été faite avant le 7 octobre de laisser, de penser que tout s'arrangerait, etc. Dès qu'il y a un début de formation, alors Israël attaque. Et c'est exactement ce qui se passe depuis quelques jours. Plusieurs centres vifs du Hamas, ils étaient arrivés à reconstruire des armes locales, mais quand même, à partir d'ailleurs de chutes de missiles iraniens qui étaient tombés une partie à Gaza, ils ont récupéré ça, ils les ont transformés en armes et en explosifs. Et tout ceci de ça, évidemment, qui a une puissance dans des services de renseignement depuis le mois d'octobre 23, a réussi à trouver ses failles, ses débuts de réorganisation et a décidé de frapper. Et frapper très très fort. Pour justement noyer, si vous voulez, immédiatement ces tentatives. Maintenant, il y a une intervention palestinienne avec l'aide de plusieurs pays, des États-Unis, pas pour faire pression pour Israël pour que ça s'arrête. J'imagine que Israël n'arrêtera pas facilement ça. Il veut bien peut-être arrêter pendant quelques heures, mais Israël, le message que Israël a donné à toutes les personnes qui tentent d'arrêter Israël, dire nous, on n'a aucun problème à arrêter, mais empêcher le Hamas de recréer sa force offensive.
1: Merci, Cathy. Cathy, quels sont les derniers sondages sur les prochaines élections?
2: Écoutez, si on prend les sondages des médias, les médias publics israéliens en général, qui sont en général contre Netanyahou, ils donnent à égalité le Likoud et le parti de Eisenkot. Netanyahou Eisenkot à égalité, avec une baisse drastique, une chute en fait de Naftali Bennett, qui, je vous rappelle, il y a 2 mois à peine, il était presque à quelques voix du Likoud. Là, il est en baisse drastique. C'est vraiment le duo Eisenkot-Netanyahou que l'on voit se dessiner. Au niveau des blocs, il y a encore, selon ces sondages en tout cas, aucun des deux blocs ne peut former le gouvernement. Il y a un léger avantage pour le bloc de l'opposition, mais eux non plus ne peuvent pas former un gouvernement. Ça, c'est les sondages de la grande majorité des chaînes. Maintenant, il y a la fameuse chaîne 14, qui est une chaîne pro-Netanyahou, qui donne des sondages complètement différents. qui donne le Likoud largement en tête sur Eisenkot avec 4-5 sièges, ce qui est énorme évidemment à l'échelle israélienne, et donne également un avantage très léger, mais un avantage au bloc de Netanyahou. Si vous voulez donner mon avis, Claude, je crois que jusqu'aux élections du mois d'octobre, la fin du mois d'octobre, je pense que les sondages ne nous permettront pas d'avoir une idée exacte de la situation, car les choses vont se jouer véritablement à quelques voix, car il y a énormément, un pourcentage très élevé d'Israéliens qui n'ont pas décidé pour qui ils vont voter. Et c'est eux, en fait, évidemment, comme beaucoup dans le cas dans les élections des pays occidentaux, c'est eux qui vont décider. Et cela se passera à la dernière minute de la vie de tous les observateurs.
1: Merci Cathy. Parlons des Israéliens qui bougent. 500 000 Israéliens ont la bougeotte.
2: Oui, on la bougeotte positive, hein, après que on leur a volé le nord du pays, pour utiliser le terme d'un adolescent de 15 ans qui avait l'habitude d'aller avec ses copains régulièrement faire du camping autour du lac de Tibériade. On m'a volé le nord de mon pays, dit-il cet adolescent, et bien maintenant je me venge. Je passe tout le mois d'août autour du lac de Tibériade en train de camper. Il n'est pas le seul. L'évaluation est que plus d'un demi-million, même 500 000, c'est le chiffre à la baisse. L'évaluation, c'est que plus d'un demi-million en un seul week-end. C'est énorme, hein, pour l'échelle israélienne, se sont rendus dans toutes les plages magnifiques, hein, que vous aimez beaucoup dans le nord du pays, et notamment autour du lac de Tibériade. Beaucoup de camping, beaucoup de ce qu'on appelle les tzimering, ces gîtes de vacances, etc. Tout ceci qui avait complètement été immobilisé, paralysé pendant près de trois ans, revient. Et comme Trump apparemment a changé d'avis sur la guerre en Iran, eh bien, c'est les vacances au nord du pays qui attirent la grande majorité des Israéliens.
1: Cathy, merci beaucoup. Merci pour votre présence tout au long de cette année. Nous arrivons à la période des vacances. Vous allez vous aussi prendre un peu d'air. Nous savons votre amour pour la campagne israélienne, pour les centres et la marche peut-être aussi. Alors nous vous souhaitons de bonnes vacances. Nous nous retrouverons à la fin du mois pour de nouveaux directs depuis Jérusalem avec peut-être enfin une paix définitive et un shalom pour tout le peuple d'Israël. Merci Cathy.
2: Merci Claude.
1: Et bonnes vacances Cathy, à très bientôt.
2: Merci,
1: c'était en direct depuis Jérusalem, l'intervention de Cathy Bisraor. Il est 12h19, nous sommes arrivés au terme de ce petit voyage qui va conclure l'année entre nous. Nous allons nous arrêter pendant 2 semaines, nous nous retrouverons le 23, Bezrat Hashem, et nous vous remercions vraiment de tout cœur avec Sacha. Sacha, tu dis un petit au revoir à tous ces amis qui t'ont découvert cette année. Tu leur parles de ta vie, de tes vacances, tu dors quand je chante une berceuse, tu es l'homme du téléphone, mais tu es moins accaparé que certains avant toi. C'est parfait. Et si Jo nous écoute, on le remercie. On le remercie pour tout ce qu'il fait pour cette émission, tout ce qu'il se donne pour qu'elle réussisse. Nous conviendrons donc avec lui pour que vous ayez des émissions enregistrées pour les 2 prochaines semaines. En attendant, Shabbat Tov, bonnes vacances à tous, profitez bien, buvez beaucoup d'eau dans cette canicule qui persiste. Nous allons nous quitter donc sur l'histoire d'un amour de Coco Diams et Ferdaous. Et puis, vous aurez 4 musiques qui vont suivre avant de la fermeture de l'émission. D'abord, le sel et le pain et le miel. Tout ça, c'est du boulot. Ensuite, Yerushalayim Shel Zahav. Nous écouterons Prima dans une très belle, très très belle musique, très belle chanson. Et la conclusion sera celle de Ofra Chaza avec La Tête. Leitraot, Shabbat Tov, merci de nous avoir accompagnés. Passez un bon mois d'août, soyez prudents et surtout n'oubliez pas l'organisation du centre communautaire de la Rose, la Iloula de notre maître Rav Avraham Meimoun, lundi 10 août à 19h Mincha Arvit, ensuite un repas traiteur et l'orchestre de Michel Alon. Allez-y, nombreux, très nombreux. synagogue Communauté de la Rose, 31 avenue des Olives, Marseille 13e, 04 91 70 05 45. Je vous embrasse, je fais un gros bisou à Madame Aflalo, qui nous a téléphoné tout à l'heure. Elle n'oublie pas, elle est toujours fidèle au poste. Cela nous rassure, nous fait très plaisir et je la remercie et je souhaite aussi de bonnes vacances à tous ceux et toutes celles de la résidence des Oliviers. Passez de bonnes vacances, Leitraot et Shavuatov.

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2: A fait son chemin.
3: Mais c'est vrai que c'est la question qui se pose. Mais ce sur quoi nous insistons, c'est qu'il demeure la possibilité de savoir si oui ou non, la morale peut encore avoir un sens et une efficace. Nous pensons que oui, pour tout. Pourquoi? Tout bêtement, parce que c'est une sorte d'instinct de survie des sociétés, qu'on a quand même l'instinct de vie, c'est quelque chose qui n'est pas anodin. Et donc, il y a aussi beaucoup d'instinct de mort, et il y a aussi, et ça, Roger Paul peut en parler, cette inversion de la morale, qui fait qu'aujourd'hui, ce sont plutôt des choix de mort qui sont mis en avant comme étant le bien.
2: Et alors, comment on en est arrivé là? Quel chemin conduit de la vérité à ce que vous disiez tout à l'heure, à ma vérité?
4: Alors le chemin, il serait moi à retracer dans le détail, mais en trois mots. Il y a, je le disais tout à l'heure, une mise en cause de l'idée même de vérité qui s'est introduite dans la philosophie et qui a abouti à cette idée que finalement, à travers Nietzsche, mais ça, la reprise de la critique de Nietzsche par Derrida, par Foucault, à travers le filtre aussi de Heidegger et de l'anti-rationalisme et l'anti-scientisme de la pensée heideggerienne, il y a eu quelque chose qui a fait finalement que la vérité semblait être dépassée, philosophiquement parlant. Alors, ça n'est pas la cause de la pagaille actuelle. Mais ça n'a pas aidé. C'est-à-dire que les philosophes qui étaient les défenseurs de la vérité, jusqu'au 19e siècle, sont, pour une large partie, devenus ces critiques, ces destructeurs, pour certains, et ces fossoyeurs. Et du coup, la dérive de cela, de peu proche en proche, a abouti à une forme de relativisme absolu, qu'incarne par exemple l'attitude woke.
2: Alors on va vous parler de vériphobie wokisme. Mais d'abord autre chose.
4: Oui.
2: Ce que vous dites est lié aussi aux réseaux sociaux. On va passer du 19e au 21e siècle. De la grandeur et de la misère des réseaux sociaux qui charrient torrents de boue, erreurs et bêtises, mais circulent aussi sur les mêmes plateformes des informations fiables, des connaissances exaritées. Est-ce qu'il faut plutôt craindre la misère des réseaux sociaux ou sa grandeur et se féliciter de ce qu'ils peuvent apporter?
3: Il faut craindre un sentiment devenu très partagé d'incertitude d'existence au monde de chacun d'entre nous, de par ces solitudes sur lesquelles j'insiste, parce qu'elles sont probablement une des vraies raisons de tout ça. C'est-à-dire qu'à force de ne plus avoir le sentiment d'être reconnu, d'exister au monde, alors on n'a plus qu'une seule solution pour chacun dans son alvéole avec son iPhone, c'est d'affirmer, d'avoir quelque chose à dire, de parler, d'affirmer et d'être reconnu par ceux qui pensent comme vous.
2: Alors, wokisme, le woke, vous parlez donc de vériphobie wokiste et vous dites que la diffusion de l'écologie woke aux États-Unis puis en Europe a largement contribué à l'actuelle dégradation du souci du vrai. Qu'est-ce que ça veut dire et pourquoi vous dites ça?
4: On dit ça parce que finalement, là, avec bonnes intentions, pas woke, ça veut dire éveillé, ça veut dire celui qui va regarder.
2: C'est l'éveillement.
4: Le point de départ,
2: définition.
4: C'est une dénonciation des dominations. Ce sont des luttes finalement qui se vouent des rigidités, voire des exploitations et des dominations. Ça aboutit en fait à de relativisme absolu et donc de défaite totale et d'abandon. Cela aboutit chacun qu'à partir de son lieu propre, son expérience sociale ou son appartenance ethnique ou le fait ou son genre, et ne peut pas partager véritablement, entièrement, universellement avec les autres. Et si une poétesse noire ne peut pas du tout être traduite ni comprise par un mâle blanc, alors il y a là quelque chose qui brise la réalité, qui brise l'unité du genre humain, qui brise aussi les capacités même de faire société et de vivre ensemble.
2: Et d'ailleurs, attendez, vous remarquera la convergence stupéfiante entre le déni de réalité des woke et celui des faits alternatifs des partisans de Trump. En clair, les extrêmes se rejoignent.
4: Oui, parce que
2: États-Unis et ailleurs,
4: c'est un paradoxe que l'on souligne rarement, mais les faits alternatifs dans le discours effectivement de Trump et de ses porte-paroles, c'est l'idée que peu importe la réalité, ce qu'on voit, ce qui est vérifié, on peut dire toujours autre chose, et ce qui compte, c'est ce qu'on dit. Et de la même manière. Eh bien, chez les woke, il y a cette sorte d'effet du performatif, de déclarer suffit, si je déclare que je suis une femme, cela suffit à me rendre femme, ce qui quand même est quelque chose qui est un déni profond de réalité.
2: Trump, une question qui est liée à l'actualité. L'anti-américanisme français, l'anti-Trumpisme apparaissent de plus en plus véhément sur les plateaux télé, parmi les journalistes, les experts anti-genre. Dans le cas de cette guerre en Iran, vérité contre vérité ou pagaille ?
4: Propagande, me semble-t-il, propagande parfois masquée sous l'apparence du commentaire compétent ou sur voilà.
3: L'aspect de la pagaille.
2: C'est lié à ce que vous dites, pagaille, vérité. Absolument. Contre vérité. Et d'ailleurs, on a l'impression que beaucoup souhaitent la victoire des mollahs. Vous avez cette impression aussi ou pas ?
3: Absolument.
2: Hein ? Oui. Même si c'est pas dans votre livre, mais de partir de votre livre.
3: Ça permet en tout cas de ne pas faire bouger un ordre totalement pétrifié et qui pourrait être réagencé de façon peut-être plus favorable, de passer à un autre.
2: C'est ça le wokisme ou pas ?
3: En tout cas,
2: c'est lié au wokisme.
3: Moi, je le dirais pas comme ça. Je dirais que le
2: wokisme. En tout cas, vous ressentez cette volonté de certains. Il faut que les mollahs gagnent. Il faut surtout que les États-Unis et Israël perdent.
4: Oui, mais que souhaiter la victoire des mollahs par détestation de Trump ou par anti-américanisme, c'est finalement faire le jeu d'une dictature sanglante, celle des mollahs, qui est contraire à toute forme de liberté, d'égalité, de fraternité, de la part de gens qui se réclament de ces valeurs républicaines. Et il y a là quelque chose, je l'ai écrit en janvier, au moment où le peuple iranien se soulevait
2: dans la règle du jeu. Ce qui s'est passé entre le 6 et le 8 janvier, ou le 8 et 10 janvier, 40 000, 50 000, peut-être 80 000 morts, ça on l'a oublié.
4: On l'a oublié, et surtout, moi j'ai toujours, depuis le début, été profondément choqué et interloqué même de voir des républicains, ou des gens qui se réclament tout simplement des principes
2: des anciens généraux,
4: de la démocratie,
2: des anciens généraux aujourd'hui.
4: Faire le jeu, finalement, de ce régime contraire aux libertés, fanatique, sanglant, dictatorial, ennemi de son propre peuple, que normalement tout démocrate ou tout républicain devrait souhaiter voir tomber.
3: Quand on parle d'indifférence, c'est à partir de là qu'on peut voir qu'effectivement, au fond, cette indifférence, cet abandon de l'idée, ce renoncement, permettent de ne pas bouger les choses.
2: Actualité toujours. Tout ça est lié à votre livre. C'est pour ça que je vous posais la question. Mélenchon, il a fait de la nouvelle France racisée. Vous en parliez tout à l'heure. Vous y allusiez un peu à ça tout à l'heure. Le cœur de la, c'est lié un peu au wokisme. Le cœur de la campagne municipale des Insoumis, accompagné du mot de nouveau peuple, de grand remplacement et de créolisation de la langue française. Je suis sûr que tout ça, ça vous parle. Qu'est-ce que vous voyez derrière ces stratégies politiques racialistes de LFI?
3: L'absence de limite. L'absence de limite. Et je crois que c'est aussi une façon de comprendre...
2: Qu'est-ce qui est l'absence de limite, précisément ?
3: C'est des discours qui n'acceptent plus du tout le principe de l'altérité. Il faut une substitution du remplacement, quelle que soit la façon dont on l'envisage. Et c'est très frappant, c'est que chaque discours, dorénavant, se veut sans limite, sans possibilité même du conflit entre des partis.
2: Parce que là, il y a une vérité révélée.
3: Voilà.
2: C'est ça qui est lié à votre livre.
3: Voilà.
2: Et ça crée de la pagaille.
3: Et oui.
2: Roger Paulois.
4: Non, j'ai rien de spécial à ajouter.
2: Alors, Mélenchon, non, France racisée, ainsi de suite. Ça vous parle quand même, vous, le philosophe?
4: Mais oui. Ça me parle.
2: À travers l'histoire de la philosophie.
4: Mais c'est tout simplement vu.
2: C'est sur quoi ça a débouché au fil des siècles et des millénaires?
4: Mais ça débouche toujours sur des dénis de liberté, sur des asservissements et des dictatures. Et il y a là quelque chose, finalement, qui doit, me semble-t-il, alerter toute personne qui tient aux libertés individuelles.
2: C'est-à-dire que la pensée mélenchoniste, elle est...
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2: Bonjour à tous et bienvenue dans Les Enfants de la République dont vous êtes l'invité à Amos Gitaï. Bonjour.
10: Bonjour.
2: Alors, architecte de formation, vous êtes devenu l'un des cinéastes israéliens parmi les plus emblématiques. Vous êtes né à Haïfa en 1950, vétéran de la guerre de Kippour. Vous partagez aujourd'hui votre vie entre la France et Israël, militant pour la paix, privilégiant le dialogue entre Israéliens et Palestiniens. Vous avez à ce jour créé plus de 90 œuvres pour le cinéma, le théâtre, ainsi que des installations et des livres d'artistes. 11 de vos films, Amos Gitaï, ont été sélectionnés en compétition au Festival de Cannes pour la Palme d'Or, ainsi qu'à la Mostra de Venise pour le Lion d'Or. Vous avez reçu plusieurs prix prestigieux, tels que le prix Roberto Rossellini en 2005, le Léopard d'honneur au Festival international du film de Locarno en 2008, le prix Robert Bresson en 2013, le prix Parajanov en 2014, le prix Luchino Visconti en 2021, et vous avez aussi été élu professeur à la chaire de création artistique du Collège de France avec une série de 9 cours sur le cinéma suivi d'un colloque. Alors, d'abord, quelques mots sur vous, Amos Gitaï. Votre engagement pour la paix, est-ce que ça signifie que, pour vous, les artistes peuvent remplacer les politiques?
10: Remplacer, je crois pas, parce qu'il faut pas mettre l'homme politique au chômage, ils ont fait un travail assez médiocre, il faut qu'il améliore.
2: Et vous parlez de la France ou d'Israël?
10: Partout. Mais là, on parle d'Israël, ouais, là, c'est visible que c'est pas...
2: On reparlera d'Israël un peu plus tard, parce qu'il y a les élections, on en reparlera.
10: Mais là, c'est plutôt vers Israël.
2: Ouais.
10: Et je trouve que l'histoire de la paix, c'est pas l'artiste. C'est-à-dire, moi, je considère que l'artiste, ou le cinéaste, ou l'écrivain, ils sont dans le rôle traditionnel depuis le début de l'humanité, une sorte de healers, des guerrières, des guérisseurs, on peut dire.
2: Guerriers de la paix, quelque part.
10: Guérisseur, c'est-à-dire qu'il, sans instrumentaliser l'art, parce que l'art, à mon avis, va rester autonome, il va avoir des paramètres esthétiques aussi, pas seulement narratifs, et tous mes films, ils sont dans ce sens-là, c'est-à-dire, je suis, comme tu as dit, architecte de formation.
2: Comme votre père.
10: Comme mon père, qui était architecte de Bauhaus. Qui était élève de Mies van der Rohe, de Kandinsky, etc. Mais moi, je trouve que j'ai appris de mon père cet amour aussi de l'aspect formel, le visuel du cinéma.
2: Alors, justement, votre père, vous êtes héritier d'une famille, Amos Gitaï, d'une histoire familiale, des idées socialistes, des pionniers sionistes du début du XXe siècle. Vous appartenez à la première génération d'enfants nés après la fondation de l'État d'Israël. Que reste-t-il de cet héritage en vous, Amos Gitaï?
10: Moi, je crois que le ADN qui aide Israël de survivre dans cet tsunami, c'est effectivement cet héritage-là, c'est-à-dire la simplicité. Ma mère était née en Palestine, à Tel Aviv, l'année que Tel Aviv était créée, en 1909. Mon père, il était né à Silésie, Europe. Mais cette simplicité des gens de cette génération qui a créé Israël.
2: Les pionniers, les pères fondateurs de l'État d'Israël.
10: Moi, je trouve qu'il y avait une énorme simplicité, tout ça, mes parents.
2: C'était les kibbutz aussi.
10: Kibbutz aussi, ils sont habités dans des pièces simples à Haïfa. Mm. Et le premier projet d'architecture de Yad Vashem, c'est mon père qui l'a fait.
2: Ah oui.
10: C'était pas une idée de mon père, c'était une idée de kibbutznik de Mishmar HaEmek, qui venait voir mes parents en 1942. Mm-hmm.
2: 42.
10: On a un document de 42. C'est-à-dire un peu après la conférence de Wannsee sur la
2: solution finale. Donc déjà, ils étaient conscients de ce qui allait se passer.
10: Oui, c'est-à-dire, mais c'était tout le début d'Israël de cet aspect de garder la mémoire, mais espérer l'avenir. Et je crois que cet dialogue est nécessaire.
2: Alors, vous pensez d'ailleurs en hébreu ou en français, le Mousgitaï?
10: Hébreu. J'écris même, comme j'ai écrit des scénarios, j'écris d'abord en hébreu, des notes.
2: Ouais.
10: Et après, je travaille aussi avec des... on travaille en français, en anglais, mais ouais. Au début, c'est l'hébreu.
2: Et là, vous pensez à quoi? Qu'est-ce que vous avez en tête?
10: Quel scénario?
2: Non, en tête, à quoi vous pensez en ce moment?
10: Je suis très triste,
2: ouais.
10: Très triste de...
2: Toutes
10: les choses qui passent à Israël, comment on va sortir de cette bande qui a pris le pouvoir en Israël, qu'il ne veut pas lâcher. Et je trouve qu'il faut qu'on trouve une façon qu'Israël va reprendre des chemins différents.
2: De votre père, quelque part. Hein? De la génération de votre père.
10: Mes parents, je dis ma mère aussi.
2: Votre mère. On en reparle. Vous vous destinez donc, comme votre père, à une carrière d'architecte, mais vous devez interrompre vos études au Technion en octobre 73 pour participer à la guerre du Kippour au sein d'une unité d'évacuation sanitaire par hélicoptère. Le 11 octobre, hein, je crois que c'est pratiquement le jour de votre anniversaire.
10: Oui, hein, on est parti depuis le départ de la guerre.
2: Oui, non, mais le 11 octobre, il se passe quelque chose.
10: Le 11 octobre, il y avait mon hélico que j'étais dedans, qui était touché par un missile syrien.
2: Ouais.
10: Et Frédéric, un missile a percé l'hélicoptère.
2: Ouais.
10: Et mon copilote, qui était à peu près la distance entre nous, était carrément décapité.
2: Mm-hmm.
10: Heureusement, l'hélico a volé encore avec l'autre pilote 3 minutes de plus, écrasé sur le sol côté des forces israéliennes.
2: Mm-hmm.
10: Sinon, je n'ai pas eu le plaisir de dialoguer avec
2: vous. On n'aurait pas connu vos films. Donc, vous en avez fait un film d'ailleurs qui pourrait sortir en 2000, et ça marque. La guerre, ça marque ce que vous avez vécu, de voir les gens, vos amis, vos compagnons tomber autour de vous.
10: Oui.
2: Hein? Quel souvenir vous avez de ces jours terribles du Kippour? On était en 5734.
10: C'était une époque plutôt calme. Je me souviens de Yom Kippour, c'est toujours... j'aime beaucoup Yom Kippour à Israël parce que c'est très silencieux. Même les gens qui ne sont pas religieux n'utilisent pas la voiture. Alors on écoute les oiseaux. Il y a une sorte de filtre, de silence. Et à 14h, il y avait les sirènes, la guerre commençait.
2: Ouais. Et alors, des souvenirs de cette guerre, vous avez 23 ans, vous êtes soldat, on vous appelle, enfin, à l'époque, je ne sais pas comment ça se passait, donc vous entrez dans votre unité, et quels souvenirs vous avez de ces premiers jours de la guerre et de ce qui s'est passé après?
10: Non, on sent qu'il y a un danger collectif,
2: ouais.
10: Mais on sent aussi des contextes politiques, parce qu'on va parler tout à l'heure de politique, j'imagine.
2: Ouais.
10: C'est-à-dire que le plan Rogers, fait par
2: les Américains,
10: le secrétaire d'État, qui proposait qu'Israël va faire un petit retraite de canal de Suez, était refusé par un gouvernement, et sous la pression de Menachem Begin, qui a dit qu'il va mettre sa maison à Neot Sinai.
2: Donc à l'époque, il était chef de l'opposition, Begin.
10: Oui, mais il a rejoint le gouvernement après que la guerre était lancée.
2: Parce que généralement, quand il y a une guerre, il y a un gouvernement d'union nationale.
10: Pas toujours, pas actuellement.
2: Généralement.
10: Oui, mais là, on est en exception.
2: Donc, c'est l'école de la meilleure.
10: C'est l'école de la meilleure, mais lui, il a fait beaucoup de pression qu'on ne va pas céder à cette petite retraite. Comme tout le monde, une chose hermétique, qu'il n'y a aucune négociation possible, ça, tout déclare la prochaine guerre. Et c'est ça qui est passé avec beaucoup de morts. Jusque les tragédies.
2: 2500 morts, on dit, hein.
10: Oui. Je crois que jusque le 7 octobre, c'est la guerre dans laquelle il y avait plus de morts. Il y avait la guerre de 48, la guerre de 73 et maintenant 7 octobre.
2: Et le 7 octobre, on va en reparler. Parce qu'il y a un parallèle à faire entre la guerre de Kippour et le 7 octobre. 53 ans après, est-ce juste de dire que la guerre de Kippour a marqué le reste de votre vie à Mousguitaï?
10: Partiellement, ouais. Parce que moi, j'aime pas être victime. Alors, ouais. J'ai continué mes études d'architecture. Après, j'ai fait un doctorat d'architecture à Berkeley. Et après, comme j'ai réussi tous les tampons académiques, j'ai eu diplôme de Technion et doctorat de Berkeley, j'ai décidé de faire autre chose. Dans quelque façon, c'est peut-être la guerre aussi. Que j'ai senti que j'ai envie de parler de destin d'Israël. Mmh. Et le cinéma est un médium beaucoup plus direct.
2: On va parler du cinéma, mais d'ailleurs, aujourd'hui, enfin, je crois que c'est à l'automne, vous allez recevoir le titre de docteur honoris causa de l'université de Haïfa.
10: Oui.
2: Je suis sûr que vous en êtes fier.
10: Ça me touche beaucoup. Ah. Parce que moi, j'aime beaucoup ma ville natale, Haïfa. Ouais.
2: Et le Technion.
10: Hein. Le Technion, mais qui est une ville aussi modérée.
2: Ouais. On dit que Haïfa est la ville de l'entente entre juifs et arabes.
10: Il y a cette dimension-là. Oui. Je suis très content qu'ils vont nommer aussi en place sur le travail de mon père sur l'architecture de Haïfa, et je vais voir ce doctorat à l'université de Haïfa. Vous savez, les 40% des étudiants de Haïfa, ils sont d'origine arabe.
2: Il faut le dire, hein.
10: Oui. Et le recteur d'université, c'est une femme, d'abord le seul recteur d'une grande université israélienne que c'est une femme, qui est recteur, et une femme arabe, Mouna. Mm. Alors elle et le président Gour m'ont appelé, ils ont dit que le Sénat de l'université décidait de donner cette honneur. Ça me touche.
2: Et je sens l'émotion, même dans votre regard.
10: Oui,
2: vous avez presque les larmes aux yeux quand vous dites ça.
10: Je suis pas trop là, mais je trouve que j'aime beaucoup ma ville natale. J'aime les choses qu'elle symbolise au-delà de ce que c'est ma propre ville natale. Et je trouve que j'ai accepté avec grand plaisir.
2: Alors, au cours de vos missions pendant la guerre de Kippour, vous utilisez une caméra Super 8, hein, pour filmer la guerre. D'abord, pourquoi avoir fait ce choix? Et vous avez dit que cette caméra Super 8 vous a aidé à être à la fois dans l'événement et observateur de ce même événement, c'est-à-dire?
10: Je dois te féliciter, Frédéric, toi, l'as lu tous les... Non, mais c'est vrai. C'est-à-dire, ma mère, comme mon anniversaire, c'est le 11 octobre,
2: ouais, qui est aussi le jour... C'est pour ça que le jour où votre hélicoptère a été touché, voilà, le 11 octobre, 23 ans.
10: Voilà, c'était mon anniversaire, le jour...
2: Et vous avez été sauvé.
10: J'étais sauvé. Alors, elle m'a acheté un petit cadeau pour l'anniversaire en avance, un petit caméra Super 8. Je l'ai pris rapidement avec moi, comme je suis parti à la guerre. Je commençais à filmer des Super 8, mais des choses assez abstraites, des visages, des quelques actions de sauvetage, que comme j'avais pas beaucoup de temps parce que j'étais dans l'action même. Et c'était peut-être une des choses qui m'a formé des rapports au cinéma.
2: Au cinéma, à la vie, à la réalité.
10: Ouais.
2: Hein?
10: Oui.
2: Et pourquoi vous avez eu cette volonté ensuite de reconstituer l'expérience vécue à travers vos films?
10: Ça a pris de temps, tu sais, le film.
2: Ça a pris 6 ans, je crois, 7 ans.
10: Hein? Non, le film Kippour était présenté en compétition au Festival de Cannes.
2: Ah ouais, je dis 7 ans, non, ça a pris 20 et quelques
10: 27,
2: années. 27 ans.
10: 27 ans, c'est quand même assez long.
2: C'est une génération.
10: D'écrire un scénario.
2: Ouais.
10: Alors, je crois qu'au début, j'étais pas envie, même mes copains très proches savaient pas que j'étais 10 ans, une sorte de héros de la guerre, et j'étais pas en position que j'étais envie d'afficher.
2: Peu le savent même aujourd'hui, hein. C'est pour ça que j'ai rappelé.
10: Ah bon, ok. C'est bien aussi. Mais 27 ans après, c'est-à-dire d'abord j'ai fait un film documentaire qui s'appelle Souvenirs de guerre. C'était tout de suite après l'élection de Rabin. Shulamit Alon, il m'a dit qu'il faut rentrer.
2: Oui, parce qu'on a parlé de votre vie, hein, parce que vous avez quitté.
10: Time to come home.
2: Voilà.
10: Et là j'ai fait un film documentaire sur les survivants de cette. Un documentaire qui s'appelle Souvenirs de guerre. Alors j'ai décidé après ça de commencer de travailler sur le film.
2: Parce que entre la guerre du Kippour 73, vous commencez en 80, hein, votre carrière de cinéaste. D'ailleurs, vous avez été soldat de Tsahal.
10: Oui.
2: Tsahal, c'est important pour vous?
10: Moi, j'ai découvert, parce que ça cassait les classes, les structures de classe. Alors j'avais des gens, des milieux assez variés. Et j'ai appris à naviguer dans les territoires. Alors, si tu mets parachute quelque part, je sais grosso modo de naviguer. De pas être intimidé, de rester plutôt calme. Alors, il y a beaucoup de choses. Moi, je trouve que dans chaque événement de la ville, il faut apprendre des choses.
2: Et de Sahel, vous en avez pris quoi? Et ce qu'on dit de Sahel aujourd'hui? Qu'est-ce que ça vous
10: Non, on va pas sauter d'aujourd'hui, mais.
2: Non, mais on en parlera pas, mais c'est parce que c'est de Sahel.
10: Non, mais j'ai dit que moi, les personnes qui étaient mon commandeur.
2: Oui.
10: J'étais dans une unité qui s'appelait Egoz.
2: Egoz.
10: Mon commandeur était un mec, un intello, qui dans les soirées, des fois, il m'a invité, j'étais un soldat, Ryan, un sort de soldat, il m'a parlé de poésie, de littérature, etc. C'est-à-dire, c'est complexe.
2: Egoz, c'est l'unité de sauvetage, hein.
10: C'est une unité spéciale de Tzal dans le nord.
2: Ouais.
10: C'est pour ça que j'ai jamais servi à Cisjordanie, heureusement. C'est-à-dire, j'étais pas confronté de conflits israélo-palestiniens dans cette époque. Egoz est dans le nord, c'est-à-dire, Golan, frontière du Liban, etc.
2: On va en reparler de la Cisjordanie. Donc, comme vous disiez tout à l'heure, 73, après 73, vous obtenez votre diplôme d'architecte au Tertian. Vous soutenez ensuite un doctorat d'architecture à Berkeley, aux États-Unis, l'université de Berkeley. À votre retour en Israël, en 80, vous réalisez votre premier film documentaire, House, pour la télévision israélienne. Oui, j'ai vu qu'ils censurent le film.
10: Ouais. Hein.
2: À nouveau censuré, vous êtes à nouveau censuré en 82 pour votre documentaire dont vous avez parlé, Journal de campagne. Et là, vous vous installez à Paris, vous tournez vos premiers films de fiction. Pourquoi ce choix de quitter la France pour Israël et ensuite vous retournez en Israël 10 ans après?
10: Écoute, Frédéric, je crois que les grandes décisions de la vie, c'est mon expérience, on fait rarement par façon très préméditée. Moi, j'ai dit dans les house, les choses que j'étais envie de dire. J'ai raconté une histoire d'un microcosme, l'histoire des maisons à Jérusalem, qui appartenait jusqu'en 1948 à un médecin palestinien, qui Mahmoud Dajani, qu'après la guerre de 48, le gouvernement israélien a installé des immigrants de Colombie-Char, d'Algérie, de famille Touboul. Et plus tard, le moment que j'ai tourné le film, alors 1980, il y a 45 ans, il y a un grand économiste israélien qui déplaçait les juifs d'Algérie dans HLM de Katamon, et lui, il a décidé de faire une villa de cette maison à Jérusalem Ouest, un rue que j'adore le nom de la rue, Dor Vedorshav. Chaque génération est ses maîtres. Et c'est pas moi que j'ai créé le nom, c'est le nom de cette rue. Alors, reconstruire ou reconvertir la maison en sorte de villa, il était obligé d'amener des tailleurs de pierre et des ouvriers palestiniens des camps de réfugiés à côté de Hebron, et des pierres des montants de Yatta, à côté de Hebron. Et chacun de ces personnages acceptait de venir et de raconter leur, leur histoire. Comme j'ai terminé le film, la direction de la télé israélienne était déjà changée.
2: On était sous Begin. Hein.
10: Là, on est sous Begin, c'est Likoud qui a gagné le pouvoir. Et Menachem Begin a nommé le père de Yair Lapid, Tommy Lapid, d'être le directeur de la télé. Et lui, il m'a demandé de couper out le génico-palestinien Mahmoud Dajani et l'ouvrier de Pierre. C'est-à-dire en pensant que si la télé ne diffuse pas l'attachement des Palestiniens pour cette même terre, on ne va pas savoir qu'il existe. Moi, je trouve que toujours, c'est bien d'être au courant.
2: De dire les choses.
10: Oui, de dire les choses, même si on n'aime pas. Et alors, moi, j'ai refusé de couper. Et finalement, il m'a dit, bon, à Mosquita, et voilà la porte, il ne faut pas revenir. Et j'ai parti.
2: Et vous êtes parti. Alors, vous revenez en Israël en 92, après l'élection de d'Yitzhak Rabin.
10: Non, mais même plus que ça. Après, je l'ai vu, M. Lapid... Plus tard, il m'a dit, dans son cas, j'ai pas sûr que j'avais raison. Et je lui ai dit, tu sais, tu as bien fait. Alors, il m'a dit, mais pourquoi tu dis que je... Je lui ai dit, tu sais, quelquefois dans la vie, c'est très bien d'être caressé et admiré, mais quelquefois, like we say in English, a good kick in the ass, ça t'amène autre part. Il m'a dit, mais de quoi?
2: Alors, on va traduire pour ceux qui comprennent pas l'anglais.
10: Voilà. A good kick in the ass.
2: Donc?
10: Un petit...
2: Coup de pied.
10: Coup de pied.
2: Ça fait du bien.
10: Alors, il m'a dit, Amos, qu'est-ce que tu vas dire? J'ai dit, si tu m'as pas chassé de la télé, peut-être j'ai fait les mises en scène des températures, les météos après les glaces.
2: Voilà, ça vous a fait.
10: Alors, ça m'a amené quelque part.
2: Voilà.
10: Et alors, et effectivement, je trouve qu'après, j'ai commencé à intéresser plus et plus par des mecs de films.
2: Alors, on passe quelques années, 92, vous revenez en Israël. C'est Rabin qui est Premier ministre.
10: Ouais.
2: Vous développez donc après une œuvre abondante, constituée de nombreux films, fiction, documentaire, exposition aussi, pièces de théâtre, ouvrages et conférences. Ces années Rabin, hein, vous en retenez quoi, à Mousguitaï?
10: Non, c'est une sorte de tsunami d'espoir, de fantaisie aussi. Israël ouvre dans tous les pays. Rabin change de priorité.
2: Accorde aussi
10: l'investissement. Il a dit qu'il faut construire des maisons dans les villes de développement, qu'il faut mettre plus dans l'éducation, etc. C'est-à-dire que je crois que beaucoup de choses qui existent maintenant, c'est doit à cette ouverture qui n'a pas duré très longtemps, parce que Rabin a été assassiné le 4 novembre.
2: Donc le 4 novembre 1995. Et voilà. Vous en avez fait un film aussi.
10: Voilà.
2: Hein?
10: Alors, moi j'étais allé avec Rabin dans son avion à Washington et aussi au Caire.
2: Ouais.
10: Et j'aimais beaucoup cet homme par son sobriété. C'est-à-dire, moi, je suis pas dans les cultes de personnalité, mais je trouve qu'il avait une chose simple, très, très différent que le type qu'on a aujourd'hui, et qui parlait d'une sorte de langage simple, qui était un peu modeste, qui était très attaché de ce projet de fond d'Israël. Et d'ailleurs, une qualité qui existe aussi, c'est pas une histoire de droite ou gauche, parce que j'ai interviewé aussi Yitzhak Shamir, qui était une opinion opposée, puis je l'ai trouvé humble. Et je trouve qu'en Israël, parce que c'est un pays qui, comme, a été fait à cause de beaucoup de souffrances, il faut cette attitude-là. Un peu de modestie.
2: Mais alors?
10: Pas de spinning tout le temps médiatique, etc.
2: Modestie, respect aussi des choses, des êtres,
10: ouais,
2: de
10: ouais.
2: L'endroit où vous êtes. L'assassinat de Rabin, c'était un traumatisme pour la société israélienne. Est-ce qu'elle en a tiré toutes les leçons?
10: Je crois pas. Je crois même pas assez. Comme Shimon Peres, que je connais aussi, il a décidé de pas parler pendant l'élection, tout de suite après l'assassinat Rabin de Yitzhak Rabin, parce qu'il était envie d'être élu sur ses propres mérites. Je crois qu'on a raté cette occasion de mettre un peu l'ordre avec l'extrême droite qui a incité pour contre Rabin. Et je crois que les conséquences de celui-là, on a Ben-Gvir et Smoutchik au pouvoir.
2: Ben-Gvir, on rappelle pour nos éditeurs, hein, Ben-Gvir, il a fêté l'assassinat de Rabin. Il est aujourd'hui ministre de l'État d'Israël. Ouais. Ça doit vous faire mal.
10: Je crois que ça fait mal plutôt à Israël. Ouais. Ça fait beaucoup de mal à Israël.
2: Ouais.
10: Parce que Ben-Gvir. Tout cet gouvernement avec le ultra-orthodoxe, tu vois. Je trouve que de toute façon, si Israël veut survivre dans cette région assez hostile, il faut qu'il reste ouvert, il faut qu'il reste modéré, il faut qu'il reste intelligent. S'il va subir les tendances ultranationalistes ou ultra-religieuses, il va être trop conforme à certains régimes dans cette région et ça va l'affaiblir.
2: Et vous dites aussi ça des pays qui entourent Israël?
10: Bien sûr.
2: Hein, il faut que ce soit réciproque.
10: Bien sûr.
2: 2024. Votre film « Pourquoi la guerre » est basé sur les lettres que se sont échangées Albert Einstein, le physicien, et le psychanalyste Sigmund Freud en 1932. D'abord, pourquoi avoir fait ce choix, le choix de ce dialogue? Quelle est la teneur de ce dialogue entre Einstein et Freud? Et vous allez nous préciser les choses, parce que il y a des leçons à en tirer aussi.
10: Moi, j'ai beaucoup aimé le choix. Tu sais, cet événement arrivé après la Première Guerre mondiale. La Ligue des Nations contacte Albert Einstein et lui propose de choisir un intello. Il posait une question. Il a fait un choix de Sigmund Freud et la question est tout simple. Pourquoi la guerre? Pourquoi les gens font la guerre? Et les réponses de...
2: Pourquoi ne trouve-t-il pas de solution sans tuer?
10: Voilà. Alors, les lettres de tous les deux sont très différentes. Einstein, il est presque marxiste.
2: Ouais.
10: Il parle de l'industrie militaire, l'argent.
2: Ouais. Il dénonce l'industrie militaire, le grand capital.
10: Et Freud, il est sur l'âme humaine, le désir, on peut dire animal, mais il faut pas parler mal d'animal.
2: Conserver et détruire.
10: Il faut pas parler mal d'animal, de tuer, d'agression, etc.
2: Et il pense,
10: je pensais que c'est un bon point de départ.
2: Ouais.
10: pour poser la question pourquoi les gens font la guerre, avec des groupes de comédiens exceptionnels, Irène Jacob, Mathieu Amalric, Jérôme Kircher et Micha Lesko, et mon directeur de photo, Eric Gauthier, et des autres. Et on a fait cette, une sorte d'essai, une sorte de texte qui pose des questionnements.
2: Et donc, et vous, est-ce que vous continuez toujours de croire aux puissances de l'art et de la dialectique, Mosquitaille, parce que c'est un peu ce qu'il y a dans ce film.
10: Écoute, c'est, Frédéric, c'est ta première question aujourd'hui. Alors, je te dis, pour moi, l'artiste, il a une sorte de healer. Mm. Ça existe même en Afrique, dans les sociétés traditionnelles. L'art, c'est pour guérir, guérir. Et je trouve que il faut pas que l'art va être indoctrinaire, ni didactique. Il faut qu'il sollicite des compréhensions de l'autre.
2: Parce que c'est ce qu'on a vu dans les régimes totalitaires.
10: Moi, je dis qu'il faut que l'art sollicite les compréhensions de l'autre.
2: Alors, on parlait tout à l'heure.
10: Et là, je crois que le problème du Moyen-Orient, tous les groupes, ils sont aveugles vis-à-vis de l'autre. C'est-à-dire, l'Israélien ne reconnaît pas les choses qui sont subies à Gaza.
2: Vous dites nier la réalité de l'autre.
10: Voilà. Hein? Et les Israéliens, c'est-à-dire, les Israéliens ne sont pas... Cette image de Gaza, ils sont très peu diffusés en Israël. Les Palestiniens, ils sont reconnaissent pas les 7 octobre, les viols, les brûlés, les gens les plus pacifiques d'Israël, comme Vivian Silver qui a sauvé des enfants palestiniens. Ils ignorent ça. C'est-à-dire, chaque groupe, elle est strictement dans son ethnocentrisme et sa propre souffrance.
2: Alors, 50 ans après la guerre de Kippour, à Mosquitaille, le pogrom du 7 octobre 2023, pratiquement 50 ans jour pour jour. Est-ce juste de dire que ces massacres ont provoqué un traumatisme comparable en Israël à celui de la guerre de Kippour?
10: Oui et non, c'est-à-dire c'est différent. Moi je trouve que l'impact de 7 octobre est plus grave que celui-là. Même si la guerre de Kippour c'est ma propre guerre, mais je trouve que là il y a un double...
2: Le 7 octobre, on parle du 7 octobre. Plus grave.
10: Moi, je trouve qu'il y a des tristesses et des chagrins chez des gens autour de moi, au cause aussi de façon que le pouvoir israélien gère ce conflit.
2: Gère ce conflit et en 1973.
10: En même temps, on est très triste également, ou pas également, des souffrances des familles, des kibbutzim, des festivals de musique qui étaient allés fêter, ils ont été massacrés d'une façon brutale, brûlés, etc. C'est-à-dire, je crois qu'on est beaucoup plus divisé. Je crois que le pouvoir actuel adore cette division, il manipule les divisions, et je crois que c'est un des problèmes actuels de la politique israélienne.
2: Et comment vous, le militant de la paix, militant pour la paix, inlassable pour la paix et pour l'existence de deux États, vous avez vécu ce 7 octobre 2023?
10: Moi, je trouve que c'est un chagrin énorme. Parce que je connais en partie, par exemple, je connais la famille de Odette Lifshitz qui était kidnappée, quelqu'un de 80, plus que 81, qui était kidnappé avec sa femme, de Nir Oz, de Kibbutz Nir Oz, qu'elle est rentrée, et je la racontais, Yochevet, et lui, il n'a pas rentré, il était massacré par le Hamas, et lui, toutes les choses qu'il a écrites, toute l'année, toute l'action qu'il a fait pendant des années, c'est pour avancer les causes de la paix, de la réconciliation.
2: Et le camp de la paix, il en est meurtri? Il croit toujours en la paix ou pas?
10: Moi, je trouve qu'il faut, il n'y a pas d'autre solution. De toute façon, si on ne va pas essayer de chercher, comme Rabin, des solutions pour le conflit israélo-palestinien, le 7 octobre va revenir.
2: On va en reparler de ça, mais justement, les Israéliens, notamment ceux qui ont vécu la guerre de Kippour comme vous, disent qu'il a fallu deux générations pour surmonter le traumatisme de la guerre de Kippour. Deux générations, 50 ans. Pour les 7 octobre, ce sera la même chose. Comment faire en sorte que ce soit pas
10: Frédéric,
2: la même chose?
10: Ce type de chiffrage, moi je ne suis pas pour tout ça. Moi je parle toujours, parce qu'on est à Europe, on est à Paris, il faut rappeler aussi aux Européens, c'est-à-dire après les deux guerres terrifiantes qui sont tuées, des dizaines de millions. Nous, je dis nous ensemble, les gens du Moyen-Orient, Israéliens, Palestiniens, Iraniens, tous ceux-là, on est encore modeste vis-à-vis les massacres européens.
2: Et puis il y a eu l'Europe.
10: Mais quand même, les Européens, ils sont après le deuxième, pas après la Première Guerre mondiale. La Première Guerre mondiale est finie par les Français. Ils ont envie d'humilier les Allemands. Au résultat, avec le wagon à Versailles, Et le résultat, ils ont eu Hitler comme réponse. Mais après la Deuxième Guerre mondiale, les alliés, ils ont compris qu'il faut aider même les gens qui étaient vaincus de reconstruire l'Europe.
2: D'où l'Europe.
10: Et voilà, d'où l'Europe. Et j'espère que nous, les gens du Moyen-Orient, ensemble, on va apprendre cette leçon, qu'on c'est va construire disait, le Moyen-Orient.
2: C'est ce que disait Shimon Peres, hein. Une union des pays du Moyen-Orient.
10: Mais Shimon Peres, il n'a pas vécu pour être là le 7 octobre, voilà. Alors il faut dire maintenant.
2: Non, mais ouais. C'est ce qu'il disait à l'époque ouais. Déjà, dans ouais, les années 90. Ouais, hein. Ouais, ouais. La réponse d'Israël au Hamas, elle était légitime ou pas?
10: Moi, je ne suis pas un expert militaire, je trouve que c'est la sauvagerie de Hamas, c'était énorme, et je crois que l'aide pas les... Et pour dire d'une façon understatement, mais je trouve que de toute façon, il ne faut pas prendre ce conflit comme prétexte de rien faire.
2: Voilà.
10: Et ça, c'est une chose. Et deuxième chose, que je trouve que le rapport de force, il passe, c'est-à-dire les gens qui croient seulement la force, et si ce n'est pas suffisant, alors plus de force. Et si ce n'est pas suffisant, plus de force. Moi, je crois que c'est très anti-juif.
2: Vous voulez dire que ce n'est pas conforme aux valeurs juives?
10: Une histoire de valeur seulement. Les juifs, ils sont restés plus que 3000 ans parce qu'ils sont pas croyés à la force. Ils sont croyés aussi à l'éthique.
2: Ouais.
10: Sinon, des grands empires, depuis l'Assyrie, les Babylons, l'Égypte, les Romains, etc., ils ont été perished, été détruits, mais les juifs, ils sont là. Et là, c'est grâce à leur grande contribution à l'humanité que le texte biblique. Le texte biblique, qu'est-ce qu'il nous dit, le texte biblique? Il nous dit qu'il faut critiquer le pouvoir. Si on aime notre pays, il faut critiquer le pouvoir. C'est-à-dire le texte exceptionnel de Nathan, que Nathan dit contre le roi David, le roi le plus célèbre, qu'il dit qu'il est immoral. Et la rédactrice ou le rédacteur en chef de Bible, qui était peut-être payé par les maisons davidiennes, il a pris ça pour les futures générations, pour le ADN de prochaines générations.
2: Il faut s'en souvenir.
10: Il faut, non, pas seulement s'en souvenir, il faut être critique.
2: Il faut l'appliquer.
10: Il faut être critique, comme il y avait des abus de pouvoir, il faut parler.
2: Il faut parler.
10: Et tous les textes prophétiques, des prophètes, des Amos, des Isaïa, des ils sont des critiques. Et le fait que la Bible, l'Ancien Testament, met ça on the record, pour les futures générations, c'est très important. Et ça, c'est la Bible. Alors, les religieux qui disent qu'il faut seulement les Torah et les Talmud sans l'aspect critique, ils ne comprennent pas le sens le plus profond de ces textes tellement importants que la Bible.
2: On parlait du Hamas, on peut parler du Hezbollah. L'Iran, c'est l'actualité. L'Israélien que vous êtes, donc, qui a vécu la guerre de Kippour, est-ce que vous considérez que la guerre contre l'Iran était justifié?
10: Moi, je trouve que tu sais, là, on fait un amalgame de tout le conflit du Moyen-Orient.
2: Ouais.
10: Alors, je trouve que le conflit d'Israël avec l'Iran, il est d'ordre naturel. L'Iran, ils n'ont aucune raison de demander la destruction d'Israël.
2: Donc, on a pas depuis 47 ans, il faut détruire Israël.
10: C'est-à-dire, on n'est pas sur le territoire. Il n'y a pas un conflit territorial, ni avec Liban, ni le Hezbollah, l'Iran, ils sont pas. Le conflit israélo-palestinien, il a d'autres natures. Moi, je considère que c'est aussi leur terre. Il faut qu'on trouve un mode de vivendi différent.
2: C'était les accords d'Oslo, hein?
10: L'accord d'Oslo, c'était une chose complètement honorable qu'on a mise sur la table tous les conflits. C'est-à-dire, les grandes époques de l'accord d'Oslo, ils ont dit qu'il faut parler de l'eau, de l'électricité, de l'argent, quelle currency, les questions des frontières.
2: De Jérusalem.
10: De Jérusalem, et le plus compliqué, le droit de retour. Toutes les questions ont été mises sur la table. Et peut-être avec une idée qu'on ne va pas arriver à un accord, il faut essayer de chercher un accord.
2: On va en reparler parce que ça va être aussi au centre, sans doute, des élections qui ont lieu dans 3-4 mois en Israël. Sur l'Iran, je voulais avoir votre analyse. Est-ce que vous comprenez, vous, le pacifisme, la volonté d'Israël d'en finir avec la menace iranienne, et comme vous l'avez dit, cette volonté maintes fois annoncée du régime des Mollahs depuis 1979 de détruire l'État d'Israël, donc de...
10: Comme je t'ai dit en avant, moi je suis seulement un architecte qui fait des films, des pièces de théâtre, des expos et tout ça. Et je ne vais pas mettre l'homme politique au chômage, ils ont fait un travail assez pas très sophistiqué. Je trouve qu'Israël, maintenant, qui est strictement une idée de rapport de force est plus fort, c'est l'armée est fort, et je crois que c'est limité. Je crois que il faut réfléchir d'une autre façon comment on peut avancer.
2: Comment on peut avancer? L'antisémitisme, hein?
10: Oui.
2: L'antisémitisme.
10: Oui, c'est grave.
2: Il a jamais disparu. après Auschwitz, mais il était devenu honteux, Amos Gitaï. Et ce que l'on constate depuis le programme du Hamas du 7 octobre 2023, c'est qu'il revient de manière décomplexée, pareil de vertu, sous couvert d'antisionisme. Je suppose que vous le ressentez ainsi. Qu'est-ce que ça vous inspire? Quand vous voyez les choses, vous dites quoi?
10: Non, moi je trouve que l'antisémitisme c'est grave. D'ailleurs, le grand spectacle, le dernier spectacle qu'on a fait sur l'invitation de Wajdi Mouawad à la Terre de la Colline, qu'on a joué aussi à Pompéi, dans le stade de Pink Floyd et aussi dans l'amphithéâtre, et aussi à Madrid récemment, c'était une critique d'antisémitisme basée sur le texte magnifique de Bashevis Singer sur les golems. Bien sûr, il faut condamner les antisémites.
2: Il faut condamner, mais vous vivez une partie de l'année en France, hein?
10: Oui.
2: Et en Israël, dans d'autres pays aussi. Sur la France, vous qui venez de la gauche, vous qui êtes de gauche, quand vous voyez que l'antisémitisme, il est porté par Mélenchon et les filles.
10: Ben, je trouve que c'est démagogique et je trouve que c'est grave.
2: C'est grave?
10: De critiquer Israël, c'est légitime.
2: Ouais.
10: Moi, je critique aussi.
2: Et beaucoup d'Israéliens critiquent la politique de Netanyahou.
10: Moi, j'ai dit, je suis critique, mais je suis pas hostile.
2: Ouais.
10: Alors, on peut critiquer.
2: À Israël. Hein.
10: Ouais. Mais je trouve qu'il y a beaucoup de choses à critiquer, aussi l'arrogance de cet spectacle affreux qu'il a fait. Ben Gvir dit humilier les gens des futiles, même s'il n'est pas d'accord avec eux. C'est un truc vraiment fasciste. Et je trouve que la France a la raison pour interdire lui et Shmuchik.
2: Elle a raison, vous dites?
10: Elle a raison.
2: Certains disent
10: c'est
2: en Israël.
10: C'est pas seulement qu'elle a raison, mais je crois que ça aide les forces démocratiques israéliennes de lutter contre des gens comme ça qui sont pour moi aussi destructeurs d'Israël.
2: Destructeurs d'Israël et...
10: Ben Gvir et Shmuchik, avec l'aide des premiers ministres, ils sont destructeurs d'Israël, qu'on a besoin pour qu'elle persiste, qu'elle va être résiliente de toutes les pressions, qu'elle va continuer à exister.
2: L'antisémitisme.
10: Il faut sanctionner des choses comme ça.
2: On va en reparler, mais l'antisémitisme venant de la gauche, donc ça vous fait mal. Hein?
10: Je trouve qu'il faut condamner tout l'antisémitisme.
2: Tout,
10: tout,
2: ouais, bien sûr.
10: Tout. De gauche, d'extrême droite et tout.
2: Mais Mélenchon, Émeric Caron, Rima Hassan, leurs camarades, ils sont dans le camp de la paix ou dans celui de la guerre?
10: Je dis les choses que j'ai dit, j'ai pas, ça m'intéresse pas de
2: l'exposer
10: des temps de diffusion de votre chère diffusion.
2: Alors on passe à autre chose. L'appel au boycott d'Israël, des entreprises israéliennes, des universités israéliennes, du monde intellectuel israélien, de cinéastes. Hein, on a vu l'appel au boycott de, je crois, de ami Nadav Lapid. Ça vous inspire quoi?
10: Moi, je trouve qu'on a besoin de dialogue. Moi, je parle d'art, je parle pas d'industrie militaire. Mais d'ailleurs, je trouvais que c'est toujours ironique que pour les gadgets militaires, il n'y a pas de boycott. Mais j'ai dit, l'art et la réflexion, on a besoin comme un contre-courant pour amener l'idée de la paix et de réconciliation. Alors, moi, je trouve qu'il faut dialoguer. Il faut dialoguer. S'il n'y a pas un dialogue, on a parlé tout à l'heure de la guerre de Kippour, il y a la guerre. Il faut le dialogue, on ne peut pas dialoguer avec tous, mais avec les gens qui souhaitent dialoguer, qui souhaitent trouver un autre modus vivendi, pas seulement par un rapport de force, il est nécessaire.
2: Quand vous avez vu que le cinéaste israélien Nadav Lapid, je suppose que vous le connaissez, a été interdit du Festival international de cinéma de Marseille, Lapid, qui a pourtant passé son temps à dénoncer violemment la politique de Netanyahou. Qu'est-ce que ça vous inspire? Qu'est-ce que ça dit de l'époque que nous vivons et sans doute aussi de l'état de la France?
10: Je crois qu'il avait raison de opposer à cet traitement. Je crois qu'il avait raison.
2: De quoi? De dénoncer ça?
10: Oui.
2: Il y a eu un appel d'un certain nombre de personnalités.
10: Oui, je crois qu'il avait raison.
2: Mais qu'est-ce que ça dit d'état de la France et de notre époque?
10: Écoute, on va pas généraliser. Ouais. Si on veut pas généraliser Israël, on va pas généraliser. C'est pas tous les Français. Tu vois, les gens qui, tous les Français, tous les Européens, ils sont antisémites.
2: Non, mais c'est pas ce qu'on dit.
10: On dit. Moi, je suis contre.
2: Enfin, c'est pas ce que je dis.
10: Moi, je trouve qu'il y a des gens très généreux.
2: Ouais.
10: Très intelligents aussi, ici. Il faut pas condamner tout le monde.
2: Alors, faut
10: condamner les gens qui sont condamnables.
2: Ouais. On revient à vos films. Votre film Chikoun. Ouais. En forme de cri d'alarme, adapté de la pièce Rhinocéros de Ionesco, tourné avant le programme du Hamas du 17 octobre, qui est une sorte de fable antitotalitaire qui dénonce la pensée unique et aussi la politique du gouvernement de Benjamin Netanyahou. Bah, 3 ans après, Amos Gitaï, où est-ce que vous en êtes? Où en est la société israélienne?
10: Écoute, on va avoir l'élection, j'espère qu'on va gagner. On va pas mettre.
2: Donc on en vient aux élections qui ont lieu en septembre ou en octobre, on ne sait pas encore la date précise. Hein?
10: Oui, mais je trouve que le texte prophétique de UNESCO, qui le parlait contre toute forme de totalitarisme. Je parlais avec sa fille, qui est adorable, qui m'a raconté comment il a écrit son rapport avec Beckett. J'ai demandé son autorisation d'adapter Rhinocéros, qui est un métaphore incroyable de conformisme. Moi, j'étais envie tout de suite, après la guerre, d'adapter, comme avec le texte d'Einstein-Freud. On est là.
2: On est là, mais la situation n'a jamais été aussi grave, comme vous le dites, en Israël. L'état de ce pays, vous le disiez tout à l'heure, hein, ça vous atteint profondément. Et donc,
10: ça m'inquiète. Ça m'inquiète. Ouais. Ça m'inquiète. Parce que là, chaque jour, il passe une autre loi dans les Knesset avec d'énormes concessions à l'extrême droite, à ultra-orthodoxe, etc. Mm. C'est une chance de garder l'identité juive. C'est normal. Et c'est même, on a parlé tout à l'heure des textes bibliques, mais de faciliter le contrôle sur l'éducation nationale des idées xénophobes, je suis contre. Mmh. Alors, je trouve que le Knesset devient une sorte de tampon du gouvernement actuel. Mmh. Et là, ils ont envie d'affaiblir également le système juridique. Et je crois là, ça, s'ils vont réunir toutes les forces, c'est-à-dire les trois exécutives, les législatives et les juridiques, ça va être une dictature.
2: Vous croyez qu'Israël peut devenir une dictature?
10: Nobody is immune, comme on dit en franceschi.
2: Nobody is immune.
10: Voilà.
2: On se retiendra ça. Nobody is immune. Pas d'immunité pour personne.
10: Non, immune, non. C'est-à-dire aucune société.
2: Immunisé.
10: Voilà,
2: immunisé.
10: Aucune société, on peut la dire immunisé. En avance qu'elle est. Elle va jamais arriver. Il faut être prudent. Oui. Il faut espérer que ça va pas arriver parce que j'aime beaucoup Israël. Je veux qu'elle va réussir d'exister.
2: Israël qui puisse continuer à exister. Vous parlez d'identité juive. Oui. Ça passe par deux États. Ça passe pas par un État, comme le dit Rimi Hassan, de la Palestine, de la mer au Jourdain. Deux États.
10: On va pas faire la promotion de tout ce genre.
2: Non, mais deux États.
10: Franchement.
2: Deux États.
10: Ça peut prendre toutes les formules qu'il veut, mais je trouve qu'il faut qu'il y ait un accord, pas un rapport de force. Mmh. Tu sais, Rabin, dans mon film, sur l'assassinat de Rabin, il me dit une chose que j'aime beaucoup. Il parle de Gaza. Mmh. C'est un film qui a tourné cette scène au Caire en 1994, 10 ans avant les retraites de Gaza de Sharon. Il est contre les retraites unilatérales.
2: 10 ans après.
10: Sharon, il a fait une retraite 10 ans après les 94. Voilà. Ouais. Et Rabin, il a dit 10 ans avant. Il dit, écoute, si on fait un retrait unilatéral sans accord, le pire de la société palestinienne va prendre le pouvoir. Si nous, on fait un accord, il faut que 26 000 fonctionnaires palestiniens vont avoir un salaire. Il faut qu'il y ait de l'eau, de l'électricité. Il dit, il faut qu'il y ait de l'oxygène dans les hôpitaux palestiniens. C'est-à-dire, le corps de paix, c'est comme l'amour. Il faut que l'autre existe.
2: L'autre existe. À 3-4 mois de ces élections, il y a un rabbin aujourd'hui. Parce que vous êtes à
10: pas encore, Rabin, il est très spécial.
2: Mais il faut. Qui est celui qui s'inspire des idées?
10: C'est pas à moi à nommer celui-là, mais je trouve qu'il

0: pensez qu'Israël peut éviter ça?
1: Moi, je trouve qu'il a un risque. On voit que les Israéliens, qui sont intelligents, les médecins, les high-tech, etc., ils disent souvent qu'ils vont partir. Ils vont partir. Et ça, c'est les bled et butter des ingrédients qu'Israël a besoin pour exister. Et l'artiste, les gens qui réfléchissent, les gens qui aiment beaucoup Israël, mais ils sont en rapport critique avec certaines actions du gouvernement actuel.
0: Alain Finkielkraut, hein, qu'est-ce qu'il dit, lui? Il dit, il n'y a pas les héritiers d'Israël Rabin au pouvoir, mais au gouvernement, mais les disciples de son assassin. Et il dit, c'est terrifiant d'être témoin de cela, justement parce qu'on est sioniste. Et il constate qu'il y a aujourd'hui des répugnants fanatiques dans le gouvernement israélien.
1: Écoute, si Finkielkraut, qui était complètement dans l'opinion opposée, arrivait à cette conclusion, je les félicite.
0: Et donc, on arrive à la fin de cette émission. D'abord, est-ce qu'il faut redouter une fracture au sein de la société israélienne, peut-être aussi au sein de la diaspora? Et puis, les élections en Israël, vous en attendez quoi? Vous en espérez quoi?
1: On espère de arrêter certaines actions, même de faire revenir en arrière, d'annuler certaines juridictions racistes et ultra-nationalistes, des concessions énormes pour l'orthodoxe, qu'Israël reste un pays ouvert, démocratique, respect de l'ordre, et avec des espoirs de voir d'égalité avec les citoyens non-juifs aussi.
0: Merci en tout cas, Mousguitaï, d'avoir passé ce moment avec nous, ce merveilleux moment avec nous. Merci à vous de nous être fidèles. Bon dimanche sur Radio J, à la semaine prochaine. Merci.
1: Merci, Frédéric.

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0: Bonsoir à tous. Ceux qui n'étudient pas la Torah serviront dans le Tsahal ou iront en prison, affirme Benjamin Netanyahou. Le chef du gouvernement israélien aurait indiqué à ses proches qu'il ne présenterait plus de loi suspendant les arrestations des orthodoxes refusant le service militaire. Il estime que le précédent texte n'a pas produit les résultats escomptés. Selon lui, cette loi devait apaiser les tensions et favoriser davantage d'enrôlement. Mais en pratique, dit-il, cela n'a pas fonctionné. Le djihad islamique palestinien a accepté le plan de désarmement de Gaza proposé par le Conseil de paix, selon des sources arabes citées par le quotidien saoudien Al Arabiya. Le Hamas avait déjà donné son accord la semaine dernière. Israël n'a accepté aucun arrêt des frappes à Gaza. Le ministre israélien de l'énergie, Eli Cohen, qui est membre du cabinet de sécurité, c'est-à-dire l'équipe restreinte qui prend les décisions sécuritaires, a démenti toute décision visant à suspendre les frappes de Tsahal dans Gaza. Il était interrogé par la radio militaire. Les médias iraniens démentent catégoriquement les informations faisant état d'un accord sur la réouverture du détroit d'Ormuz. L'agence semi-officiel Fars cite un membre de l'équipe de négociation iranienne qui affirme qu'aucun accord n'a été conclu avec les États-Unis et le Qatar. L'Iran qui dément également avoir demandé la suspension des frappes américaines, contrairement à ce qu'a affirmé Donald Trump. Vous savez que le président américain a annoncé au milieu de la nuit qu'il avait renoncé à la dernière minute et à la demande des Iraniens à une nouvelle frappe contre les Iraniens. Et puis, nouvelle attaque antisémite aux États-Unis. Une synagogue Chabad, donc Lubavitch, a été vandalisée en Floride. Les autorités de Sarasota ont arrêté un homme de 30 ans soupçonné d'avoir pris pour cible cette synagogue. Il s'appelle Brayton Lachinger et les enquêteurs retiennent le motif antisémite. On part tout de suite pour Jérusalem, on le retrouve, notre correspondante permanente Myriam Schermer. Bonsoir Myriam.
1: Bonsoir Bernard.
0: Myriam, ça ressemble fort à une volte-face, mais peut-être pas. Benjamin Netanyahou dit cette fois-ci, j'ai décidé, c'est simple, ou on étudie la Torah à plein temps et il y a un accord avec le gouvernement, on n'est pas obligé de faire le service militaire, ou bien on n'étudie pas et on va ou en prison ou à l'armée. Est-ce que c'est un tournant dans la politique de Benjamin Netanyahou ou bien non, c'est une manière un peu, une fois de plus, d'essayer de s'arranger un peu avec tout le monde?
1: Oui, c'est peut-être pas une volte-face, Bernard. Je dirais tout simplement que c'est une période électorale. Voilà, ça ressemble à ça. C'est-à-dire promettre ce qu'il n'a pas su ou pas pu ou pas voulu faire au cours de cette cadence qui vient de s'écouler, ce mandat qui vient de s'écouler. Toute la question est de savoir est-ce que son électorat va le croire. C'est-à-dire, est-ce que ce qui n'a pas été fait pendant 3 ans sera fait à partir du moment où Benjamin Netanyahou est réélu. Ce qu'il dit en substance à ses électeurs, c'est « j'en avais pas les moyens politiques cette fois-ci puisque j'étais dans une alliance particulière, dans un gouvernement plus droitier qu'à l'habitude ». Et dans son langage à lui, ça devient « le prochain gouvernement sera un large gouvernement d'union nationale ». D'accord ? Donc, il y a le mot « union » qui apparaît. Donc, on comprend qu'il désire ouvrir la coalition à d'autres éléments qui sont moins à droite que la coalition sortante. Et donc, à ce moment-là, nous saurons faire ce qu'on nous avons pas su faire jusqu'à présent. La question est de savoir, est-ce que les déçus du Likoud qui risquent de suivre Yuli Edelstein lorsqu'il va annoncer son nouveau parti, ou Gilad Erdan, ou Dani Luz, ou tous ces gens-là qui ont été vent debout pour la question de l'enrôlement, est-ce que les Likoudniks, qui sont quand même des électeurs très loyaux, d'accord, très fidèles de tempérament, vont se laisser séduire par des nouveaux partis ou vont dire finalement on reste, on rentre au bercail puisque Netanyahou nous promet ce qui n'a pas été fait jusqu'à présent.
0: Est-ce que ça peut dire aussi, Myriam, puisqu'on en a parlé, y compris avec vous, lors des précédentes semaines, que entre ces deux alliés au sein d'une coalition, c'est-à-dire les sionistes religieux d'un côté, Ben Gvir, Smotrich, et de l'autre côté les orthodoxes, Benjamin Netanyahou a compris qu'il fallait plutôt privilégier en fait les sionistes religieux, voyant que les orthodoxes lui donnent moins, parce que Benjamin Netanyahou c'est un expert, donc a priori c'est de cette manière là qu'il réfléchit. Est-ce qu'il a compris qu'il était dans une impasse avec les orthodoxes pour une raison que vous allez nous expliquer tout de suite, mais est-ce que il s'est mis dans une impasse?
1: Non, parce que je comprends pourquoi vous formulez cette hypothèse, mais mathématiquement, ça ne tient pas la route, dans le sens où les sionistes religieux, aujourd'hui, c'est beaucoup moins de mandats. que les orthodoxes. Donc, l'intérêt politicien de Netanyahou, mais si vous voulez, c'est aussi pour ça que la critique est très vive au sein de la classe politique, que immédiatement, que ce soit Victor Lieberman qui s'est opposé à Netanyahou sur le sujet de l'enrôlement et sur le sujet des orthodoxes de manière générale, hein, avec Victor Lieberman qui en a fait un de ses drapeaux, avec Victor Lieberman qui s'est rendu ce Shabbat, on en parlera tout de suite si vous voulez, dans la bataille qui oppose des orthodoxes et des laïcs dans un café à Jérusalem, Lieberman qui est venu se poster du côté des laïcs, c'est-à-dire qui a vraiment cet étendard de séparation de l'État et de la synagogue, d'accord? Donc critique de la part de Lieberman, mais critique aussi de la part de Yuli Eldenstein, Dan Ilouz, tous les gens qui disent, et Dan Ilouz lui-même, donc député francophone, qui vous dira peut-être lui-même, hein, qui dit « J'ai été présent auprès de Netanyahou toutes ces trois dernières années, ça fait 3 ans qu'on essaye de faire avancer l'enrôlement et que Netanyahou n'a rien fait alors qu'il en avait la possibilité ». Alors, donc c'est pour ça, il n'y a pas de raison de le croire à présent qu'il va le faire. Si vous voulez, je pense que ça va plus loin. Netanyahou a toujours eu pour doctrine de bichonner, protéger, cultiver son alliance avec les partis orthodoxes parce que ce sont des partenaires de coalition qui pendant très longtemps étaient considérés comme des partenaires très commodes. Parce qu'après tout, ils vous donnaient entre 15, 16, voire parfois 17 mandats à les deux partis et en échange, ne demandaient pas grand-chose. Jusqu'au 7 octobre, c'était considéré comme pas grand-chose, c'est-à-dire demander des budgets de coalition pour leurs intérêts sectoriels, mais ne demandez pas de portefeuille régalien, mais ne n'imposez pas une politique diplomatique ou sécuritaire, mais se souciez guère en fait des grands sujets sur lesquels il était beaucoup plus difficile de s'entendre avec les autres partis qui ont une vision diplomatique, sécuritaire. Si vous faites alliance avec Yair Lapid demande le ministère des Finances. Si vous avez Naftali Bennett, Bennett demande la défense, l'économie, etc., etc. Vous voyez ce que je veux dire? Tandis que les partis orthodoxes, certes, à certains moments, hier, Ari Golan a été à l'intérieur, etc., mais au final, soit ne demandent pas de portefeuille important, soit sont tout à fait conciliants tant qu'ils ont leur budget pour les yeshivotes, etc. Or, jusqu'au 7 octobre, c'était une alliance que la droite était capable de tolérer parce qu'elle considérait que ça lui donnait un avantage politique important. Toute la question, c'est qu'aujourd'hui, et là, vous avez quand même raison de le dire, les orthodoxes sont devenus des partenaires de coalition beaucoup plus gênants parce que le prix de l'alliance avec eux a beaucoup augmenté, sachant que l'électorat de droite lui-même et certains électeurs du Likoud eux-mêmes disent « on ne veut plus d'une alliance qui nous force à accepter cette énorme couleuvre qui est l'exemption militaire à tout prix ». Et donc Netanyahou étant Netanyahou, et là vous avez entièrement raison de dire que c'est un expert, a tenté de ménager la chèvre et le chou jusqu'au bout, c'est-à-dire de donner aux orthodoxes tout ce qu'ils voulaient, d'accord, jusqu'à la fin, y compris le gel des arrestations jusque après les élections. Et ensuite, une fois que la session parlementaire est close et qu'on peut plus faire tomber la Knesset, enfin vous voyez, c'est-à-dire qu'il a décidé du calendrier lui-même, alors maintenant il peut se permettre de promettre des choses qui adviendront ou qui n'adviendront pas après le scrutin. Mais si vous voulez, les critiques disent c'est quand même prendre les électeurs pour des imbéciles, puisque s'il tenait vraiment à le faire, il aurait pu le faire ne serait-ce qu'il y a quelques mois.
0: D'autant plus que les orthodoxes donnent l'impression de se sentir pousser des ailes, Myriam, puisque il y a une nouvelle polémique à Jérusalem, dont d'ailleurs la capitale israélienne a le secret, dans de polémiques qu'elle adore. Cette fois-ci, c'est un café. Un simple café, hein, qu'on comprenne bien. Hein, tout un pays en sens dessus dessous pour un café. Qui est ouvert samedi. Et les orthodoxes viennent devant sa fermeture. Ça, hein. Et donc la question que je voudrais vous poser, c'est la suivante. Est-ce que c'est les orthodoxes? Parce que les gens se connaissent bien, c'est les mêmes rabbanim, il y a une espèce de mouvement coordonné. Ou tout simplement, non, c'est l'ambiance que nous sommes en ce moment. Et voilà, vous avez des orthodoxes qui ont décidé de se donner rendez-vous tous les Shabbats devant ce café que personne ne connaissait s'ils n'étaient pas venus. Et quelle est la situation, en fait? Est-ce que les orthodoxes se sentent le vent en poupe ou ça n'a rien à voir?
1: Non, c'est une bonne question. Vous savez que les lieux de loisirs à Jérusalem ont quand même nettement baissé, qui sont ouverts le samedi. Existent de moins en moins. Certains existent dans certains recoins de la ville. Il y a notamment un cinéma, le Cinéma City. Il y a eu des longues guerres pour savoir si oui ou non on le laissait ouvert. Donc c'est une question qui existait déjà, hein, entre laïcs et orthodoxes, en sachant que clairement Jérusalem est devenue une ville beaucoup plus religieuse avec les années et que les laïcs n'ont pas tellement, hein, où sortir, etc. Le samedi. Et donc ce café-là, qui est un café qui s'appelle Basimta, donc dans le sentier, donc qui est un peu à l'écart d'une rue principale, a pensé peut-être soit qu'il passait inaperçu, soit que ce serait sympathique justement pour les laïcs qui ont nulle part où aller. Et donc, ça fait plusieurs mois qu'il existe et ça fait plusieurs mois que c'est le sujet de tension. Mais c'est vrai que là, c'est devenu très politisé en raison des élections, avec d'un côté des militants du Parti démocrate qui sont arrivés avec leur t-shirt du parti pour défendre les consommateurs du café, la police qui était là pour séparer les manifestants, et Avigdor Lieberman lui-même qui a fait le déplacement, donc qui se doutait qu'il allait arriver quelque chose, puisque maintenant ça fait plusieurs Shabbats que c'est comme ça. Et pour votre question, oui, je pense que, je sais pas si se sentir pousser des ailes c'est la bonne expression, mais en tous les cas, avec les manifestations autour des arrestations, avec cette montée en puissance, ce sentiment de leur côté qu'ils sont persécutés, je pense qu'ils utilisent ce mot assez facilement, qu'ils sont mis à l'index, qu'il y a des préjugés à leur égard, voilà, ils se sentent, ils ont du mal
0: mobilisés.
1: À accepter.
0: Ça ne veut pas dire qu'ils ont le vent en poupe, mais ils sont mobilisés. Et d'ailleurs, ils sont toujours devant les voitures le matin, ils empêchent les gens d'aller au travail, ou ça s'est un peu calmé?
1: Alors, ça dépend des moments, mais disons que oui, finalement, cette campagne électorale, vous savez, Bernard, on va dire ça autrement. Depuis le début, on savait que ce cycle électoral, il allait être difficile parce que c'est le premier après le 7 octobre, parce que ça fait 4 ans qu'on n'a pas voté, et parce que les Israéliens, clairement, ils traversent une période très difficile ces dernières années, donc forcément, les esprits allaient être un peu surchauffés. Toute la question, c'est vers quoi va se cristalliser. Et il est tout à fait possible qu'effectivement les relations laïques, orthodoxes, les relations, ce qu'on appelle religion-État en hébreu ou en français, séparer l'État de la synagogue, ça devienne le sujet principal de ce cycle électoral-là, parce que l'enrôlement, en réalité, c'est la question finalement, parce que oui ou non, les Haredim reconnaissent l'État d'Israël et reconnaissent ses lois, reconnaissent son autorité, reconnaissent sa capacité à imposer la même loi pour tout le monde. Et pour une partie non négligeable d'entre eux, jusqu'à présent, la réponse était non. C'est-à-dire, nous sommes une autonomie orthodoxe, nous vivons selon nos propres lois, nous enseignons ce que nous voulons à nos enfants, c'est-à-dire très peu de matière profane et très peu de sionisme, voire pas du tout, c'est-à-dire ni respecter l'État, ni respecter l'autorité de l'État, ni ne serait-ce que être immobile pendant la sirène le jour de Yom HaAtzmaut, qui est un symbole. En Israël, vous savez que si vous baladez dans les quartiers orthodoxes, vous voyez facilement des gens qui continuent de marcher pendant la sirène, que ce soit pendant Yom HaZikaron ou que ce soit pendant Yom HaAtzmaut. Ce que ça veut bien dire, c'est qu'on n'enseigne pas à toute une partie de la population à respecter, ne serait-ce qu'à aimer l'État d'Israël et ce qu'il représente, ses symboles et ses institutions. Et donc l'armée, c'est la cerise sur le gâteau. Et donc effectivement, ces relations-là, elles sont sur la sellette aujourd'hui. Et c'est aussi pour ça, je pense, que Benjamin Netanyahu ne peut pas, pour revenir à la première question, ne peut pas continuer à utiliser les vieilles recettes d'antan, un coup à droite, un coup à gauche, un coup j'aide les Haredim, un coup je les aide pas, parce qu'il y a une vraie question qui se pose aujourd'hui, que les Israéliens, religieux ou pas, mais que les Israéliens sionistes posent à leurs frères orthodoxes: êtes-vous avec nous, oui ou non? Voilà.
0: Marianne Schirmer, je rappelle que vous êtes l'une des correspondantes permanentes de Radio Shalom à Jérusalem. Je vous remercie. Bonsoir à vous.
1: Merci Bernard. Bonsoir.
0: Et je vous le disais en titre, le djihad islamique palestinien a accepté à son tour le plan de désarmement de Gaza proposé par le Conseil de paix, selon des sources arabes qui ont été citées par le quotidien saoudien Al Arabiya. Le Hamas avait déjà donné son accord la semaine dernière. Le plan prévoit le désarmement des organisations palestiniennes, un retrait progressif d'Israël de la bande de Gaza et le transfert du contrôle sécuritaire et administratif à un gouvernement technocratique. Israël maintient toutefois qu'il ne se retirera pas tant que le Hamas ne sera pas désarmé totalement. Israël n'a accepté aucun arrêt des frappes à Gaza. Le ministre israélien de l'énergie, Eli Cohen, qui est membre du cabinet de sécurité, a démenti toute décision visant à suspendre les frappes de Tsahal dans la bande de Gaza. Il était interrogé par la radio militaire et il a affirmé qu'aucune décision sur le plan du Conseil de paix n'avait eu lieu au sein de ce cabinet de sécurité. Alors le cabinet de sécurité, c'est un groupe restreint de ministres qui est chargé des questions, comme son nom l'indique, sécuritaires. Et il dit « Tout acteur armé impliqué dans le terrorisme ou représentant une menace sera éliminé ». Donc il n'y a pas eu de changement de politique, contrairement à ce qu'a affirmé Donald Trump. Les médias iraniens démentent pour leur part catégoriquement les informations faisant état d'un accord sur la réouverture du détroit d'Ormuz. L'agence semi-officielle Fars cite un membre de l'équipe de négociation iranienne qui affirme qu'aucun accord n'a été conclu avec les États-Unis et le Qatar concernant le partage du contrôle du détroit entre l'Iran et Oman. Une source militaire iranienne assure également que le détroit reste fermé à tout navire qui ne coordonne pas son passage avec les gardiens de la révolution. L'Iran qui dément avoir demandé la suspension des frappes américaines. Donc là, encore une fois, c'est un démenti direct à ce qu'a affirmé Donald Trump, puisque Donald Trump a dit qu'il avait arrêté une attaque contre l'Iran à la dernière minute à la demande des Iraniens. L'Arabie Saoudite a confirmé que le prince héritier Mohammed Ben Salman s'est entretenu par téléphone avec Donald Trump. Oui, pour cette fois, on confirme. Et les Saoudiens, eux, ont plaidé en faveur d'une désescalade avec l'Iran. Nouvelle attaque antisémite aux États-Unis. Une synagogue Chabad a été vandalisée en Floride. Les autorités de Sarasota, qui se trouve donc en Floride, ont arrêté un homme de 30 ans, soupçonné d'avoir pris pour cible cette synagogue. Le suspect, identifié comme Brayton Lashinger, est accusé d'avoir lancé une brique contre une fenêtre du centre communautaire, et les enquêteurs mettent en avant le motif antisémite. L'année écoulée a été historiquement l'année la plus meurtrière pour les Juifs vivant en diaspora, selon une étude publiée aux États-Unis. Les explications de Elisa Ben-Simon.
2: 2025 a été l'année la plus meurtrière pour les Juifs qui ne vivent pas en Israël depuis plus de 30 ans. 20 personnes ont été tuées lors d'attaques antisémites en Australie, au Royaume-Uni et aux États-Unis. Plus de 23 000 incidents antisémites dans 7 grands pays de la diaspora, dont la France, l'Allemagne, le Royaume-Uni, les États-Unis et le Canada. C'est une hausse de 136% par rapport à 2022 avant les attaques du 7 octobre 2023. Si certains pays comme la France ont enregistré une légère baisse de nombre d'incidents en 2025, leur niveau reste largement supérieur à celui observé avant le 7 octobre 2023.
0: Un chauffeur de bus a été violemment agressé dans la nuit à Jérusalem par un groupe d'adolescents qui l'ont frappé jusqu'à lui faire perdre connaissance. En Israël, ce genre de fait est extrêmement rare, à moins d'être sur fond nationaliste, ce qui n'est pas le cas. Selon l'organisation Kohar Laovdim, la victime a perdu 4 dents lors de cette attaque. Les faits se sont produits alors que le chauffeur qui conduisait un bus vide et s'est arrêté à un feu rouge. Des adolescents ont commencé à frapper le véhicule avant de l'agresser lorsqu'il a ouvert sa fenêtre. Resté inconscient pendant environ 2 minutes, il est parvenu à reprendre le contrôle du bus et à le stationner avant d'alerter la police. Il n'y a eu aucune arrestation à ce stade. Israël connaît aujourd'hui une deuxième journée consécutive de forte chaleur avec des températures en nette hausse sur une grande partie du pays. Dès 9h ce matin, le thermomètre affichait 35,5 à Sdom, près de la mer Morte. Les températures ont rapidement dépassé 40 degrés. La météo israélienne a émis une alerte à la chaleur extrême pour la vallée du Jourdain, une partie de la Galilée, le Golan, ainsi que les régions orientales du pays, donc par exemple Eilat. 100 000 $ pour avoir le droit d'être le premier informé de la prochaine décision de Donald Trump, on croit rêver, et pourtant c'est vrai. Quelques heures après avoir annoncé sur Truth Social, c'était donc le réseau de Donald Trump, l'annulation d'une attaque militaire envisagée contre l'Iran, eh bien la société qui dirige ce réseau social, et dont le propriétaire n'est autre que le président américain, a lancé un service payant offrant aux investisseurs un accès ultra rapide aux publications diffusées sur la plateforme pour un abonnement de 100 000 $ par mois. Donc le président qui fait payer ses annonces, même si c'est pour la guerre ou la paix. Vous savez que Boy George a produit un titre sur le festival Nova, sur le massacre du 7 octobre. Son titre s'appelle « We Will Dance Again ». La polémique n'a cessé d'enfler en Grande-Bretagne. Il a rompu avec son label. Il s'est retiré d'une comédie musicale à laquelle il devait participer, qui s'appelle « Jesus Christ Superstar ». Et alors, on lui a demandé « Mais alors pourquoi vous avez soutenu Israël ?» Et il répond « Mais je comprends même pas qu'on me pose la question. » Pourquoi vous avez soutenu Israël dans votre chanson ?
3: Everyone.
4: People.
3: You know, there's not a,
0: aimer les gens.
3: Like love has a kind of,
0: l'amour n'a pas besoin de raison.
3: You know, for me personally,
0: moi, personnellement,
3: I have many, many, many
0: j'ai beaucoup, beaucoup, beaucoup d'amis juifs depuis que j'ai 15 ans. Pour moi, c'est quelque chose. C'est pas une conversation que je dois avoir. J'ai pas à m'expliquer.
3: If I don't love my friends,
0: si j'aime pas mes amis, alors j'aime personne. Voilà, ce journal est à présent terminé. Merci d'y avoir prêté attention. On se retrouve dans un instant pour la suite de cette édition.
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0: Et on retrouve à présent, comme chaque dimanche, la chronique de Chaim Musican, Un jour une histoire. Et il y a quelques mois, une place, portant le nom de Shimon Peres, a été inaugurée à Paris. Et donc, Chaim, vous nous donnez l'occasion de revenir sur le parcours de ce grand dirigeant d'Israël.
10: À Paris, il y a la place d'Israël, il y a aussi la place de Jérusalem, David Ben-Gurion a une esplanade, Yitzhak Rabin a un jardin, et depuis la semaine dernière, il y a une place, Shimon Peres. De son nom d'origine, Shimon Persky, est né le 2 août 1923 à Wisniewa. C'est un shtetl, un village juif en Pologne, qui appartient aujourd'hui à la Biélorussie. Il a 11 ans quand sa famille fait son alia, et il va vivre ses premières années au kibbutz Geva, où il est berger. En 1947, celui qui est désormais Shimon Peres rejoint la Haganah, et là, il rencontre celui qui va changer sa vie. David Ben-Gurion, l'homme qui voit en lui non pas un soldat, mais un organisateur, un constructeur d'État. À seulement 25 ans, Peres est chargé des achats d'armes. C'est lui qui aide à équiper le jeune État d'Israël naissant. En 1953, Shimon Peres devient directeur général du ministère de la Défense. Il n'a que 30 ans. C'est lui qui négocie avec la France la construction nucléaire du réacteur de Dimona. C'est lui qui permet à Israël de se doter des mirages. L'homme de paix est d'abord un homme de sécurité, car chez Peres, il n'y a jamais eu de contradiction, seulement une conviction. On ne fait la paix qu'en étant assez fort pour la choisir. En 1959, Peres entre à la Knesset, et il n'en sortira plus. Ministre, encore ministre, toujours ministre, 12 gouvernements, 3 fois Premier ministre, un record de longévité politique, mais jamais de victoire électorale personnelle. Paradoxe, Shimon Peres sera souvent au pouvoir sans jamais être l'homme du triomphe, plutôt celui des transitions, des moments fragiles. 1993, les accords d'Oslo, Peres est ministre des Affaires étrangères, et il est signé à Washington avec Yitzhak Rabin et Yasser Arafat. En 1994, ils reçoivent ensemble le prix Nobel. Mais on connaît la suite. Les attentats palestiniens ne s'arrêtent pas. Le 4 novembre 1995, Rabin est assassiné. Pérez devient premier ministre dans un pays sous le choc. Et il perd les élections de 1996 contre Benjamin Netanyahou. En 2007, il a 84 ans, Shimon Peres est élu président de l'État d'Israël. Il se passionne. Il se passionne pour les nanotechnologies, le high-tech, les start-up. Mais derrière celui qui espérait qu'aucun rêve n'est impossible, il y avait l'homme qui se posait en boucle la terrible question. Combien de temps encore faudra-t-il pour que nos enfants combattent, pour que nos fils et nos filles meurent, pour que le sang coule et que nos mères pleurent? Shimon Peres est mort le 28 septembre 2016 à Ramat Gan. Il avait 93 ans. Shimon Peres répétait à ses proches, il leur disait, « Je n'ai jamais rêvé d'être président. Moi, je voulais être poète ou berger. Peut-être que toute sa vie, il n'a fait que cela. Comme au kibbutz, garder un troupeau, le peuple d'Israël, et chercher tous les moyens pour le protéger. »

0: Rahim Musicante. Et à présent, deux mots de développement personnel avec Francky Pérez.
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2: On imagine souvent le développement personnel comme étant une accumulation. Plus de connaissances, plus de compétences, plus de confiance. En réalité, la transformation, elle ressemble souvent à l'inverse. Elle commence par une déconstruction. Grandir, c'est pas devenir quelqu'un d'autre. C'est cesser d'être tout ce que nous avons appris à être sans jamais l'avoir choisi. Nos peurs, nos automatismes, nos croyances et nos stratégies de survie. Ces mécanismes, ils nous ont protégés. Mais ce qui nous a sauvés hier peut finir par nous limiter aujourd'hui. Alors le véritable courage, il consiste à les observer, non pas les combattre, mais pour les remercier, puis les laisser partir. Les neurosciences, elles nous montrent aujourd'hui que notre cerveau reste capable de créer de nouveaux circuits tout au long de la vie. Grâce à la neuroplasticité, aucune façon de penser n'est définitivement figée. Chaque nouvelle expérience répétée ouvre la voie à une autre manière d'être. Mais avant de construire, il faut parfois accepter de démonter. Défaire une croyance limitante, c'est pas perdre une partie de soi, c'est libérer l'espace nécessaire à une identité plus authentique. L'auto-coaching consiste justement à observer ses pensées sans leur obéir automatiquement, à comprendre que nous ne sommes pas notre dialogue intérieur, mais celui qui peut choisir d'y répondre autrement. Alors la vraie question, c'est peut-être pas « que dois-je encore devenir ?» mais plutôt « qu'est-ce que je peux aujourd'hui laisser partir pour me rapprocher de celui ou celle que je suis réellement ?» Le plus grand changement, il consiste pas à toujours ajouter quelque chose à sa vie. Il consiste parfois simplement à enlever ce qui ne nous appartient plus.
0: Voilà, c'était la rubrique de développement personnel de Francky Pérez. Ce point d'information est à présent terminé. Prochain rendez-vous, 19h.
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3: Bonsoir à tous. Ceux qui n'étudient pas la Torah serviront dans le Tsahal ou iront en prison, affirme Benjamin Netanyahou. Le chef du gouvernement israélien aurait indiqué à ses proches qu'il ne présenterait plus de loi suspendant les arrestations des orthodoxes refusant le service militaire. Il estime que le précédent texte n'a pas produit les résultats escomptés. Selon lui, cette loi devait apaiser les tensions et favoriser davantage d'enrôlement. Mais en pratique, dit-il, cela n'a pas fonctionner. Le djihad islamique palestinien a accepté le plan de désarmement de Gaza proposé par le Conseil

0: de paix, selon des sources arabes citées par le quotidien saoudien Al Arabiya. Le Hamas avait déjà donné son accord la semaine dernière. Israël n'a accepté aucun arrêt des frappes à Gaza. Le ministre israélien de l'énergie, Eli Cohen, qui est membre du cabinet de sécurité, c'est-à-dire l'équipe restreinte qui prend les décisions sécuritaires, a démenti toute décision visant à suspendre les frappes de Tsahal dans Gaza. Il était interrogé par la radio militaire. Les médias iraniens démentent catégoriquement les informations faisant état d'un accord sur la réouverture du détroit d'Ormuz. L'agence semi-officielle Fars cite un membre de l'équipe de négociation iranienne qui affirme qu'aucun accord n'a été conclu avec les États-Unis et le Qatar. L'Iran qui dément également avoir demandé la suspension des frappes américaines, contrairement à ce qu'a affirmé Donald Trump. Vous savez que le président américain a annoncé au milieu de la nuit qu'il avait renoncé à la dernière minute et à la demande des Iraniens à une nouvelle frappe contre les Iraniens. Et puis, nouvelle attaque antisémite aux États-Unis. Une synagogue Chabad, donc Lubavitch, a été vandalisée en Floride. Les autorités de Sarasota ont arrêté un homme de 30 ans soupçonné d'avoir pris pour cible cette synagogue. Il s'appelle Brayton Lachinger et les enquêteurs retiennent le motif antisémite. On part tout de suite pour Jérusalem, on le retrouve, notre correspondante permanente Myriam Schermer. Bonsoir Myriam.
1: Bonsoir Bernard.
0: Myriam, ça ressemble fort à une volte-face, mais peut-être pas. Benjamin Netanyahou dit cette fois-ci, j'ai décidé, c'est simple, ou on étudie la Torah à plein temps et il y a un accord avec le gouvernement, on n'est pas obligé de faire le service militaire, ou bien on n'étudie pas et on va ou en prison ou à l'armée. Est-ce que c'est un tournant dans la politique de Benjamin Netanyahou, ou bien non, c'est une manière un peu, une fois de plus, d'essayer de s'arranger un peu avec tout le monde?
1: Oui, c'est peut-être pas une volte-face, Bernard. Je dirais tout simplement que c'est une période électorale. Voilà, ça ressemble à ça. C'est-à-dire promettre ce qu'il n'a pas su ou pas pu ou pas voulu faire au cours de cette cadence qui vient de s'écouler, ce mandat qui vient de s'écouler. Toute la question est de savoir est-ce que son électorat va le croire. C'est-à-dire, est-ce que ce qui n'a pas été fait pendant 3 ans sera fait à partir du moment où Benjamin Netanyahou est réélu. Ce qu'il dit en substance à ses électeurs, c'est « j'en avais pas les moyens politiques cette fois-ci, puisque j'étais dans une alliance particulière, dans un gouvernement plus droitier qu'à l'habitude ». Et dans son langage à lui, ça devient « le prochain gouvernement sera un large gouvernement d'union nationale ». D'accord ? Donc, il y a le mot « union » qui apparaît. Donc, on comprend qu'il désire ouvrir la coalition à d'autres éléments qui sont moins à droite que la coalition sortante. Et donc, à ce moment-là, nous saurons faire ce qu'on nous avons pas su faire jusqu'à présent. La question est de savoir, est-ce que les déçus du Likoud qui risquent de suivre Yuli Edelstein lorsqu'il va annoncer son nouveau parti, ou Gilad Erdan, ou Dani Luz, ou tous ces gens-là qui ont été vent debout pour la question de l'enrôlement, est-ce que les Likoudniks, qui sont quand même des électeurs très loyaux, d'accord, très fidèles de tempérament, vont se laisser séduire par des nouveaux partis, ou vont dire finalement on reste, on rentre au bercail puisque Netanyahou nous promet ce qui n'a pas été fait jusqu'à présent.
0: Est-ce que ça peut dire aussi, Myriam, puisqu'on en a parlé, y compris avec vous, lors des précédentes semaines, que entre ces deux alliés au sein d'une coalition, c'était les sionistes religieux d'un côté, Ben-Gvir, Smotrich, et de l'autre côté les orthodoxes, Benjamin Netanyahou a compris qu'il fallait plutôt privilégier en fait les sionistes religieux, voyant que les orthodoxes lui donnent moins, parce que Benjamin Netanyahou c'est un expert, donc a priori c'est de cette manière-là qu'il réfléchit. Est-ce qu'il a compris qu'il était dans une impasse avec les orthodoxes pour une raison que vous allez nous expliquer tout de suite, mais est-ce que il s'est mis dans une impasse?
1: Non, parce que je comprends pourquoi vous formulez cette hypothèse, mais mathématiquement, ça tient pas la route, dans le sens où les sionistes religieux, aujourd'hui, c'est beaucoup moins de mandats que les orthodoxes. Donc, l'intérêt politicien de Netanyahou, mais si vous voulez, c'est aussi pour ça que la critique est très vive au sein de la classe politique, que immédiatement, que ce soit Victor Lieberman qui s'est opposé à Netanyahou sur le sujet de l'enrôlement et sur le sujet des orthodoxes de manière générale, hein, avec Victor Lieberman qui en a fait un de ses drapeaux, avec Victor Lieberman qui s'est rendu ce Shabbat, on en parlera tout de suite si vous voulez, dans la bataille qui oppose des orthodoxes et des laïcs dans un café à Jérusalem, Lieberman qui est venu se poster du côté des laïcs, c'est-à-dire qui qu'il y a vraiment cet étendard de séparation de l'État et de la synagogue, d'accord ? Donc critique de la part de Lieberman, mais critique aussi de la part de Yuli Eldenstein, Dan Ilouz, tous les gens qui disent, et Dan Ilouz lui-même, donc député francophone, qui vous dira peut-être lui-même, hein, qui dit « J'ai été présent auprès de Netanyahou toutes ces trois dernières années. Ça fait 3 ans qu'on essaye de faire avancer l'enrôlement et que Netanyahou n'a rien fait alors qu'il en avait la possibilité. » Alors, donc c'est pour ça, il n'y a pas de raison de le croire à présent qu'il va le faire. Si vous voulez, je pense que ça va plus loin. Netanyahou a toujours eu pour doctrine de bichonner, protéger, cultiver son alliance avec les partis orthodoxes, parce que ce sont des partenaires de coalition qui pendant très longtemps étaient considérés comme des partenaires très commodes. Parce qu'après tout, ils vous donnaient entre 15, 16, voire parfois 17 mandats à les deux partis, et en échange, demandaient pas grand-chose. Jusqu'au 7 octobre, c'était considéré comme pas grand-chose. C'est-à-dire demandaient des budgets de coalition pour leurs intérêts sectoriels, mais ne demandez pas de portefeuille régalien, mais ne n'imposez pas une politique diplomatique ou sécuritaire, mais se souciez guère en fait des grands sujets sur lesquels il était beaucoup plus difficile de s'entendre avec les autres partis qui ont une vision diplomatique, sécuritaire. Si vous faites alliance avec Yair Lapid, Yair Lapid demande le ministère des Finances. Si vous avez Naftali Bennett, Bennett demande la défense, l'économie, etc., etc. Vous voyez ce que je veux dire? Tandis que les partis orthodoxes, certes, à certains moments, Aryeh Golan a été à l'intérieur, etc., mais au final, soit ne demandent pas de portefeuille important, soit sont tout à fait conciliants tant qu'ils ont leur budget pour les yeshivot, etc. Or, jusqu'au 7 octobre, c'était une alliance que la droite était capable de tolérer parce qu'elle considérait que ça lui donnait un avantage politique important. Toute la question, c'est qu'aujourd'hui, et là, vous avez quand même raison de le dire, les orthodoxes sont devenus des partenaires de coalition beaucoup plus gênants parce que le prix de l'alliance avec eux a beaucoup augmenté, sachant que l'électorat de droite lui-même et certains électeurs du Likoud eux-mêmes disent « on ne veut plus d'une alliance qui nous force à accepter cette énorme couleuvre qui est l'exemption militaire à tout prix ». Et donc Netanyahou étant Netanyahou, et là vous avez entièrement raison de dire que c'est un expert, a tenté de ménager la chèvre et le chou jusqu'au bout, c'est-à-dire de donner aux orthodoxes tout ce qu'ils voulaient, d'accord, jusqu'à la fin, y compris le gel des arrestations jusque après les élections. Et ensuite, une fois que la session parlementaire est close et qu'on peut plus faire tomber la Knesset, enfin vous voyez, c'est-à-dire qu'il a décidé du calendrier lui-même, alors maintenant il peut se permettre de promettre des choses qui adviendront ou qui n'adviendront pas après le scrutin. Mais si vous voulez, les critiques disent c'est quand même prendre les électeurs pour des imbéciles, puisque s'il tenait vraiment à le faire, il aurait pu le faire ne serait-ce qu'il y a quelques mois.
0: D'autant plus que les orthodoxes donnent l'impression de se sentir pousser des ailes, Myriam, puisque il y a une nouvelle polémique à Jérusalem, dont d'ailleurs la capitale israélienne a le secret, genre de polémique qu'elle adore. Là, cette fois-ci, c'est un café. Un simple café, hein, qu'on comprenne bien, hein, tout un pays en sens dessus dessous pour un café, qui est ouvert samedi. Et les orthodoxes viennent devant sa fermeture. Ça, hein. Et donc la question que je voudrais vous poser, c'est la suivante. Est-ce que c'est les orthodoxes, parce que les gens se connaissent bien, c'est les mêmes rabbanim, il y a une espèce de mouvement coordonné, ou tout simplement, non, c'est l'ambiance qu'ils nous font en ce moment, et voilà, vous avez des orthodoxes qui ont décidé de se donner rendez-vous tous les Shabbats devant ce café que personne ne connaissait s'ils n'étaient pas venus. Quelle est la situation en fait? Est-ce que les orthodoxes se sentent le vent en poupe ou ça n'a rien à voir?
1: Bon, c'est une bonne question. Vous savez que les lieux de loisirs à Jérusalem ont quand même nettement baissé, qui sont ouverts le samedi, existent de moins en moins. Certains existent dans certains recoins de la ville. Il y a notamment un cinéma, le Cinéma City. Il y a eu des longues guerres pour savoir si oui ou non on le laissait ouvert. Donc c'est une question qui existait déjà, hein, entre laïcs et orthodoxes, en sachant que clairement Jérusalem est devenue une ville beaucoup plus religieuse avec les années et que les laïcs n'ont pas tellement où sortir, etc., le samedi. Et donc, ce café-là, qui est un café qui s'appelle Basimta, donc dans le sentier, donc qui est un peu à l'écart d'une rue principale, a pensé peut-être soit qu'il passait inaperçu, soit que ce serait sympathique justement pour les laïcs qui ont nulle part où aller. Et donc, ça fait plusieurs mois qu'il existe et ça fait plusieurs mois que c'est le sujet de tension. Mais c'est vrai que là, c'est devenu très politisé en raison des élections, avec d'un côté des militants du Parti démocrate qui sont arrivés avec leur t-shirt du parti pour défendre les... consommateurs du café, la police qui était là pour séparer les manifestants, et Avigdor Lieberman lui-même qui a fait le déplacement, donc qui se doutait qu'il allait arriver quelque chose, puisque maintenant ça fait plusieurs Shabbats que c'est comme ça. Et pour votre question, oui, je pense que, je sais pas si se sentir pousser des ailes c'est la bonne expression, mais en tous les cas, avec les manifestations autour des arrestations, avec cette montée en puissance, ce sentiment de leur côté qu'ils sont persécutés, je pense qu'ils utilisent ce mot assez facilement, qu'ils sont mis à l'index, qu'il y a des préjugés à leur égard, voilà, ils se sentent
0: ils sont mobilisés. Ça ne veut pas dire qu'ils ont le vent en poupe, mais ils sont mobilisés. Et d'ailleurs, ils sont toujours devant les voitures le matin, ils empêchent les gens d'aller au travail, ou ça s'est un peu calmé?
1: Alors, ça dépend des moments, mais disons que oui, finalement, cette campagne électorale, vous savez, Bernard, on va dire ça autrement. Depuis le début, on savait que ce cycle électoral, il allait être difficile parce que c'est le premier après le 7 octobre, parce que ça fait 4 ans qu'on n'a pas voté, et parce que les Israéliens, clairement, ils traversent une période très difficile ces dernières années, donc forcément, les esprits allaient être un peu surchauffés. Toute la question, c'est vers quoi va se cristalliser. Et il est tout à fait possible qu'effectivement les relations laïques orthodoxes, les relations ce qu'on appelle religion-État en hébreu ou en français séparé l'État de la synagogue, ça devienne le sujet principal de ce cycle électoral-là, parce que l'enrôlement en réalité c'est la question finalement, est-ce que oui ou non les Haredim reconnaissent l'État d'Israël et reconnaissent ses lois, reconnaissent son autorité, reconnaissent sa capacité à imposer la même loi pour tout le monde. Et pour une partie non négligeable d'entre eux, jusqu'à présent, la réponse était non. C'est-à-dire, nous sommes une autonomie orthodoxe, nous vivons selon nos propres lois, nous enseignons ce que nous voulons à nos enfants, c'est-à-dire très peu de matière profane et très peu de sionisme, voire pas du tout, c'est-à-dire ni respecter l'État, ni respecter l'autorité de l'État, ni ne serait-ce que être immobile pendant la sirène le jour de Yom HaAtzmaut, qui est un symbole. En Israël, vous savez que si vous baladez dans les quartiers orthodoxes, vous voyez facilement des gens qui continuent de marcher pendant la sirène, que ce soit pendant Yom HaZikaron ou que ce soit pendant Yom HaAtzmaut. Ce que ça veut bien dire, c'est qu'on n'enseigne pas à toute une partie de la population à respecter, ne serait-ce qu'à aimer l'État d'Israël et ce qu'il représente, ses symboles et ses institutions. Et donc l'armée, c'est la cerise sur le gâteau. Et donc effectivement, ces relations-là, elles sont sur la sellette aujourd'hui. Et c'est aussi pour ça, je pense que Benjamin Netanyahu ne peut pas, pour revenir à la première question, ne peut pas continuer à utiliser les vieilles recettes d'antan, un coup à droite, un coup à gauche, un coup j'aide les Haredim, un coup je les aide pas, parce qu'il y a une vraie question qui se pose aujourd'hui, que les Israéliens, religieux ou pas, mais que les Israéliens sionistes posent à leurs frères orthodoxes, êtes-vous avec nous, oui ou non? Voilà.
0: Marianne Schermer, je rappelle que vous êtes l'une des correspondantes permanentes de Radio Shalom à Jérusalem. Je vous remercie. Bonsoir à vous.
1: Merci Bernard. Bonsoir.
0: Et je vous le disais en titre, le djihad islamique palestinien a accepté à son tour le plan de désarmement de Gaza proposé par le Conseil de paix, selon des sources arabes qui ont été citées par le quotidien saoudien Al-Arabia. Le Hamas avait déjà donné son accord la semaine dernière. Le plan prévoit le désarmement des organisations palestiniennes, un retrait progressif d'Israël de la bande de Gaza et le transfert du contrôle sécuritaire et administratif à un gouvernement technocratique. Israël maintient toutefois qu'il ne se retirera pas tant que le Hamas ne sera pas désarmé totalement. Israël n'a accepté aucun arrêt des frappes à Gaza. Le ministre israélien de l'énergie, Eli Cohen, qui est membre du cabinet de sécurité, a démenti toute décision visant à suspendre les frappes de Tsahal dans la bande de Gaza. Il était interrogé par la radio militaire et il a affirmé qu'aucune décision sur le plan du Conseil de paix n'avait eu lieu au sein de ce cabinet de sécurité. Alors le cabinet de sécurité, c'est un groupe restreint de ministres qui est chargé des questions, comme son nom l'indique, sécuritaires. Et il dit, tout acteur armé impliqué dans le terrorisme ou représentant une menace sera éliminé. Donc il n'y a pas eu de changement de politique, contrairement à ce qu'a affirmé Donald Trump. Les médias iraniens démentent pour leur part catégoriquement les informations faisant état d'un accord sur la réouverture du détroit d'Ormuz. L'agence semi-officielle Fars cite un membre de l'équipe de négociation iranienne qui affirme qu'aucun accord n'a été conclu avec les États-Unis et le Qatar concernant le partage du contrôle du détroit entre l'Iran et Oman. Une source militaire iranienne assure également que le détroit reste fermé à tout navire qui ne coordonne pas son passage avec les gardiens de la révolution. L'Iran qui dément avoir demandé la suspension des frappes américaines. Donc là, encore une fois, c'est un démenti direct à ce qu'a affirmé Donald Trump, puisque Donald Trump a dit qu'il avait arrêté une attaque contre l'Iran à la dernière minute à la demande des Iraniens. L'Arabie Saoudite a confirmé que le prince héritier Mohammed Ben Salman s'est entretenu par téléphone avec Donald Trump. Oui, pour cette fois, on confirme. Et les Saoudiens, eux, ont plaidé en faveur d'une désescalade avec l'Iran. Nouvelle attaque antisémite aux États-Unis. Une synagogue Chabad a été vandalisée en Floride. Les autorités de Sarasota, qui se trouve donc en Floride, ont arrêté un homme de 30 ans, soupçonné d'avoir pris pour cible cette synagogue. Le suspect, identifié comme Brayton Lashinger, est accusé d'avoir lancé une brique contre une fenêtre du centre communautaire, et les enquêteurs mettent en avant le motif antisémite. L'année écoulée a été historiquement l'année la plus meurtrière pour les Juifs vivant en diaspora, selon une étude publiée aux États-Unis. Les explications de Elisa Ben-Simon.
2: 2025 a été l'année la plus meurtrière pour les Juifs qui ne vivent pas en Israël depuis plus de 30 ans. 20 personnes ont été tuées lors d'attaques antisémites en Australie, au Royaume-Uni et aux États-Unis. Plus de 23 000 incidents antisémites dans 7 grands pays de la diaspora, dont la France, l'Allemagne, le Royaume-Uni, les États-Unis et le Canada. C'est une hausse de 136% par rapport à 2022 avant les attaques du 7 octobre 2023. Si certains pays comme la France ont enregistré une légère baisse de nombre d'incidents en 2025, leur niveau reste largement supérieur à celui observé avant le 7 octobre 2023.
0: Un chauffeur de bus a été violemment agressé dans la nuit à Jérusalem par un groupe d'adolescents qui l'ont frappé jusqu'à lui faire perdre connaissance. En Israël, ce genre de fait est extrêmement rare, à moins d'être sur fond nationaliste, ce qui n'est pas le cas. Selon l'organisation Kohar Laovdim, la victime a perdu 4 dents lors de cette attaque. Les faits se sont produits alors que le chauffeur qui conduisait un bus vide et s'est arrêté à un feu rouge. Des adolescents ont commencé à frapper le véhicule avant de l'agresser lorsqu'il a ouvert sa fenêtre. Resté inconscient pendant environ 2 minutes, il est parvenu à reprendre le contrôle du bus et à le stationner avant d'alerter la police. Il n'y a eu aucune arrestation à ce stade. Israël connaît aujourd'hui une deuxième journée consécutive de forte chaleur avec des températures en nette hausse sur une grande partie du pays. Dès 9h ce matin, le thermomètre affichait 35,5 à Sdom, près de la mer Morte. Les températures ont rapidement dépassé 40 degrés. La météo israélienne a émis une alerte à la chaleur extrême pour la vallée du Jourdain, une partie de la Galilée, le Golan, ainsi que les régions orientales du pays, donc par exemple Eilat. 100 000 $ pour avoir le droit d'être le premier informé de la prochaine décision de Donald Trump, on croit rêver, et pourtant c'est vrai. Quelques heures après avoir annoncé sur Truth Social, c'était donc le réseau de Donald Trump, l'annulation d'une attaque militaire envisagée contre l'Iran, eh bien la société qui dirige ce réseau social, et dont le propriétaire n'est autre que le président américain, a lancé un service payant, offrant aux investisseurs un accès ultra rapide aux publications diffusées sur la plateforme pour un abonnement de 100 000 $ par mois. Donc le président qui fait payer ses annonces, même si c'est pour la guerre ou la paix. Vous savez que Boy George a produit un titre sur le Festival Nova, sur le massacre du 7 octobre. Son titre s'appelle « We Will Dance Again ». La polémique n'a cessé d'enfler en Grande-Bretagne. Il a rompu avec son label. Il s'est retiré d'une comédie musicale à laquelle il devait participer, qui s'appelle « Jesus Christ Superstar ». Et alors, on lui a demandé, mais alors pourquoi vous avez soutenu Israël? Et il répond, mais je comprends même pas qu'on me pose la question. Pourquoi vous avez soutenu Israël dans votre chanson? Aimer les gens. L'amour n'a pas besoin de raison. Moi, personnellement, j'ai beaucoup, beaucoup, beaucoup d'amis juifs depuis que j'ai 15 ans. Pour moi, c'est quelque chose. C'est pas une conversation que je dois avoir. J'ai pas à m'expliquer. Si j'aime pas mes amis, alors j'aime personne. Voilà, ce journal est à présent terminé. Merci d'y avoir prêté attention. On se retrouve dans un instant pour la suite de cette édition.
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0: Torah et Société a choisi cette semaine de parler d'un maître peu ou mal connu du judaïsme. Vous en avez pris l'habitude. Nous avons évoqué ici la vie et l'œuvre du Gaon de Vilna, du Rav Avraham Yitzhak à Cohen Cook, du Rabbi Menachem Mendel de Kocht, du Rabbi Yehuda Alevi et de Rabbi Shalom Mizrahi Sharabi. Ce soir, nous avons choisi un maître du judaïsme, le Rabbi Tzadok à Cohen de Lublin. Gilles Bernheim, bonsoir.
1: Bonsoir.
0: Alors, Rabbi Tzadok à Cohen est né à Kecksburg en 1823. Il est le fils de Rabbi Yaakov à Cohen. Très jeune, Rabbi Tzadok s'illustre par la connaissance du Talmud et est reconnu d'ailleurs comme l'un des plus brillants. Il s'intéresse à la philosophie et écrit aussi des nouvelles talmudiques, mais aussi des essais d'astronomie, de géométrie et d'algèbre. À 24 ans, il étudie tous les aspects du Talmud et de la Halakha. Et à 25 ans, cet âge est ce moment marque un tournant important dans sa vie avec le début d'études sur la mystique juive qu'il poursuivra tout au long de sa vie.
1: Rabbi Tzadok à Cohen, qui a vécu une partie de sa vie à Lublin, en Pologne, était non pas un élève, mais un élève du Rabbi de Kotzk. Il était l'élève de celui que l'on appelle le Meachilohar, à savoir Rabbi Mordechai Yosef Leiner, qui s'est fâché un jour avec le Rabbi de Kotzk, qui a créé une scission au sein du mouvement de Kotzk pour s'installer à Ishbitskia, c'est-à-dire un de ces villages de Pologne où le chassidisme est un chassidisme très intellectuel. Le courant de Kotzk n'est pas du tout un courant de cours au sens d'un maître qui réunissait beaucoup de talmidim, d'élèves, d'adorateurs. C'était des milieux très tourmentés, très intellectuels, très, j'allais dire, des esprits très brillants mais très solitaires, qui restaient rarement longtemps ensemble et qui en général se fâchaient avec leurs propres maîtres, avec leurs élèves, avec leurs compagnons, parfois avec leur famille, et érigeaient une nouvelle école. Alors Rabbi Tzadok à Cohen est un élève de ce Rabbi Mordechai Yosef Leiner, qui a lui-même été un élève du Rabbi de Kotzk. Courant, je pense que c'est le dernier très grand intellectuel du mouvement chassidique. Ce qui ne veut pas dire qu'après lui, il n'y en a pas eu. Il ne s'agit pas de laisser croire qu'on n'a plus pensé après lui. Non, il y a eu de très grands penseurs, mais il est la très, très haute figure intellectuelle de la fin du 19e siècle. Il est mort en 1900. Je rappelle, circonstance, qu'il a été le maître du premier Rav Kook, Rabbi Avraham Yitzhak à Cohen Cook, donc celui qui était grand rabbin de ce qu'on appelait la Palestine à l'époque, jusqu'en 1935. Il était l'un de ces deux maîtres qui a formé le Rav Kook, le second étant un très grand kabbaliste, Rabbi Shlomo Eliashov, l'auteur du Lechem Shevo Verlama, qui a vécu dans les Pays-Baltes, en Biélorussie surtout, au début du XXe siècle, qui est mort en 1928, je crois, 27 ou 28, à Jérusalem, où il s'était rendu à la fin de sa vie. Voilà donc pour situer dans l'histoire et la géographie Rabbi Tzadok à Cohen, Rabinovitch de Lublin, celui qu'on appelle souvent dans le monde des yeshivot le Tzidkat HaTzadik ou le Prix Tzadik. On donne souvent aux auteurs le nom de leur livre. Lorsque vous allez dans une des grandes yeshivotes israéliennes, qui est la yeshiva du Rav Kook, Mossad Rav Kook, yeshiva de Rav Kook à Jérusalem, on étudie là-bas beaucoup le Prix Tzadik, qui est un commentaire sur le Chumash, c'est-à-dire sur les cinq livres de Moïse, sur le Chumash, sur la Torah. Et le Tzidkat HaTzadik, qui est probablement l'ouvrage le plus important de cet auteur, Rabbi Tzadok à Cohen de Lublin, est à mon sens un des ouvrages clés où se rencontrent le monde de la philosophie et le monde de la halakha, de la loi juive.
0: Oui, alors c'est ce que j'allais vous dire, c'est Rabbi Tzadok à Cohen savait très bien mélanger le monde orthodoxe, le monde religieux et puis le monde profane. Hein.
1: Oui, il savait parfaitement mélanger, c'est un homme pour qui les courants philosophiques n'avaient pas de secret, il parle de Platon, il parle d'Aristote avec une grande facilité. Il arrive qu'il cite les noms. Parfois, il donne des références sans citer les noms. Mais le lecteur qui a quelques connaissances de philosophie classique retrouve des phrases, des pensées, des constructions de pensées. Il faut aussi savoir que Rabbi Tzadok à Cohen de Lublin n'a rien d'un hétérodoxe et encore moins d'un libéral. C'est un homme d'une extrême rigueur dans l'orthodoxie. quand je dis extrême rigueur, c'est-à-dire que pour les auditeurs qui cèdent à la facilité de classer les gens par comme ça des positions orthodoxes, les très noirs, comme on dit dans certains milieux, les un peu moins noirs, et puis etc. Ça serait quelqu'un de très noir, c'est quelqu'un de la droite de l'orthodoxie. Et en même temps, c'est un homme très instruit qui s'intéresse aux mathématiques, qui s'intéresse à la philosophie, ce qui n'est pas la même chose, parce que les mathématiques sont parfois étudiées par les maîtres au nom de la pensée opératoire. C'est-à-dire ça sert à quelque chose au niveau des calculs, au niveau des raisonnements, au niveau de la logique pour l'étude du Talmud et de la loi juive. Par contre, la philosophie, c'est l'esprit du doute, l'esprit de remise en question. Et certains courants rabbiniques ont véritablement exclu la philosophie, ont interdit l'étude de la philosophie, de la littérature, de l'histoire, de la psychologie, etc. Rabbi Tzadok est très familier de la philosophie, et parce, quand je dis la philosophie classique, la philosophie grecque, de la psychologie, c'est un homme, s'il avait vécu 50 ans plus tard, voire 70 ans plus tard, aurait probablement une bonne culture psychanalytique. Bon. Et en même temps, cet homme, avec la rigueur qui fut la sienne, s'est montré extrêmement sévère dans ses jugements. On sait qu'il a divorcé de sa femme dans des conditions très très impressionnantes, c'est-à-dire qu'il a, c'est pas qu'il a soupçonné, c'est-à-dire que sa femme était, tenait une auberge. Et un client non-juif s'est présenté à cette auberge. Et il a, lui, Rabbi Tzadok, est entré dans l'auberge au moment où sa femme et le client non-juif étaient seuls dans la même pièce. Seul, ça veut dire quoi? Ben, ça veut dire que si vous tenez une auberge, un client entre, vous êtes de facto dans la même pièce, mais il y a des lois du Yichud, c'est-à-dire qui interdisent à un homme et une femme d'être isolés sans que les portes ne soient ouvertes ou sans qu'il n'y ait de tierces personnes. Et alors là, il y a des décisionnaires très peu nombreux.
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0: Bonjour, bonjour, bonjour à tous et bonjour à toutes et bienvenue, bonjour, bienvenue, soyez heureux de passer ce dimanche en famille, à la plage, dans le jardin, à la campagne, à la montagne, en cure, où que vous soyez, mais nous vous souhaitons un excellent mois d'août. Nous sommes le 2 août. C'est la dernière émission en direct jusqu'au 23, où nous reprendrons normalement nos émissions. Notre ami Sacha part en vacances avec sa charmante épouse et leurs enfants, leurs deux garçons. Et puis, c'est l'occasion pour moi de dire, allez, je vais me mettre sur un transat, écarter les orteils et kiffer un peu le soleil. Nous nous retrouverons bien sûr, mais nous ne vous oublions pas, puisque avec Joseph, nous vous proposerons un programme dans lequel il y aura les interventions, certaines interventions, en particulier Daniel Guggenheim, qui enregistrera toutes les semaines une intervention sur l'économie israélienne, comme tous les dimanches. Aujourd'hui, nous allons d'abord commencer par dire toute notre amitié, toute notre affection, toutes nos condoléances à la famille Partouche-Seban de notre ami Jacques. Jacques Partouche-Seban qui vient de perdre son épouse Huguette, qu'elle repose en paix après une longue maladie, comme l'on dit. Alors nous disons à Jacques, à Véronique, sa fille, à ses trois garçons, Stéphane, Philippe et Michael, toute notre amitié, toute notre compassion de la part de toute la communauté de Vitrolles, de notre part personnelle à chacun et chacune. Que Dieu l'accueille, qu'elle repose en paix et qu'elle retrouve ce qu'elle aimait tant et qui lui manquait tant aussi. Nous saluons nos amis habituels, s'ils nous écoutent, la femme de Lorané, la fameuse Annie, eh oui. Non mais elle est bien, il est pas mal cette Oranée, il est gentil, il est sympa, il fait tout ce qu'elle veut, il accepte tout ce qu'elle demande, oui, il est soumis, elle va me tuer. Quant à Janie, bon, elle doit être le long de la plage, là, se promener dans les plages où il fait, je sais pas combien de l'eau, est à 18 degrés, il faut du courage. Hein. Et coucou à vous tous et à vous toutes qui nous écoutez, où que vous soyez, quoi que vous fassiez. N'oubliez pas que lundi prochain, pas demain, le 10 août, le centre communautaire de La Hose organise la Hiloula de notre maître Rav Avraham Imoun Zatzal. Il y aura un Siyoum Chass ce jour-là à partir de 19h, Minha, Arvit, les prières et les psaumes bien sûr. Et puis ensuite, la soirée se conclura par un repas traiteur et en compagnie de l'orchestre du Michel Alon. Alors, venez nombreux, réservez, je vous donne un conseil, réservez, au moins comme ça vous êtes sûr d'avoir votre place, au 31 avenue des Olives, dans la communauté de La Rose, avec notre ami Pipo, pour les intimes, Philippe Benjamin, 04 91 70 05 45. Le programme d'aujourd'hui va nous conduire à 11h à la rencontre du Rav Yitzhak Attali, comme nous en avons pris l'habitude maintenant. Et comme nous lui demandions la semaine dernière, il va évoquer pour nous la fête des amoureux en Israël, Tu Béav. À 11h30, à 11h15, nous irons à la rencontre d'une jeune Israélienne, maman de deux belles petites filles, qui s'appelle Anna. Et Anna va parler, va évoquer pour nous et avec nous le nouveau Taglit, avec un grand groupe israélien qui s'appelle Tlalim. Eh bien, elle va évoquer pour nous ce groupe leader israélien du tourisme éducatif et culturel, spécialisé dans l'organisation des voyages avec des expériences immersives, des programmes, c'est-à-dire dans le peuple israélien. Et là, on parlera surtout des familles des soldats. À 11h30, Daniel Guggenheim, et lui, il va traiter pour nous aujourd'hui la place qu'ont certains groupes français dans l'économie israélienne. Midi, bien sûr, Cathy Bisraor, et entre-temps, quelques petites informations, et une information assez exceptionnelle, c'est une statue grandeur nature qui a été inaugurée dans l'aéroport d'Entebbe en Ouganda. Vous serez surpris, on en parlera tout à l'heure. Nous évoquerons l'attitude antisémite de Madani, le maire islamiste de New York. Et puis nous parlerons de notre fierté, la fierté du Ham Israël, avec la médaille d'or de Yotan Boudnik aux Olympiades internationales de mathématiques. Eh oui, la Chorma, c'est la Chorma. Et elle est propre au peuple juif. Voilà, 10h11. Allez, nos amis constantinois sont impatients de ce moment qui va nous laisser écouter cher Raymond. Et ensuite, tout à l'heure, nous écouterons Raoul Renassia, le constantinois marseillais qui était tellement formidable, tellement amical, qui racontait des blagues tout le temps. Et qui a chanté, qui a écrit et chanté une chanson qui est magnifique et que j'aime beaucoup, que je vais vous proposer tout à l'heure. Alors, avant de commencer, nous avons une pensée très, très, très sereine, amicale et fraternelle à la mémoire de notre ami Franck Hayat. Coucou, Cocole, on t'embrasse très fort et on espère que le temps apaise le chagrin. Il a déjà apaisé une partie de la colère, donc il va apaiser certainement le chagrin. Cher Raymond Léris, pardon, Achiatoun, attendez, j'oublie quelque chose d'important. Alors Sacha, je t'ai pas dit bonjour. Il me fait la tête là, il me regarde, il me dit alors quoi. Maintenant qu'il a pris l'habitude de parler, alors comment vas-tu?
1: Super, et vous?
0: Tu pars quand et où?
1: Je pars dimanche matin et je monte à Paris.
0: À la demande de qui?
1: À la demande de mes deux petits garçons.
0: Et qui veulent quoi?
1: Ils veulent voir papy et mamie.
0: Et c'est fabuleux. Bravo, bravo. Et passez de très, très bonnes vacances. En tout cas, pour moi, merci à toi. Merci à Jo de la qualité technique et pratique de l'émission toutes les semaines. Achiatoun, Raymond Léris pour une Constantinoise qui est née à Lille. Madame Monoy, Zama Zama, c'est parti.

0: à Chiaton, Raymond Léris, et pour le bonheur et pour le plaisir. Alors, une petite modification dans notre programme aujourd'hui. Nous aurons le direct d'information de Jérusalem avec Cathy Bisraor à 11h30 et non pas à midi. Ce qui fait que nous allons essayer de décaler l'intervention de Anna Diamant de Jérusalem, avec laquelle nous évoquerons donc les nouvelles orientations dans l'organisation de Taglit. Donc nous l'aurons en direct depuis Jérusalem, Anna Diamant, et nous évoquerons avec elle cette transformation, et plutôt que la transformation, l'importance qui est donnée à ce groupe, ce grand groupe israélien, le groupe Tlalim. Ce groupe Tlalim, qui est leader israélien du tourisme éducatif et culturel, spécialisé dans l'organisation de voyages, d'expériences immersives et de programmes sur mesure pour visiteurs israéliens et internationaux, et en particulier pour les familles des soldats. Donc nous en reparlerons tout à l'heure. Pour le moment, nous retrouvons la musique. Donc, modification dans les horaires. 11h30, le direct d'information de Jérusalem avec Cathy Bisraor. Et après le direct de Jérusalem, nous retournerons à Jérusalem pour retrouver Anna Diamant pour cette intervention que j'évoquais avec vous concernant le groupe Tlalim. Il s'appelait Raoul Renassia et c'était un amoureux transi, forcément, à Ashg Mamhoun, l'amoureux transi.
1: Et maintenant...

une véritable émission dans le vif du sujet. Donc, le direct de Jérusalem, ça sera bien à midi. Cathy s'est arrangée pour pouvoir se libérer et être à l'heure comme elle en a l'habitude. Merci à toi, Cathy. Merci de la constance et de la rigueur. Il est 10h27, donc je vous parlais d'une belle statue grandeur nature dans l'aéroport d'Entebbe en Ouganda. 50 ans après le spectaculaire raid d'Entebbe de Tsahal, l'Ouganda a inauguré une statue en hommage au lieutenant-colonel Yonatan Yoni Netanyahu, le frère du premier ministre israélien, qui était le commandant de l'unité d'élite israélienne, tué lors de l'opération de libération des otages le 4 juillet 76. Un avion français avec un silence absolu de la France, qui n'a même pas pensé à trouver des solutions diplomatiques pour sauver ses citoyens. Nous en avons l'habitude. Le monument a été dévoilé à l'ancien terminal de l'aéroport d'Entebbe où Yoni était tombé au combat. Lors de la cérémonie, le chef des forces armées ougandaises, le général Muhoozi Kainerugaba, a salué le courage, le sens du devoir et le sacrifice ultime de l'officier israélien. C'est un grand honneur d'inaugurer ce monument dédié au lieutenant-colonel Yonatan, dont le leadership lors du raid d'Entebbe est devenu un symbole durable de courage et de service désintéressé, a-t-il déclaré. Le général ougandais a également rendu hommage aux victimes de la prise d'otages, citant notamment Jean-Jacques Memoni, Pascal Cohen, Ida Borokovic et Dora Block. Nous nous souvenons également avec respect des otages innocents qui ont perdu la vie lors de cet enlèvement tragique. Leur mémoire demeure une part essentielle de cette histoire, a-t-il ajouté. Le détournement avait commencé lorsqu'un vol d'Air France reliant Tel Aviv à Paris avec 246 passagers à bord avait été détourné après une escale à Athènes par des terroristes du FPLP et des cellules révolutionnaires allemandes. L'appareil a été contraint d'atterrir à Entebbe où le dictateur ougandais de l'époque, Idin Amin Dada, avait offert son soutien aux pirates de l'air qui avaient séparé les passagers israéliens et juifs des autres otages. Dans la nuit du 4 juillet 76, des commandos israéliens parcourent plusieurs milliers de kilomètres pour lancer une opération éclair qui permit de libérer plus de 100 otages. Le raid d'Entebbe reste aujourd'hui l'une des opérations militaires les plus emblématiques de l'histoire d'Israël et a consacré la figure de Yoni Netanyahu, frère aîné du premier ministre Benjamin Netanyahu, comme un héros national. Merci à eux. Merci à Yoni. Eh ben, que sa mémoire repose en paix. Et puis, il n'y a pas que des ennemis d'Israël. Il y a aussi des gens qui sont proches d'eux. Et on en a la démonstration dans ces pays d'Afrique noire qui étaient manipulés par ces mentalités, ces convictions de gauche, d'extrême gauche et surtout d'argent, parce que tout ça, ça menait à l'argent. Et merci à Tsahal qui a fait le travail que l'armée française aurait dû fournir. En tout cas, le fait est que ils ont tous été sauvés. Il y a eu, bien entendu, des morts, mais le prix à payer le valait vraiment. D'autres aiment aussi Israël. Ce sont les chœurs de l'armée russe. Et les chœurs de l'armée russe, eh bien, ils vont chanter, allez, à la mémoire de Yoni, Hava Nagila Hava, par les chœurs de l'armée rouge russe.

Alors, eh bien, maintenant, il est 10h35, nous allons parler de cette médaille d'or des Olympiades internationales de mathématiques. À seulement quelques années du baccalauréat, un jeune lycéen de l'établissement de Chalit à Rehovot a remporté une médaille d'or aux Olympiades internationales de mathématiques 226 organisées à Shanghai du 10 au 21 juillet dernier. Face à 666 candidats venus de 117 pays, il s'est hissé à la 23e place du classement individuel, une performance qui prend une dimension supplémentaire au regard de son parcours. La compétition est réputée pour son niveau d'exigence exceptionnel. Les participants doivent affronter 6 problèmes faisant appel à l'algèbre, à la combinatoire, à la géométrie et à la théorie des nombres. Il ne s'agit pas simplement d'appliquer des méthodes apprises en classe, les exercices imposent raisonnement, créativité et capacité à construire des démonstrations complexes sous forte contrainte de temps. Dans cet environnement particulièrement sélectif, Boudnik a obtenu l'or, devenant le meilleur représentant de la délégation israélienne cette année. Mais la réussite n'a pas été uniquement individuelle. Les 6 membres de l'équipe israélienne sont tous repartis de Shanghai avec une médaille. Shahar Blumenzweig a décroché l'argent, tandis que Daniel Prinès, Michael Cohen, Elad Evenchani et Yuval Yol ont obtenu le bronze. Avec ce bilan de 6 médailles pour 6 candidats, Israël termine à la 18e place du classement par équipe. La Chine s'est imposée au sommet du classement général devant les États-Unis et la Russie. Pour Yotam Boudnik, cette médaille d'or n'est toutefois pas une première. En 2025, lors de l'édition organisée à Sunshine Coast en Australie, il avait obtenu également l'or. Israël avait signé une performance remarquable avec 4 médailles d'or décrochées par Ethan Gunzaid, Shahar Blumenzweig, Yotam Boudnik et Raz Dvora, auxquels s'était ajoutée une médaille d'argent et une de bronze. Un an plus tôt, en 2024, à Bath, au Royaume-Uni, Boudnik avait commencé son ascension internationale avec une médaille de bronze. Son bilan atteint donc désormais 3 médailles en 3 participations, un bronze suivi de 2 or consécutifs. Cette compétition a été créée en 1959 en Roumanie. Les Olympiades internationales de mathématiques sont depuis devenues l'une des compétitions scolaires scientifiques les plus prestigieuses au monde. Israël y participe depuis 1979 et a régulièrement obtenu des médailles. Après Shanghai, la prochaine édition doit se tenir à Budapest en Hongrie du 14 au 24 juillet 2027. Pour la délégation israélienne, le résultat de 2026 confirme en tout cas une présence régulière parmi les nations capables de faire émerger des candidats au plus haut niveau international. Et on se demande comment certains peuvent ne pas aimer ce pays. Mais c'est le côté ignare de l'être humain. Et le côté ignare, il est dans ceux qui avancent comme des moutons. De Gaulle disait des veaux. Et oui, cette extrême gauche nocive. Cette extrême gauche a décapité pour que la France puisse renaître. Alors, Bella Ciao, eh bien oui, c'est un moment que vous aimez, c'est une musique que nous aimons, et puis c'est un moment sympathique de la Casa de Papel. C'est parti.

Oh bella ciao, partigiano, c'est comme un chant de partisan, mais c'est un chant qui est chanté en hébreu d'ailleurs. Hein, à notre retour de vacances avec Sacha, nous vous la proposerons chantée en hébreu. Elle est vraiment très très belle cette chanson. Je vous rappelle l'information relative au centre communautaire de la communauté de la Rose, qui organise la semaine prochaine, lundi 10 août, à 19h pour Mincha Arbit, la Hiloula de notre maître Rav Avraham Meimoun Zatzal. Il est toujours présent, il est toujours des nôtres, quoi que nous fassions, quoi que nous disons, son sourire, son regard, ses bénédictions nous traversent. Alors, Minha, arbitre à 19h, puis repas traiteur dans cette magnifique communauté de la Rose, et puis l'accompagnement par l'orchestre de Michel Alon. Alors, 31 Avenue des Olives, communauté de la Rose, 04 91 70 05 45. Réservé, c'est un conseil. Le Rav attire et attirait et attirera toujours de très très très nombreux, ceux qui ont toujours cru dans son raisonnement, ses paroles, même si c'était contradictoire par rapport à ce que l'on attendait, des questions qu'on lui posait, des réponses qu'il pouvait donner. Et avec le temps, comme me le dit souvent un de mes très proches amis, Thierry, pour ne pas le citer, on se rend compte combien il était visionnaire, combien il était dans le vrai. Alors, comme il ne nous a laissé que de bonnes choses, nous allons écouter tous ensemble la chanson préférée du Rav, Yudu Lecha Rayonai.

Yudou, les rats, Rayona, ça s'arrête subitement et ça surprend parce que je m'y attendais pas. Mais tout s'arrange. 10h47. J'évoquais tout à l'heure l'attitude considérée comme antisémite du maire de New York, Mamdani. Dans un autre geste antisémite, il n'y a pas un seul juif dans un comité de 18 membres chargé de le conseiller sur les nominations judiciaires et qui est censé refléter la diversité de la ville en termes d'organisation, c'est-à-dire les communautés juives, les communautés chrétiennes, les communautés sectaires, les communautés musulmanes, etc., etc. Et le maire de New York, Zohar Mamdani, a suscité l'indignation des organisations d'avocats juifs de la ville après qu'il ait été révélé que le comité consultatif pour les nominations judiciaires qu'il a créé ne comprend aucun représentant juif, alors que les juifs représentent 10% de la population de la ville de New York et une part importante de la communauté juridique locale, a rapporté la semaine dernière, mardi, le New York Times. La polémique a éclaté après la présentation la semaine dernière par Mamdani du nouveau comité de 18 membres chargé de le conseiller en matière de nomination des juges. Le maire a vanté ce comité comme un reflet de la diversité de New York, n'est-ce pas ? Mais 4 associations du barreau juif ont affirmé qu'aucun avocat, aucun ancien juge ou professionnel du droit juif n'est figuré. Dans une lettre adressée à Mamdani, les organisations ont écrit que pas un seul avocat juif, je lis le texte, ancien juge ou professionnel du droit juif n'a été nommé à ce comité, alors même que, selon elle, la ville l'avait présenté comme un comité qui devait refléter l'ensemble de la population de New York. Dans leur lettre, les organisations ont également soulevé une autre allégation. Le cabinet du maire aurait rejeté la candidature du juge à la retraite John Leventhal, qui avait été recommandé pour siéger au comité. La ville a expliqué que cette décision avait été prise après qu'il ait été révélé que M. Leventhal avait auparavant représenté Ghislaine Maxwell, une associée de Jeffrey Epstein, lors de sa procédure d'appel. Leventhal a fait remarquer qu'aucune raison officielle ne lui avait été donnée pour le rejet de sa candidature et a souligné que la défense des accusés fait partie intégrante du travail de tout avocat pénaliste. Il a ajouté qu'il lui semblait approprié qu'au moins un représentant juif siège au sein du comité et a exprimé l'espoir que cette absence de représentation n'était pas intentionnelle. Le porte-parole de Mamdani n'a pas nié l'absence de membres juifs au comité et a rejeté les accusations de discrimination. Il a déclaré que le maire avait jusqu'à présent nommé des juges d'origine diverse, y compris des juges juifs, ajoutant que toute affirmation selon laquelle les compositions du comité auraient été déterminées par des considérations religieuses serait fausse. Ces critiques interviennent dans un contexte de tensions persistantes entre Mamdani et la communauté juive de la ville. La semaine dernière encore, le maire a publié une nouvelle vidéo contre Israël, dans laquelle il a clairement indiqué que la seule limite l'empêchant d'agir pour l'arrestation du Premier ministre Benjamin Netanyahou était la loi américaine. Vous vous rendez compte ? Il y en a qui pensent que la loi, elle sert à rien. C'est nous qui commandons, nous les islamistes. Et c'est comme ça que ça se passe. Et vous verrez, chers amis de France, après que ce dernier se soit engagé durant la campagne électorale à faire appliquer le mandat d'arrêt émis à son encontre par la Cour pénale internationale, dont le président a été convaincu de faux usage de faux et agressions sexuelles. Voilà ce qu'est la Cour pénale internationale. Dont acte. 10h52. Vous voulez de la musique, vous voulez de la belle musique, eh bien nous allons trouver pour le plaisir. Allez, on va écouter
Gilbert Montagnier, tu sais ce qu'il dit, Gilbert Montagnier? Il dit, on va s'aimer. Et il est juif, non? Alors aimons-nous.

On va s'aimer, et oui, et puis ça donne la joie, qui entraîne la joie, qui est la marque du rave, la marque de son sourire, la marque de sa présence, la marque de sa clairvoyance, la marque de l'amour qu'il portait à tout un chacun, quel qu'il soit, quelle que soit sa situation personnelle, sociale, économique, tout. Il avait le cœur disponible pour tous ceux qui en avaient besoin. C'était quelqu'un, c'est toujours quelqu'un, et il restera notre éternel maître et conducteur. Il aimait Israël, et tout ce qui concernait Israël, y compris les chansons, et il aimait beaucoup, beaucoup, beaucoup les airs de ses chansons ashkénazes. Et parmi celles qu'il aimait beaucoup, ce qu'il me disait de temps en temps, bien sûr, il aimait cette musique que l'on utilisait, que l'on utilise quand les enfants ont du mal à dormir, pour leur raconter une histoire, pour leur chanter une petite chansonnette. Eh bien, écoutons-la. Donna, donna, donna.

0: pendant que la chanson passait, je la chantais aussi. Et en levant la tête, je me suis rendu compte que Sacha, il s'était endormi. Il avait besoin de se reposer. Alors c'est une sonate, que j'essayais de chanter. Et je savais pas que j'avais autant d'influence pour l'endormir. Ça a été réveillé? Bien réveillé, tu peux le dire à l'antenne,
1: concours. Oui, je suis bien réveillé.
0: Tu as fait un rêve, non?
1: Un petit rêve.
0: Pour nous ramener en Israël.
1: Exactement.
0: Avec Haïm Moshe. Hein, dans l'une de ses plus belles interprétations de la reprise d'une très, très grande chanson égyptienne de l'époque, Awez El Falfilo. Nous allons l'écouter et puis nous irons à la rencontre du Rav Yitzhak Attali. Haïm Moshe, mais Eli Multilou, Yahweh Zelfelfilou. C'est parti.

0: Il est 11h. Le Rav Yitzhak Katali du Centre d'études Ateret Shelomo hors Israël à Jérusalem répond à nos questions.
1: Boker Tov, Shavua Tov, Rabbi. Ah, nous avons toujours ce problème récurrent de la relation entre notre téléphone et les téléphones portables en Israël. Donc on essaie à nouveau de recommencer, sinon nous emploierons notre système MacGyver, mais le nôtre, pas celui de Joe, puisque nous avons ce souci qui est récurrent un peu, hein. Mais nous allons le traiter, nous allons le garder bien au chaud, notre ami le Rav Yitzhak Attali, pour répondre justement à la question du jour, la question du jour que nous lui avons soumise la semaine dernière. Alors nous allons voir s'il est en ligne. Boker Tov, Rabbi. Allô? Allô? Nous n'avons pas le Rav. Eh bien, nous allons écouter la musique et nous allons utiliser notre système, le meilleur, toujours le meilleur.

0: Voilà, il est 11h11 minutes et nous sommes arrivés à joindre à nouveau. Et cette fois-ci, ça marche bien, le Rav Itzhak Attali. Boker Tov, Shavua Tov, Rabbi.
1: Boker Tov, Shavua Tov, Mevorar, une très bonne semaine.
0: Merci, Ravi, à toi aussi, à tous les élèves, à ta petite famille.
1: Amen.
0: Et à tous ceux qui nous entourent. Alors, la question d'aujourd'hui que nous nous étions proposés de traiter, c'était, c'est quoi le 15 Av, qui correspond en fait à la pleine lune du mois de Av? Et en quoi va-t-il influencer l'avenir?
1: D'accord, d'accord, bon, mon cher Col. Le 15 Av, c'est la fête des mariages. C'est-à-dire qu'à Tisha B'Av, on était dans la destruction. Nos sages, ils passent à la construction tout de suite après après la destruction du temple. Le 15 Av, c'était très beau. Il y avait tous les garçons célibataires étaient d'un côté du champ et toutes les filles étaient de l'autre côté du champ. D'accord, un champ comme ça, sur la plaine, et il y avait des sillons. Et les garçons et les filles, selon le garçon ou la fille qui voulait, ils changeaient de sillon. Alors, il y avait des filles qui étaient riches. Alors les filles disaient, regarde, regarde la richesse, comme c'est important. Il y avait des filles qui étaient nobles. Regarde la noblesse. Il y avait des filles qui n'étaient pas riches, mais qui avaient des vertus. Elle dit, regarde, regarde là, à la beauté, la qualité, comme ça, d'avoir des valeurs humaines. C'est ça qui est important, choisir les valeurs humaines. Il y avait d'autres qui étaient très belles. Elle dit, non, regarde la beauté. Et ce qui était merveilleux, c'est quoi? À un moment, et comme ça, à la fin de la journée, chacun avait choisi son compagne, ou son quoi, ou sa compagnon qu'elle, et d'un seul coup, ben voilà, c'est bon, on va commencer le mariage. Voilà, alors c'était bon. Et ce qui était merveilleux, c'est quoi? C'est qu'il y avait toutes les parties du peuple d'Israël. Les riches, les pauvres, les belles, les moins belles. Toutes les personnes. Et chacun est prié avant de commencer. Mon Dieu, fais en sorte que je trouve mon ratan, que je trouve ma moitié. C'était un moment de très grande joie. C'était tellement pur et tellement joyeux. Et au stage, ils disent que la reine, la princesse, la fille du roi, elle donnait son plus bel habit à la personne qui était la fille un peu plus inférieure qu'elle. Ainsi de suite. Celle qui était une riche, elle donnait son habit à une personne qui était pauvre. Donc de cette façon-là, toutes les filles d'Israël avaient un habit qui n'était pas à soi. D'accord? Et elle avait un habit, quoi, qu'elle pouvait sortir dehors pour choisir son comptable. Donc c'était une très grande joie dans la famille d'Israël, à un tel point que nos sages disent que le soir de Kippour, à la fin de Kippour, on savait dans le temple si on était tous pardonnés, si le peuple d'Israël était pardonné. Et à ce moment-là, le Kohen Gadol, ils sont avec une très grande joie. Tout le monde est joyeux, on faisait un grand festin. Ben, nos sages, ils disent que le 15 Av, c'était aussi joyeux que le lendemain de Kippour, le soir. Pour te dire comment c'est important le mariage. Comment Hachem, il adore qu'un couple se réunisse. C'est pour que ça, nos sages, ils nous disent que, alors en plus, ça, c'est les périodes de mariage, là. On a terminé Tisha B'Av, on est invité de partout, tous les jours, on sert en Israël, on a même des fois deux mariages par jour. Donc c'est merveilleux, c'est une super ambiance. Et ça, c'est la joie de Dieu. Ça, c'est la joie du peuple d'Israël. Parce que l'avenir du peuple d'Israël, c'est le mariage. Par rapport aux autres nations, d'accord? Aux autres communautés où, eux, le mariage, c'est quelque chose qui est interdit. Ou alors les autres communautés, c'est quelque chose qui est sale. Le mariage. Chez nous, c'est une mitzvah. De se réunir un homme et une femme, c'est une mitzvah. Tu comprends? Comme c'est pour ça que Dieu descend à ce moment-là tout le dénuptial pour s'associer au khatan et à la kala. Donc c'est un moment extraordinaire. Et regarde bien, mon cher Claude. Tellement, nous avons dit quelqu'un qui réjouit le khatan et la kala. C'est comme si qu'il va construire, c'est pas comme si, il construit une des pierres du temple de Jérusalem. Ça veut dire que quand tu réjouis, quand tu participes, quand tu fais, tu t'arranges à rencontrer un célibataire avec une célibataire, donc tu vas participer à l'union demain de ce couple-là. de cette union va sortir Maïmonide, Moshe Rabbeinu, Rabbi Shimon Bar Yochai, Rabbi Meir Balanes. Nous, notre but, c'est de construire la famille. Parce que la famille, c'est la chose qui construit le peuple d'Israël. Et c'est ça qu'Hachem, il aime. Donc c'est pour ça que, grâce à Dieu, dans le monde, Ken, on fait partie des communautés qui se multiplient le plus possible par rapport aux autres. Parce que pour nous, le mariage, c'est pour ça que la Torah, elle parle. Quelle a été la première histoire du mariage dans la Torah? C'était le mariage de Adam et Chava. Le souci de Dieu, c'est de trouver la compagne de Adam. Et donc ça, ils disent, qu'est-ce qu'a fait Dieu? Qui c'est qui a maquillé Chava? Qui c'est qui l'a maquillé? Qui c'est qui l'a habillé? Qui c'est qui lui a donné tous ces bijoux-là? Eh bien, nos sages, ils nous disent, c'est quoi? Eh bien, c'est Dieu. C'est Dieu qui a maquillé. C'est pour ça que les femmes, pour remercier que Dieu a assisté à chacun des premiers mariages de Chava et au mariage de tous les mariages jusqu'à aujourd'hui, eh bien, la coutume, elle est de préparer des calottes en forme de tresse. Pourquoi? Parce que quand Dieu il a coiffé Chava, il lui a fait une tresse. C'est pas merveilleux, mon cher Claude?
0: C'est magnifique. C'est magnifique.
1: Ah, aïe, aïe, aïe, aïe, aïe, aïe. C'est pour ça que c'est mis. Dès qu'on entend quelqu'un qui se marie, ah, on te mazal tov. Oui, ça va, tu vas réussir. Mizvah de dire, ah, tu sais quoi? T'as choisi la meilleure khatan au monde, hein? Ah, t'as choisi la meilleure kala au monde? Parce que les gens, ils sont toujours dans un doute. Est-ce que c'est la bonne? Est-ce que c'est le bon? Voilà, ce qui est important aujourd'hui, c'est que pourquoi les gens, ils n'arrivent pas à se marier? C'est parce qu'on doit ranger nos midotes, nos qualités humaines. Des fois, on a grandi trop gâté. Des fois, on a grandi d'une façon pas tout à fait juive, pas dans les qualités humaines qu'il faut. Donc, si on arrange nos qualités, je suis sûr et certain que Dieu y trouvera la compagne adéquate. Et si tu veux une histoire, je te raconte une histoire, mon cher Claude.
0: Avec plaisir, Rabbi.
1: Alors, déjà, la Torah, elle parle de Abraham qui s'inquiète du mariage d'Yitzhak. Pendant des vingtaines de lignes, on raconte comment Eliezer il va chercher la compagne d'Yitzhak. La Torah, elle est avare en mots. Et pourtant, on n'arrête pas de parler le mariage de Rivka avec Yitzhak. Comment ça s'est passé? On ne parle pas de la soirée s'il y avait des parfums d'artifice. Non, c'est la rencontre, comment Dieu a fait la rencontre. Et qu'après, il y a marqué que Dieu, il aima Rivka. Parce qu'en vérité, le vrai amour, il vient après le mariage. Avant, c'est un peu d'artifice. Et le vrai amour, c'est après le mariage. C'est pour ça que c'est important de rentrer sous la roupa. Alors voilà, j'avais quelqu'un qui n'arrivait pas à se marier. D'accord? Alors, j'ai un rave à moi, il lui a dit, écoute ma fille, regarde, viens, arrange-toi avec tes qualités avec les de Dieu. Il faut et tu verras que Dieu peut t'aider. Parce que c'est pas difficile pour Dieu. Si Dieu l'a ouvert la mer rouge, d'accord? Si Dieu l'a payé des milliers de repas dans le désert pendant 40 ans au bout d'Israël, donc de trouver ta moitié, c'est pas difficile pour lui. Donc prie fort. Ne désespère pas. Donc elle a fait Teshuva. Elle a regardé un peu ce qu'il a, ce que sa maman, ce que les gens disaient, il va s'arranger un peu sur l'orgueil, un peu sur peut-être la pudeur, d'accord? Et sur la colère. Et voilà. Et de ce coup, sa mère, elle lui dit, pourri, maman, ma fille, je t'en supplie. Je voudrais que tu ailles à Rehov Rambam, numéro 5. Tu vas donner ça à la famille Cohen. C'est Mishkor maintenant, c'est un gars, deux gâteaux que je veux leur apporter pour Pourim. Alors la fille, elle y va. Elle dit pas à sa mère, mais quoi, j'ai honte, elle dit non, et puis la mitzvah. Elle arrive, elle tape à la porte, elle voit marquer Cohen, elle rentre. Et voilà que le tour au deuxième étage, il est rentré au premier étage. Ah, c'est la famille Cohen? Oui, oui, elle vient de la part de madame Alimi. Ah, mais nous, on connaît pas Alimi. Ah, mais peut-être vous parlez des Cohen du deuxième étage. Ah, oui, oui, oui, mais attendez, mademoiselle. Si déjà vous êtes rentrée, vous savez quoi? Prenez pour arrêter chez moi. Vous êtes mariée? Non, je suis célibataire. Oh, comme c'est merveilleux. Vous savez que j'ai ainsi un fils célibataire? Peut-être je vais tromper de porte du ciel, on sait jamais. Écoutez-moi, mon fils est comme ça, il est comme ça. Et juste à ce moment-là, il y a le fils qui tape à la porte. Il rentre. Ah, mon fils, regarde, mais peut-être du ciel. Peut-être du ciel. Regardez, parlez entre vous, discutez entre vous. Là, il parle pendant un quart d'heure. Après, la jeune fille dit, écoute, attendez deux secondes. J'apporte juste le plat à la famille Cohen de deuxième étage et je redescends. Alors, le jeune lui a dit, si on redescend, viens, on va marcher dehors et on va discuter dehors. Et ils ont discuté. Et le soir, ils sont revenus. Ils ont dit à leur maman, tu sais quoi? Grâce à Dieu, je crois qu'Hachem, il a trouvé mon compagnon. On va faire encore plusieurs rencontres, 5-6 rencontres, ou 10 rencontres, ou 15 rencontres, et avec l'aide de Dieu, et voilà, ils se sont mariés.
0: Amen.
1: Voilà, quand on s'arrange, quand Hazak. On prie, quand on croit, quand on a les mounas,
0: Hazak.
1: Hachem, il veut nous aider. Et que Dieu te bénisse, mon cher Claude, et qu'il bénisse tous les nouveaux mariés,
0: Amen.
1: Et tout l'homme Israël. Amen.
0: Merci Rabbi. Alors, comme personne ne nous écoute, je vais te dire un truc entre nous. Tu devrais appeler Raphaël et demande-lui ce qui s'est passé le 15 av à Yamamela.
1: D'accord.
0: Je peux pas t'en dire plus.
1: D'accord. C'était il y a quelques années de ça.
0: Non. Le 29 juillet, il y a 3 jours, 3 ou 4 jours.
1: Ouais, qu'est-ce que vous dites?
0: Appelle Raphaël.
1: Raphaël,
0: non, appelle Raphaël, je peux pas t'en dire plus.
1: D'accord, avec joie.
0: Merci, Rabbi. Baruch HaShem, oui, ça y est, on a fini. En tout cas, merci beaucoup. Tu sais que la semaine prochaine et la semaine d'après, je vais m'arrêter, on va prendre quelques congés et on se retrouvera le 23, Rabbi. Ok.
1: Très bien, on va essayer.
0: Merci. Shabbat Tov.
1: Allez, bonnes vacances. Hein,
0: merci.
1: Bon repos,
0: merci.
1: Bons, santé.
0: Amen. Merci Rabbi. Merci.
1: Au
0: C'était
1: revoir.
0: En direct depuis Jérusalem. Notre ami le Rav Yitzhak Attali que nous remercions de tout notre cœur. 11h22 dans la suite logique de ce qu'il évoquait pour nous, c'est-à-dire le mariage. La Simha, un couple qui se trouve, eh bien, on va demander à Luc Cherki de nous chanter Sarah. Eh bien, Sarah, c'est la version française de Abiadi Yenes.

0: Luc Cherki, Sarah, Sarah, c'est la version à la Luc Cherki de Abiadi Anes. J'espère que vous y avez pris du plaisir. Et ce plaisir, nous allons essayer de le partager en allant à nouveau à Jérusalem pour retrouver notre correspondant financier, l'intellect de l'économie, notre ami le professeur Daniel Guggenheim. Alors, nous faisons un essai, nous allons lancer la virgule et puis voir si nous arrivons à converser avec Daniel. Radio JM 90.5 FM, il est l'heure d'aller rejoindre, d'aller retrouver notre correspondant à Jérusalem, le docteur Daniel Guggenheim. Daniel Guggenheim qui va intervenir tout de suite sur l'activité économique, en fait sur un point précis chaque fois de l'activité économique. Rejoignons Daniel. Bonjour Daniel. Daniel Guggenheim, bonjour. Donc voilà, nous avons vraiment ce problème téléphone. Alors nous allons demander à Daniel, s'il m'entend, de raccrocher. Et nous allons essayer de le joindre, comme nous l'avons fait avec le Rav Attali, d'une façon différente. Et cette façon, elle est simple. Elle est grâce à l'iPhone. Et puis l'iPhone va nous emmener directement à converser avec Daniel Guggenheim. Voilà, ça sonne. Vous vivez en direct l'émission, ce qui est parfait, parfait, parfait. Alors,
1: allô ?
0: Bonjour Daniel.
1: Oui.
0: Eh bien voilà, nous avons toujours ce petit souci technique que
1: voilà,
0: nous...
1: Voilà, il m'avait prévenu, Sacha, de la production,
0: oui,
1: qu'il y aurait un petit problème, et donc
0: non.
1: Je ne me suis pas inquiété.
0: Ça y est, nous sommes en direct.
1: Oui.
0: Comme quoi la technique et l'évolution du matériel fait que nous pouvons le faire, nous venons vers toi,
1: oui,
0: pour ton intervention
1: oui,
0: habituelle. Alors aujourd'hui, le sujet que tu traites pour nous, c'est la place des groupes français dans l'économie israélienne, voire leur influence, ou qu'est-ce qu'elles apportent et combien sont-elles ?
1: Tout à fait. Alors, c'est encore un défi que tu m'as annoncé la semaine dernière. Qu'est-ce que la France exporte vers Israël ? D'abord, je voudrais donner quelques chiffres macroéconomiques. La France exporte vers Israël, les derniers chiffres que j'ai vus de 2025, pour 1,8 milliard d'euros. Dans quel domaine ? Transport, chimie, cosmétiques, et bien sûr électriques aussi, et véhicules et aviation, enfin, par rapport à Air France, par exemple. Donc ça, c'est au niveau du chiffre des exportations. Israël est le 8e client de la France au Moyen-Orient et représente 5% des exportations françaises dans cette région. Ça, c'est par rapport à ce que la France fait vers Israël au niveau macroéconomique. Je voudrais dire quand même aussi que Israël exporte vers la France, surtout, comme on l'explique souvent dans la chronique, de la haute technologie et aussi de la pharmacie, et pour 1,4 milliard d'euros. Ça veut dire que la France exporte plus que ce que Israël exporte vers la France, donc la France y gagne. En tout, ça fait autour, d'après ce que j'ai vu, donc de 3 milliards d'euros de croisés, d'échanges croisés entre les deux pays, ce qui est pas mal. Donc ça, c'est une chose à dire. Lorsque on voit aussi dans Internet, dans les informations, de quoi il s'agit, qui sont les grandes entreprises qui sont présentes en Israël, il y a, par exemple, L'Oréal, Decathlon, EDF, le luxe, LMH, les transports par Alstom. Maintenant, il faut noter aussi qu'il y a plusieurs centaines de millions d'euros qui sont investis par des fonds français dans les start-up israéliennes. Comme on l'a dit souvent, Israël est considéré comme le pays de la start-up nation, et donc les entreprises, les fonds communs, les fonds de placement, les fonds à risque en France sont intéressés à le faire en Israël. Par exemple, les noms qui sont très et qui sont très importants en France, sûrement nos auditeurs les connaissent, BIP France, Partech, Indevest, tout ça. Donc ces fonds-là investissent beaucoup d'argent en Israël, dans la start-up. Il y a 60 grandes entreprises françaises qui ont une implantation ou un partenariat stratégique en Israël. Maintenant, pour ça j'ai lu qu'il y avait en tout 6000 entreprises assez grandes qui ont des, donc exportent vers Israël. 6 000 entreprises françaises. Maintenant, quelles sont, par exemple, puisqu'on en a parlé, mais revenir aussi comme ça, en donnant des noms, pour l'électrique, par exemple, Schneider, pour les véhicules, Renault, et pour les chimies, Ron Poulenc. Donc ce sont aussi, bien entendu, des grands groupes en France, et qui ont donc, comme on l'a dit ici maintenant, une grande place en Israël. Ça, c'est à noter. Maintenant, à part ça, de l'autre côté aussi, il faut dire que Israël est le second pays qui n'est pas de l'Union européenne qui participe à un programme qui s'appelle Horizon Europe. Et d'après les informations que j'ai eues, que malgré les sanctions que certains pays voulaient faire par rapport à Israël, ça n'a pas, comment dire, heureusement, ça n'a pas eu lieu, ces sanctions-là. Et Israël a toujours le droit à participer à ce programme de recherche qui s'appelle Horizon Europe. Et il y a enfin aussi du côté israélien 1000 entreprises israéliennes qui collaborent avec des partenaires ou des clients en France.
0: Alors Daniel, dans cette liste des entreprises françaises présentes sous différentes formes dans l'économie israélienne, quelle est la place de l'agroalimentaire et des grandes plateformes comme Carrefour, par exemple?
1: Carrefour, c'est plutôt commercial, d'accord? C'est des ventes en détail.
0: Oui, mais ça peut se côtoyer aussi. Ça peut se côtoyer.
1: Oui, mais j'ai pas vu. C'est intéressant parce que dans les différentes recherches que j'ai faites, je n'ai pas vu de grands groupes agroalimentaires qui seraient vers Israël.
0: D'accord.
1: Le contraire, ça peut se passer, mais j'ai pas l'impression que. Qui serait, aucun nom de l'agroalimentaire important, j'ai vu cité dans Internet.
0: Et dans le consommable, donc dans la consommation, comme Carrefour, pour l'alimentation.
1: Carrefour, c'est, oui, et c'est assez récent d'ailleurs, comme implantation, si je ne me trompe pas, c'est une question de 2 ans, et il a bien entendu des dizaines de succursales ici, très intéressant, parce que je crois qu'on en a parlé dans cette chronique, c'est lui qui avait remporté. L'importance du ministère de l'économie pour faire des prix pas chers en Israël. Donc, pour des centaines d'articles. Donc, oui, ça, on entend beaucoup parler du Carrefour, ça, c'est vrai.
0: Alors, par rapport à l'influence que peuvent avoir les fonds français dans les investissements dans les start-up, qu'est-ce que ça donne en pourcentage par rapport aux États-Unis, à l'Angleterre ou à d'autres pays occidentaux?
1: J'ai pas vu les chiffres. Je pense que c'est assez faible, la vérité, que c'est surtout les États-Unis qu'on voit la plupart des noms qu'on voit ici lorsqu'il y a une société israélienne qui devient une licorne ou qu'on entend qu'elle est rachetée. C'est surtout en Amérique, très très peu de ce que j'ai cité, quoi, BIP France, etc. C'est même parce que c'était marqué, mais on entend très rarement ces sociétés-là. Ça doit être, c'est un pourcentage très faible.
0: Allô?
1: Oui, oui.
0: Ah oui, Bich.
1: C'est oui. Un pourcentage très faible.
0: D'accord. Merci, Daniel. Merci d'avoir traité ce
1: sujet. On avait dit aussi que que je donnerai deux exemples, n'est-ce pas ?
0: Oui, voilà, c'est ce que je voulais te proposer de faire.
1: Alors, justement, comme j'ai cité, et c'est très intéressant, j'ai cité EDF. EDF a remporté en mai dernier l'appel d'offres du gouvernement israélien qui a été fait par le ministère de l'Énergie. De quoi il s'agit ? Il s'agit de construire la plus grande centrale solaire en Israël. Ce qu'on appelle en hébreu « Chavat ». « Chavat solari », ça veut dire « c'est pas un ou deux panels ». C'est vraiment comme une ferme de panels solaires sur une étendue de 3000 hectares. Où est-ce que ça va se trouver ? À Dimona, dans le Negev. Donc, c'est d'ailleurs ceux qui ne connaissent pas loin de ce qu'on dit qu'il y a là-bas une centrale nucléaire. Donc, il y a beaucoup de place là-bas, il fait très chaud. Maintenant, qu'est-ce qui est, pourquoi c'est extraordinaire ? Parce que c'est un projet qui va normalement permettre de produire par an 265 mégawatts. Et EDF s'est engagé à ce que le prix qui sera offert au public et à la compagnie d'électricité en Israël sera seulement de 6,5 agrowatts pour le kilowatt. Il faut dire à l'heure actuelle en Israël, et également par les moyens solaires, lorsque on produit de l'énergie, ça coûte 20 agrowatts. C'est-à-dire qu'on aura un prix qui sera le tiers de maintenant. C'est même les spécialistes de ce domaine ont été vraiment très sceptiques et ébranlés par la proposition de l'EDF qui était vraiment extraordinaire. Si c'est vrai, ça voudrait dire que le public israélien également pourra utiliser l'électricité peut-être à un tiers du prix qu'il paye actuellement.
0: D'où l'influence sur le pouvoir d'achat.
1: Incroyable. Et ça devra normalement être 50% de l'électricité produite en Israël. Pendant 25 ans, EDF recevra de l'argent. Et au bout de 25 ans, tout ce matériel, tous ces panneaux solaires appartiendront à l'État d'Israël. Et c'est donc en mai 2026 qu'a été scellé l'accord. Ça a mis deux ans, puisque vraiment, c'était un accord financement très dur de trouver. Et normalement, la production est prévue fin 2028, début 2029. Ça sera vraiment quelque chose d'extraordinaire pour Israël. Il faut dire qu'Israël est un peu en retard pour la part de l'énergie nouvelle, de l'énergie renouvelable, selon les accords de Paris. L'objectif d'Israël est 30% en 2030, 35% en 2035, alors qu'à l'heure actuelle, on est simplement à 15%. Et donc, c'est incroyable, peut-être EDF arrivera à faire tenir à Israël ce défi. Une dernière exemple que je voudrais donner à ce niveau-là, c'est aussi formidable, c'est quelque chose qui vient d'être scellé. Je me suis demandé, c'est incroyable, des fois tu me demandes des sujets dont la presse elle parle, qui sont vraiment des sujets prudents. L'accord a été scellé avec Alstom, maintenant c'est de choses que je parle, le 28 juillet. De quoi il s'agit ? Qu'est-ce qu'il fait Alstom ? Il était déjà présent dans des trams en Israël, mais là, il va faire un nouveau tram, des wagons, pour le tram dans le nord d'Israël. C'est très important parce que la région de la Galilée a été extrêmement touchée. Et donc, il va y avoir un tram qui s'appellera Novi, qui ira depuis Haïfa jusqu'à Nazareth. Et il aura 41 kilomètres, 20 stations. Il lui viendra tous les 10 minutes et il y aura, il s'est prévu d'ailleurs 30 trains, il y aura 100 000 voyageurs par jour qui le prendront et on pense que si tout va bien, autour de 2030, on aura ce projet terminé. Ça sera quelque chose, en tout cas, ou le début en tout cas de ce train, et ça sera quelque chose qui changera le nord d'Israël.
0: Merci Daniel, merci d'avoir si bien éclairé notre lanterne et puis de nous permettre d'avoir une vision un peu plus claire sur les choses. Et on constate que malgré les oppositions gouvernementales et les influences d'extrême gauche ici en France, la technologie et le business restent vigilants et concrets. Et là, nous parlons de choses très concrètes. La question rapide, si tu peux y répondre, quelle technologie sera utilisée par EDF? La technologie d'EDF France ou la technologie israélienne? France, d'accord.
1: EDF va venir avec sa technologie, oui. D'ailleurs, elle a des projets en Israël où elle fait, mais là, c'est quelque chose d'extraordinaire, de spécial, quoi. Mais déjà, EDF a déjà des participations où elle amène sa technologie en Israël. Non, non, c'est des choses qu'elle fait elle-même, que je pense que c'est ça. C'est pas seulement le financement, c'est EDF. Et même seulement, il va y avoir d'ailleurs des gens de EDF qui vont venir travailler ici. Ça sera quelque chose de fabuleux. Et c'est très, très beau de voir ça.
0: Eh bien, c'est magnifique. Merci à toi, Daniel. Donc, comme tu le sais, les 2 prochains dimanches, nous serons absents avec Sacha pour quelques repos mérités, je l'espère. Je vais m'organiser avec Joseph Kadosh afin que tu puisses m'adresser en enregistrement 2 sujets que nous évoquerons demain quand je t'appellerai pour traiter donc les 9 et 16 août prochains en différé sur l'émission qui passera de toute façon toujours le dimanche matin. Ok, Daniel?
1: Très bien.
0: Merci. Shabbat
1: Au revoir.
0: Tov. Et
1: Shabbat Shalom.
0: dis-moi, Daniel, le contrat signé avec Alstom dont tu viens de nous parler, il a été signé à Tou B'Av.
1: C'est possible. J'ai vu la
0: Et oui,
1: dernière
0: tu nous as parlé du 28 juillet, c'était Tou B'Av. Alors, merci d'y jeter un petit coup d'œil quand même. À bientôt, Daniel.
1: fois. À bientôt.
0: À
1: Au revoir.
0: bientôt, Leitraot. C'était en direct depuis Jérusalem, notre ami et compagnon Daniel Guggenheim. Il est 11h43 minutes. Nous allons faire une pause musicale et retourner à Jérusalem pour y retrouver une intervention de Anna Diamant qui va évoquer pour nous le groupe Tlalim et en particulier les méthodes et l'évolution de Taglit dans le cadre de ce groupe Tlalim. Alors nous avons choisi la liberté. Et pour chanter la liberté sur Radio JM, nous avons pensé qu'il n'y en avait qu'un seul, et il s'appelle Stevie Wonder, Free.
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0: Et 11h51 minutes avec un léger décalage. C'est compliqué la technique, vous savez, quand on a 25 ans ou 30 ans, c'est compliqué. Et Sacha, il rigole comme un... il rigole, ça lui fait plaisir. Il est 11h52 et comme promis, je vous ai proposé de retourner à Jérusalem pour rencontrer Anna Diamant. Anna Diamant qui va évoquer avec nous l'influence et la présence d'un groupe leader israélien du tourisme éducatif et culturel qui est spécialisé dans l'organisation de voyages, d'expériences immersives et de programmes sur mesure pour visiteurs israéliens internationaux et surtout parler de ce qui va faire évoluer, de ce qui évolue chez Taglit. Alors nous allons la questionner et nous allons voir comment elle va pouvoir éclairer notre lanterne. Anna Diamant, bonjour.
1: Bonjour Claude.
0: Boker Tov, Shavua Tov. Alors nous avons envisagé ensemble de parler de ce groupe Tlalim et en particulier de Taglit. Que pouvez-vous nous en dire?
1: Alors, tout d'abord, Tlalim, on est, comme vous l'avez très bien dit, Claude, Tlalim, c'est un groupe leader vraiment sur le marché du tourisme en Israël. Et moi, aujourd'hui, j'aimerais vraiment partager avec vous nos derniers voyages Taglit qui sont vraiment très importants à mes yeux et dont un en particulier qui me tient à cœur. Pour la première fois en France, il y a un Taglit volontariat pour les familles de soldats qui sont seuls en Israël. Et ça va arriver très bientôt. Donc voilà, je pensais que c'était quelque chose d'important à partager.
0: Vous parlez des soldats qui sont en Israël, qui sont dans Tzahal et toutes ces branches, et leurs familles qui sont à l'étranger, en particulier en France.
1: Exactement.
0: D'accord. Eh bien, nous vous écoutons, chère Madame Diamant.
1: Ah, d'accord. pardon. Alors, pas de souci. Alors, je vais vous expliquer. On a un voyage de volontariat du 12 au 21 octobre prochain, donc ça arrive très très bientôt. C'est spécialement pour les familles qui ont des soldats seuls en Israël. Et on donne la possibilité en fait à ces familles, donc ça peut être les papas, les mamans, les frères et sœurs, les oncles, les tantes, tant qu'il y a un lien direct avec le soldat, ça marche et c'est de 18 à 70 ans. Et on offre donc à ces familles la possibilité de venir à la fois de soutenir Israël en faisant des actes volontariat pendant la semaine où ils seront ici et à la fois de passer un moment avec leur soldat préféré sur la terre qui partagera avec eux le Shabbat entier à l'hôtel avec nous, avec le groupe. Et dans la mesure où le commandant, le Mefraked, autorise des petites sorties pour le soldat pendant la semaine où les parents ou les familles sont là, alors ils pourront se joindre à nous. C'est un voyage, ouais.
0: Oui, il est tout à fait significatif de voir l'importance de l'investissement, puisque ce voyage, tout compris, qui comprend le vol, le volontariat, les activités, les transports, le Shabbat et l'hôtel, n'excède pas les $575.
1: Tout à fait. Tout est inclus dans ce tarif-là. Je crois pas qu'on trouve ça nulle part.
0: Et c'est au départ de Paris, en fait.
1: Oui, tout à fait. C'est au départ de Paris. Alors, si on a des petits Marseillais courageux...
0: C'était la question que je voulais poser. Et si des familles marseillaises veulent aller rejoindre leurs enfants, leurs petits-enfants, leurs cousins, leurs cousines qui sont dans l'armée israélienne, ils peuvent y souscrire en partant de Paris, bien sûr.
1: Tout à fait. Aucun problème pour ça.
0: Alors, est-ce qu'il y a, donc là, ça concerne... les parents, grands-parents, frères et sœurs et tous ceux qui ont un lien familial direct avec le soldat, bien sûr. Et puis, je sais qu'il y a des groupes de volontariat avec le Fonds social.
1: Oui, tout à fait. On a deux groupes qui sont ouverts avec le Fonds social, le FSJU, également en octobre. Cette fois-ci, ça sera du 11 au 18 octobre pour les deux groupes que nous proposons. Donc c'est le même principe de voyage de volontariat. Dans ce cas-là, les soldats, vous ne pourrez pas ramener votre soldat préféré. Par contre, c'est possible qu'on soit amené à faire du volontariat auprès de soldats à un moment donné. Quand on parle de volontariat, ça touche un petit peu à tout. Ça peut être très bien dans les champs, donc dans le domaine de l'agriculture, comme auprès de communautés ou dans de la rénovation, je sais pas moi, d'écoles. Enfin, ça peut être un petit peu.

0: Voilà, alors on a aussi possibilité de faire venir des personnes de plus de 50 ans. Et puis voilà, en fonction des âges de nos participants, on pourra vous mettre dans le bon groupe.
1: Alors, et le troisième programme?
0: Alors oui, on a un troisième voyage également, enfin quatrième du coup, si on compte les deux du Fonds social, du 18 au 25 octobre, pour les 26-34 ans, au départ de Paris, pardon.
1: Donc, il est toujours dans les mêmes conditions.
0: Même conditions de volontariat, tarifs qui incluent tous les billets d'avion, les transports, les logements, les activités, le volontariat, oui, bien sûr.
1: Comment peut-on vous joindre?
0: Alors, vous pouvez me joindre sur mon numéro de téléphone en Israël sur WhatsApp. C'est le 050 487 0026.
1: Alors, je répète, pour nous qui sommes en France, c'est le 00972 50 47 48 70 026.
0: Tout à fait.
1: Voilà. Alors, ce que nous allons faire, c'est que nous allons essayer de faire une information publicitaire qui passera de temps en temps dans les informations communautaires pour éclairer un peu plus les gens que cela pourrait intéresser. Est-ce que vous pourrez, Anna, vous pouvez.
2: 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Il est 22 heures.

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